0: qui n'ont pas besoin de logiciel pour chanter juste. C'est le cas de mon invité de ce soir. Non, mais quelle voix, Christophe Willem.
1: Merci.
0: Système. On va en parler tout à l'heure de cette nouvelle chanson. J'ai essayé de gratter des infos sur le nouvel album.
1: Ah ouais, je sais que je te connais. Hein.
0: Voilà. Même si ton attaché de presse en coulisses, juste avant que l'émission commence, a dit « Sois sage et ne raconte pas tout ».
1: Non.
0: Donc voilà, débrouille-toi avec
1: baïonnée.
0: Ça. Mais je voudrais quand même... C'est un peu sexy, ça.
1: Oui, un petit peu, je trouve.
0: Ouh là là, il fait chaud. Il est que 20h03. Christophe, avant, il faut qu'on parle de la dernière fois qu'on s'est vu, c'est-à-dire Corsou Mezzu Mezzu.
1: Ah ouais. C'est fou.
0: Stade Vélodrome. Tu chantes. Il y a une quarantaine d'artistes qui sont là. Il y a 3000 choristes. Enfin, c'est complètement fou. Stade Vélodrome à Marseille et Patrick Fiori, donc, qui fait chanter tout le monde en Corse. Cette chanson, Lettera d'Argentina, là, t'es en duo avec Alizé sur l'album Corsou Mezzu Mezzu. Mais ce soir-là, t'étais pas avec Alizé.
1: Oui, c'est avec lui, s'appelait Delia.
0: Ouais, c'est ça.
1: Et avec qui j'avais déjà chanté d'ailleurs. Il y avait une autre opportunité comme ça une fois en Corse. Et, ouais. Et du coup, Alizé pouvait pas être avec nous ce jour-là. Et c'est Delia qui l'a remplacée. Oh là. Et très, très bien remplacée. Donc, j'étais heureux de la retrouver. Et bah, puis, je pense que pour elle, ça lui a dit quand même une petite dose de stress supplémentaire. C'est coucou, on va chanter. C'est pas on va chanter au Troquet du Coin, c'est on va chanter au Vélodrome.
0: Au Vélodrome,
1: ouais, non, c'était fou.
0: Autre moment de live que tu as vécu avant de faire ton retour avec System, c'est ton invitation au concert de Théodora.
1: Ah ouais.
0: Théodora qui a 20 ans et des poussières, qui a raflé 4 victoires de la musique cette année sur 5 nominations. C'est vraiment la chanteuse dont tout le monde parle. Elle faisait son premier Zénith de Paris et elle t'a invité, ça a donné ça. Quand tu sais...

0: gamins qui ont l'âge de la chanson.
1: Incroyable.
0: Et qui la chantaient. Et c'était un moment fou. Est-ce que tu peux me raconter comment tu t'es retrouvée au Zénith de Théodora?
1: Mais écoute, l'histoire, elle est vraiment, vraiment folle. Théodora et son équipe, les deux, en fait, m'ont contacté via Instagram.
0: D'accord.
1: À peu près 3 semaines avant et m'a expliqué un peu le concept. Il dit voilà, en fait, je serais hyper contente si tu me dis oui. On voudrait que tu viennes chanter double jeu sur scène. Alors moi je dis c'est génial. Enfin,
0: t'étais familier flatté avec son travail à elle.
1: Bien sûr. Ouais, voilà. Enfin, moi j'ai toujours dit, tu vois, aussi bien du son que le travail d'image. Il y a un énorme travail d'image avec Théodora que je trouve fascinant. Enfin pour moi ça me rappelle vraiment les grandes heures de Grace Jones, Jean-Paul Good. Tu vois les clips hyper travaillés. Donc elle fait beaucoup de bien, je trouve, à la musique française vraiment. Et donc très très très flattée et en même temps hyper flippée. C'est-à-dire que t'arrives sur une scène du Zénith de Paris. Donc déjà, bon, c'est quand même assez flippant, le Zénith, on dirait pas, mais quand même.
0: Si, il y a des milliers de personnes.
1: Oui, puis là, t'es quand même dans une salle chauffée à bloc, parce que c'était la première de Théodora au Zénith. Donc si tu veux, tu te dis, mais comment ça va se passer?
0: Oui, et comment je vais m'intégrer dans le show?
1: Mais complètement.
0: Oui.
1: Et en fait, Théodora, avec donc pas mal de guests, ce qu'elle a fait dans pas mal de shows, de concerts qu'elle a fait, et elle me dit, voilà, j'ai une personne avant toi, il y a Gims qui vient après, il y a Rema. Non mais j'y attends, mais qu'est-ce que je viens foutre au milieu?
0: T'étais comment dans les coulisses?
1: Non mais je t'explique même pas. Une boule au ventre, j'ai perdu 47 kilos en allant sur scène. Non mais vraiment, et tout le pire, c'est que même mon équipe était là. J'étais là, non mais je vous en supplie, vous rendez pas compte, le trac que j'ai, c'est quand même hyper flippant. Et eux, plutôt que de me dire, mais non, ça va aller. Non, franchement, c'est vrai que c'est chaud. Non, mais vraiment, ils me disaient ça.
0: Ils sont terribles.
1: Mes amis et tout avant. Ouais. Parce que, évidemment, quand elle m'a proposé, je dis, mais moi, je dis oui, tout de suite. Puis après, tu dis, alors après, tu réfléchis, en fait.
0: Et tes proches, ils commencent à te dire, t'es vraiment courageux, hein, d'y aller.
1: Ah non, mais je te jure, après, par contre, c'est là que je me suis dit, mais c'est dingue. Tu vois, ma nièce, qui a 20 ans, justement, hyper fan de Théodora, comment te dire que je suis son tonton préféré? C'est-à-dire que d'un seul coup, non, mais t'as chanté avec Théodora, quoi. Ouais. Mais tu la connais bien, t'es pote avec. Bah, je dis, on va pas non plus faire une bouffe tous les 4 jours. Mais, il y a une rencontre artistique qui s'est passée, qui a été vraiment géniale. Parce que vraiment, je tiens à le dire, mais vraiment, elle a été, mais d'une générosité, elle, toute son équipe, vraiment. Dès que je suis arrivé, on répète l'après-midi, le dimanche après-midi, tout le monde hyper cool. Mais que ce soit, je te dis, du manager, du technicien, des danseurs qui étaient sur scène, en disant, oh, mais quand on a vu que t'étais là aujourd'hui, on a halluciné. Elle nous avait dit, elle m'avait parlé de l'idée, mais on savait pas si t'allais venir ou pas. Enfin, vraiment, c'était hyper bon enfant, super ambiance. Vraiment à l'image de ce qui s'est passé après sur scène avec le public, qui était carrément improbable. C'est-à-dire que tout le monde connaissait la chanson, mais par cœur.
0: Est-ce que tu en doutais de la qualité intemporelle et du tube qui dure de double jeu? Est-ce que là, tu te l'es pris un peu en pleine poire?
1: Bah là, franchement, ouais. C'est-à-dire que le côté intergénérationnel comme ça, j'avais pas idée que c'était à ce point. Et après, si tu veux, on a vachement parlé, ils m'ont dit, mais non, mais tu te rends pas compte. En plus, il y a une trend sur TikTok qui existe depuis pas mal de temps. Et donc, c'est vrai qu'il y a tout un tas de jeunes qui se sont emparés de ce titre. Et je pense qu'aussi, Théodora, c'est ça qui la faisait marrer. C'était de se dire, bah attends, on va lui demander de venir, vu que tout le monde est un peu en train de reprendre le titre, ça serait génial qu'il accepte. Et bon, bah du coup, je l'ai fait. Mais c'était fou, tu vois, vraiment. C'était comme dans mes concerts. C'est-à-dire que vraiment, tu vois, je lâchais le micro, tout le monde connaissait les paroles. Enfin, j'ai trouvé ça ouf et c'était tellement, tellement bienveillant. Il y avait beaucoup de bienveillance dans cette salle. Et tu vois, avec tout le bordel qu'on vit en ce moment, ça fait vraiment du bien. Tu dis vraiment, la musique a ce pouvoir. Je pense qu'aucune autre chose ne peut avoir de fédérer à ce point-là. Et j'ai trouvé ça fou.
0: On va se plonger maintenant dans une nouvelle chanson qui s'appelle

0: premier extrait de ton 7e album.
1: Ouais. C'est vrai que c'est le 7e album, c'est vrai que ça passe très très vite.
2: Ouais.
0: Et 20 ans de carrière, c'est très mignon d'ailleurs, parce que avant de lancer System, la nouvelle chanson, et donc finalement de mettre en place tout ce 7e album et d'annoncer ton retour, t'as fait un petit récap des 20 dernières années.
1: Bah carrément.
0: Et que évidemment que la première fois de ta vie que t'étais en studio pour enregistrer ton premier album, si on t'avait dit on se retrouve pour le 7e avec 20 ans de carrière,
1: j'aurais dit mais c'est une blague, je pense que pas du tout. Non non, mais c'est ça qui est fou en fait avec ce métier, c'est que t'es tellement dans une dynamique, tu rencontres tellement de gens et que la musique, on en parlait tout à l'heure, mais la musique ça sert à fédérer et en fait toutes ces rencontres, ça te nourrit énormément aussi. Tu là sur ce nouvel album justement, bah comme System par exemple, j'ai bossé avec une nouvelle équipe aussi, donc c'est Noé Tristram et Marceau. C'était la toute première fois que je bossais avec eux.
0: Okay.
1: Donc je me suis amusé. Il y a aussi des équipes plus anciennes, donc on a mélangé tout ça et c'est toujours enrichissant parce que c'est vrai que nous on voit pas le temps passer. Réellement, c'est-à-dire que quand on me dit 20 ans, tu vois, quand vraiment j'ai réalisé que ça faisait 20 ans, en fait, moi, j'ai l'impression que c'était hier, en même temps que c'était une autre vie. Enfin, oui. Tu vois, il y a un truc un peu bizarre, comme quand tu vis un truc qui chamboule littéralement ta vie, en fait, parce que réellement, la nouvelle star a complètement chamboulé ma vie.
0: Et c'était il y a 20 piges.
1: C'était à 20 ans, exactement. Ouais.
0: C'est fou. Et alors, ce qui me fait plaisir, c'est que tu dis que tu t'es amusé pour préparer ce nouvel album, parce que si on rembobine un peu, avant Covid, il y a ton album Rio en 2017. Ouais. L'après Rio, c'est pas passé très bien.
1: Pas ouf, non, voilà. Carrément.
0: T'as pas kiffé le disque, alors que je trouve sous-côté, parce que moi je le trouve vraiment cool. Mais en tout cas, il a pas marché autant qu'il aurait dû. Donc, tu perds un peu confiance.
1: Ouais.
0: Tu perds un peu envie.
1: Exactement.
0: Bim, 2020, le Covid.
1: Ouais, par-dessus, histoire d'en mettre une petite couchette.
0: Ouais. Tu vois. Et finalement, quand même, tu reviens avec Panorama en 2022, qui cartonne, qui fait une très belle tournée et tout. Et donc, oui, moi, je me suis demandé, je me suis dit, bon...
1: Dans quel état d'esprit
0: j'étais ? Dans quel état tu aimes de retourner à ta table de travail, finalement ? Est-ce que, voilà, on est plutôt confiant ? Est-ce que tu as gardé cette confiance et cette joie de Panorama ?
1: Alors, en vrai, je ne suis pas dans un truc de confiance. Si tu veux, je suis plutôt dans un truc, mais je pense que c'est... justement, tu parlais de l'échec de l'album Rio, entre autres.
0: Oui, enfin, relatif, hein, parce qu'il a quand même existé, ce disque.
1: Oui, il a existé, mais c'est vrai que c'était pas, ça n'a pas été accueilli comme j'aurais aimé. Et si tu veux, à chaque fois, les gens se disent, ouais, c'est un truc d'ego quand les artistes ont des échecs. C'est pas là que ça se situe, en fait. C'est surtout que nous, en fait, quand on défend un projet, on est la face visible de tout un tas de gens avec qui on travaille, que ce soit des auteurs, des compositeurs, la maison de disques, ton équipe, en fait, si tu veux. Et d'un seul coup, tu te dis, merde, j'ai failli, quoi. Donc c'est cette sensation, si tu veux, de pas avoir été à la hauteur aussi de tous ces gens qui te font confiance.
0: Et leur travail et leurs efforts.
1: C'est ça qui te met un coup, en fait. Mais
0: t'as mis du temps. Entre Rio et Panorama,
1: Ouais, c'était assez long entre les deux. Bah, alors après, tu l'as dit aussi, après il y a eu le Covid, qui a quand même mis tout à l'arrêt. Et en même temps, si tu veux, toutes ces expériences-là, tu vois, je pense que quand tu es au début d'une carrière, tu crains absolument le moment de l'échec, parce que tu sais que ça va arriver. C'est-à-dire que moi, si tu veux, le truc était écrit, quand tu gagnes une émission et que tu vends énormément de disques d'un coup avec un tube comme Double Jeu, à un moment, tu sais que tu vas avoir un petit mur sur ton chemin.
0: Ah, donc t'attendais le retour de bâton.
1: Alors, j'étais pas en mode, tu sais, comme j'attends le bus, je vais attendre le mur. Mais je me disais, ça va quand même arriver. Ouais. Tu vois, tu le sais, en fait, parce que bah, mathématiquement, de toute façon, dans la carrière d'un artiste, t'as des hauts, t'as des bas. Et en fait, tu vois, ce que je dis souvent, là, quand je croise des artistes aujourd'hui, en développement, il y a plein de nouveaux talents que je trouve assez hallucinants. Je leur dis, arrêtez d'anticiper ou de craindre ça. Je pense qu'il faut vraiment accueillir littéralement le truc, parce que moi, réellement, tu parlais de Rio, mais l'échec de cet album-là, en fait, moi, c'est vraiment ce qui m'a vraiment construit. C'est-à-dire que quand à un moment, tu as la sensation que t'es plus vraiment en pilote automatique et que tu dois réellement retrouver la raison première pour laquelle tu fais les choses, ben, tu vas vraiment puiser en toi et du coup, ça te donne une force très différente. Donc moi, vraiment, tu vois, l'étape Rio, qui m'a permis d'aboutir après avec Panorama, et là, ce nouvel album, j'arrive pas en me disant, ah bah, c'est super, Panorama a bien fonctionné, donc celui-là, c'est pareil, ça va y aller.
0: Ouais.
1: Non, là, j'y vais avec quelque chose. Je me suis beaucoup amusée. C'était très, très, très libérateur, cet album, vraiment. Parce que déjà, j'ai recomposé, j'ai réécrit sur Panorama, je voulais pas, parce que j'étais sur le trauma d'album Rio, donc je ne voulais pas du tout. Tu vois, j'étais vraiment dans ce truc-là.
0: Ouais, donc t'as réglé des trucs.
1: Ouais.
0: Ça, c'est bien.
1: En tout cas, vraiment, et il y a eu beaucoup, beaucoup de bienveillance. Tu vois, toutes ces équipes avec qui j'ai bossé sur le nouvel album, eux, si tu veux, ils sont cette image-là. On parlait tout à l'heure du public Théodora, mais j'ai bossé avec des équipes plus jeunes. Eux, ils sont sur ce truc, mais tu te rends pas compte, en fait, de qui tu es et de ce que tu représentes pour une génération, en fait. Enfin, il y a certains qui m'ont dit, mais nous, en fait, limite, quand on t'a vu à l'Investor, on s'est dit, ah bah, nous aussi, on peut faire un truc, parce que d'un seul coup, tu sortais complètement des sentiers battus. Donc, si tu veux, on se rend jamais compte de l'image qu'on envoie aux gens. Alors évidemment, tu as des haters, des gens qui t'aiment pas. Bon, ça, à la rigueur, ça existe toujours. Mais c'est bien aussi d'accepter les compliments et les choses qui te poussent, en fait. Tu vois, plutôt que t'es toujours là à t'excuser d'être là, bah merci, c'est gentil. Non, il faut les accueillir.
2: Il
1: faut les accueillir parce que c'est aussi ce qui te permet de grandir et d'évoluer, en fait. Donc cet album, le nouvel album, j'ai vraiment travaillé avec ce côté totalement libérateur de... Il n'y a absolument aucun tiroir, aucune case. On s'amuse. On fait un album qui, moi, me fait du bien, qui nous fait du bien à tous. Hein, toutes les équipes avec qui je bosse sont vraiment à fond dessus. Et on se dit, bah voilà, évidemment, on espère que le public le recevra avec autant de plaisir que nous, on a eu à le faire. Mais en tout cas, si tu veux, c'est très, très, très libérateur. Et c'est d'ailleurs ce qui a amené le mec qui fait les questions-réponses, carrément.
2: J'adore, vas-y.
1: C'est ce qui a amené vraiment le thème de l'album. Le thème de l'album, c'est vraiment la liberté, mais avec un grand L, tu vois. On parle vraiment de liberté, de tout ce qui bloque notre liberté. C'est pour ça que Système...
2: Oui, alors Système, dans
1: tout ça... On trouvait ça cool que ce soit le premier single, parce qu'on se disait, voilà, c'est intéressant de se dire, puisqu'on va parler de liberté après, bah, un des trucs qui bloque beaucoup notre liberté aujourd'hui, ou qui nous enferme un peu, c'est tous ces différents systèmes dans lesquels on est tous, volontairement ou pas, un peu enfermé, que ce soit les réseaux sociaux, que ce soit le système politique, le système amoureux,
2: le patriarcat.
1: Non mais le patriarcat.
2: Non mais ça va mieux.
1: Non mais
2: je vois un mot toutes les 5 minutes, mais quand ça sort, elle est contente.
1: Non mais tu vois ce que
2: oui,
1: je veux dire ou
2: oui,
1: pas
2: oui. On est dans des carcans.
1: Ouais, on est dans des carcans. Et si tu veux, Système, c'est pas du tout un titre qui dénonce genre le point levé. Non, c'est pas ça. C'est juste une question de dire, ok, on est tous là-dedans d'une manière ou d'une autre. Faut juste en avoir un peu conscience, ça permet de faire un petit pas en arrière et voilà, de le tenir à distance et pas être les deux pieds dedans. Et pour moi, ça, c'est une des étapes qui permet de retrouver un peu notre liberté. Et notre liberté, pour moi, c'est d'être un peu plus connecté avec soi-même, plutôt que d'être connecté avec tout ce qui est autour de nous en permanence. Ouais. Et donc, c'est ça un peu le point de démarrage de l'album.
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1: Système, c'est Christophe Willem qui est de retour. Le carcan dans lequel on est, donc constat joyeux et sautillant, mais constat quand ouais. même. Du coup, c'est la chanson qui va ouvrir l'album. Ça va raconter une histoire un peu dans l'ordre.
2: Il y en a une autre avant qui ouvre l'album,
1: okay.
2: Qui est La Route, qui parle d'une route où ça parle vraiment. C'est pas le titre. De toute façon, je ne te donnerai pas le titre.
1: De l'album. Ah, ouais, c'est
2: même
1: ça.
2: Même pas le titre des autres chansons. Non, titre, peut-être, je t'en lâcherai un ou deux.
1: Ouais.
2: Mais non, la première chanson, là, telle que c'est en train de se profiler, est-ce que tous les titres sont faits? Là, on est en train de peaufiner la production, en vrai.
1: Ah, mais c'est un bon moment, ça.
2: Ah ouais, non, mais c'est le meilleur. Parce que c'est là que tu dis, alors, jusqu'à où on va aller, tu vois. Donc ça, c'est assez kiffant. Pour le coup, c'est vraiment le moment que j'adore. Et il y a un titre qui parle d'une route. Voilà, cette route vers le bonheur, ce qu'on
1: cherche.
2: Sur
1: la route de Memphis?
2: Ça pourrait, mais non, ça n'est pas celle-là. Donc c'est plutôt ce titre-là qui parle de ce chemin qui ouvre. Je pense que c'est celui-là qui ouvrira l'album et puis après ça évolue.
1: Ok. Et après
2: mais
1: on
2: système
1: va
2: est dans
1: la,
2: le début.
1: Vers la liberté. En
2: exactement.
1: Potentialité.
2: Et on va aussi bien dans la liberté, la libération au niveau des textes qu'au niveau du son. Toute l'équipe qui est autour, eux sont dans ce truc justement. Ils sont très contents de l'album et ils sont aussi dans ce truc de dire mais là on a l'impression qu'on retrouve un peu ta folie en fait, ce côté un peu justement hors cadre où on n'arrive pas à te mettre dans une case. Et c'est ça aussi qui m'a vachement stimulée sur cet album, c'est quand je posais la question à toutes ces équipes que je connaissais pas forcément, qui me connaissaient que à travers ma musique, et tous me disaient bah nous en fait le truc qui nous excite c'est qu'en fait on n'arrive pas trop à te mettre dans une case. Tu peux faire un truc très variété française, tu peux faire un truc un peu plus soul, tu peux faire un truc un peu électro. Et donc, du coup, on a ce truc où on n'arrive pas vraiment à te cerner totalement. Et en fait, si tu veux, c'est ça aussi qui a vachement marqué la dynamique de l'album, c'est de se dire, mais si en fait, mon style musical, c'est justement d'écouter moi ce qui me parle.
1: Ouais, et de ne pas choisir forcément.
2: Et, ouais, et de garder tout cet éclectisme-là, en fait. Et si tu vois tous les albums que j'ai pu faire depuis le début, c'est vrai que chacun est un peu dans un registre différent, parce que c'est ça qui m'amuse. Il faut qu'on s'amuse quand on fait ce métier.
1: Assemblons les pièces du puzzle, mes petits Hercule Poirot. Nous avons une chanson, Système, qui sera sans doute en deux dans l'album, rapport à la première chanson, une reprise de Sur la route de Memphis ou Sur la route toute la sainte journée de Palmas. On n'est pas encore bien sûr, mais ça sera la première. Et donc tout ça à l'automne 2026.
2: Exactement, automne.
1: D'accord.
2: Et alors la vérité,
1: non mais ce que je te dis, dis-moi quelque chose.
2: Mais je te dis que la vérité. C'est pourquoi il y a pas, je te donne pas de titre. Je n'ai pas encore de titre.
1: Ah mais ça c'est déjà une information, le fait là, que alors, le titre soit pas là.
2: Mais pourquoi? Alors pourquoi?
3: Ouais, tu vois, tu vas me demander pourquoi.
1: Pourquoi Christophe?
2: Alors pourquoi? Parce que tout simplement, cet album parle de liberté. Mais je vais pas appeler l'album Liberté. Enfin, c'est pas possible.
1: Ou Freedom.
2: Quoi, tu vois. Non mais oui, mais tu vois, en anglais ça passe, mais en français non.
1: Non,
2: tu vois.
1: C'est pas ouf.
2: Donc non. Donc j'ai plein d'idées et à chaque fois que j'ai une idée que je trouve intéressante et tout, je trouve que c'est trop réducteur et donc ça ne n'évoque pas suffisamment ce que je dis dans l'album. Tu vois, non, mais réellement.
1: Attends, on a Internet. Je vais chercher.
2: Mais évidemment, j'ai
1: chant lexical de la liberté. Est-ce que tu as tapé dans Google chant lexical de la liberté?
2: Alors vas-y.
1: Eh ben voilà, parce que moi je fais des études littéraires pendant que toi là tu faisais la nouvelle star.
2: Vas-y, ça se trouve, tu viens de trouver un titre.
1: Chant lexical de la liberté, c'est parti. Émancipation.
2: Je l'ai évoqué un moment.
1: C'est pas mal.
2: Si.
1: Démocratie, bah, en 2027, c'est emmerdant.
2: C'est dur.
1: Choix, ça fait un peu. Non, ça va pas.
2: Et en plus, alors important.
1: Libération.
2: Alors, tu sais pourquoi choix, ça va pas?
1: Pourquoi?
2: Bah, tu vois, là, je te donne une autre info.
1: Parce qu'il y a une chanson qui
2: Il y a une chanson, pour le coup, qui s'appelle La Liberté. Il y en a une.
1: Ah. Oui.
2: Qui s'appelle La Liberté. Et je démarre justement cette chanson en disant être libre, c'est pas choisir, mais c'est décider, qui n'est pas la même chose. Est-ce que tu as déjà vu ça avec ta psy?
1: J'aime beaucoup ça. J'ai pas de psy.
2: Ah bah écoute, je vais te mailler les coordonnées de la mienne.
1: Oui,
2: non. Alors la grosse différence.
1: On fera un tarif famille.
2: Oh bah, un tarif de groupe.
1: On ensemble.
2: Non, mais on y va, on fait carrément un truc collectif. Non, mais tu sais pourquoi c'est important?
1: Dis-moi pourquoi.
2: Parce que quand tu choisis quelque chose, tu prends pas vraiment de risques. Quand tu choisis, c'est par exemple, bah tiens, je vais manger, je sais pas moi, un steak frites ou une salade César. Voilà, tu choisis.
1: Choisis entre les deux.
2: Quand tu décides, il y a une part d'inconnu dedans. Par exemple, tu vas dire, bah non, je ne vais pas manger ça. Je ne sais pas ce que je vais bouffer, mais ce sera pas ça. Tu décides pas entre deux choses identifiées.
1: Elle est au régime, ta psy?
2: Non. Non, mais je te jure, c'est très important.
1: D'accord.
2: La différence entre choisir et décider, elle est importante. Et quand tu décides d'un truc, par exemple, tu décides de prendre ce boulot, ou tu décides de vendre ton appart, C'est toi, c'est ce moment où tu décides de quelque chose et tu sens d'un coup que tu prends une décision qui t'appartient et que tu as cette part d'inconnu. Mais tu vois ou pas? Là, je te jure, je suis très sérieux.
1: Non, mais je t'écoute.
2: Et donc, la liberté, c'est d'arriver à décider.
1: J'ai un mot qui est pas mal, là, qui est sorti dans Google.
2: Ah bon?
1: Dans le champ lexical de la liberté, je trouve c'est cool. Et je sais pas, ça te va bien, je trouve. Et en plus, il y a un jeu de mots à l'intérieur. Donc, toi, t'aimes bien les jeux de mots?
2: Ah bah. T'aimes bien, ah bah. Vas-y,
1: peut-être
2: vas-y.
1: On va trouver le nom de ton album en direct.
2: C'est ça,
1: à la
2: évidemment,
1: radio.
2: En remerciement dans l'album, je le dis.
1: Ah, moi, je mets ma photo.
2: Ah bon?
1: Tu mets ma photo.
2: Sur la cover.
1: Non, pas du tout. Non, mais à l'intérieur. T'imagines? L'album de Christophe Willem, mais il y a ma tête.
2: Mais pourquoi pas? On est libre.
1: Ma tête avec une petite barbe. Attends, déjà, faut que tu valides le nom.
2: Vas-y.
1: J'adore. Franchement, ça tirait trop
2: ah
1: bien.
2: Ah bon?
1: Inaliénable.
2: Ah mais c'est pas mal.
1: Inaliénable. Dedans il y a alien et tout. Inaliénable.
2: C'est pas mal.
1: La liberté, les droits inaliénables, inaliénables.
2: C'est pas mal.
1: Je te laisse là-dessus.
2: Bah écoute, inaliénable.
1: Ça déborde.
2: Non mais inaliénable, c'est pas mal.
1: Mais oui, c'est pas mal.
2: Mais émancipation, c'est bien aussi.
1: Ouais.
2: Mais émancipé.
1: Mais émancipation, ça fait
2: y a une connotation que j'aime
1: ouais,
2: pas.
1: Ouais, je sais pas, ça fait Madonna, je sais pas pourquoi.
2: Bon, emancipation.
1: Emancipation.
2: Tu vois, non.
1: Inaliénable.
2: Inaliénable, c'est pas mal.
1: Franchement,
2: c'est pas mal. Non, je le note.
1: Ouais. Bon, moi, je t'embrasse.
2: Ah bon?
1: Bah oui, bisous. Ah. C'est l'heure, on a débordé.
2: Ah bon?
1: Mais je vois pas le temps passer avec toi.
2: Mais c'est fini, là?
1: Oui.
2: Bravo.
1: Bisous.
2: Bisous. C'était trop court, moi, franchement, faut que je revienne.
1: Reviens bientôt. Avant 2027.
2: Ah bah, évidemment.
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2: Une de mes artistes préférées au monde des victoires de la musique en France, aux Grammy Awards aux États-Unis, mon invitée à la classe internationale, autrice, compositrice, interprète, guitariste, Fatoumata Diawara est l'invitée de Décibel et elle vous a même déjà emmené au bal.

0: incroyable de l'Amomalie depuis la création de ce beau projet autour de Mathieu Chédid. Fatoumata Diawara vient de sortir son nouvel album. Elle va tout vous raconter ce soir dans Décibels. Fatoumata est dans le studio. Bonjour.
1: Bonjour.
0: Qu'est-ce que je suis contente qu'on se retrouve, ma chère Fatoumata. Comment ça va?
1: Ça va bien, merci toi. Ouais,
0: ça va très bien aussi. Fatoumata Diawara qui fait une pause là de quelques heures à la maison de la radio pour répondre à des interviews, qui vient de sortir, je le disais, un nouvel album. Mais en réalité, tu es au cœur déjà d'une tournée énorme depuis le mois de mars. T'es déjà passé par l'Afrique du Sud, pas mal par la France aussi, et puis la Norvège, et puis la Suède, et puis après ça continue, l'Espagne, le Danemark, la Belgique, la Pologne, la Suisse, l'Angleterre, la Hollande. c'est dingue quand même ce rythme. T'es chez toi parfois?
1: Moi je suis chez moi, sur scène oui. Ah. Je me sens comme à la maison. C'est incroyable, c'est l'endroit où je me sens le plus vraiment comme chez moi. Oui. Je sais pas si c'est bien ou pas, ou ça va changer plus tard, mais pour l'instant... ça me manque la scène.
0: Il faut dire que tu fais partie de ces artistes qui ont rêvé très fort d'être sur scène et qui ont dû travailler dur pour arriver sur scène. Donc peut-être c'est normal de savourer aujourd'hui.
1: Non, aussi parce que je suis passée aussi par tellement d'expériences et qui a envie de aussi se libérer. Il y a voilà, et j'ai envie de continuer à me guérir, en fait.
0: C'est ça.
1: Parce que les thérapies, quand tu commences à aller voir un psy, tu t'arrêtes pas, en général. C'est une maladie.
0: Ça peut durer.
1: Ouais. Donc, en gros, la scène, c'est mon psy, quoi. Je vais voir un psy et dès que le moral est bas, ben, la scène m'aide à remonter tout ça.
0: Alors Fatoumata, en parlant de voyage, la dernière fois qu'on s'est vu, c'était pour ton troisième album, London Co, donc qui nous emmenait quelque part entre Londres et Bamako. Et ben...

0: Et donc, très rapidement, te voilà.
1: Ça me manque déjà.
0: La Momalie, c'est vrai.
1: C'est magnifique, cette chanson incroyable, elle est belle. Il a fait un beau travail quand même à Mathieu. Cet album va rester dans l'histoire, ça va bien rester dans le temps.
0: Je pense qu'il va rester. Et puis, alors, ce qui est très drôle, parce que quand tu dis que Mathieu Chédid et cette aventure-là te manquent, lui aussi, quand il a su que tu venais dans Décibel, il nous a envoyé un petit message pour toi, et un petit message dans lequel, tendez l'oreille, il y a une information très intéressante sur le nouvel album de Fatoumata.
2: Ma Fatou, ma sœur, c'est une pensée de ton frère Mathieu, pour te dire qu'on est toujours reliés, de près comme de loin, et que je suis très très fier d'avoir participé à cet album magnifique et tellement magique comme toi. Gros baiser.
0: Oh. Oh. Voilà. Mathieu Chédid, c'est une sublime rencontre, vous deux.
1: On s'adore.
0: Mais ouais.
1: On s'adore. Je l'aime tellement. C'est que parfois, quand tu laisses la place à la nature, elle te fait découvrir des belles choses. Il faut avoir confiance, en fait. Faut pas toujours penser aux choses négatives. Et avec Mathieu, on a cet instinct-là, cet instinct enfant. Il y a un enfant en nous. On a des petits garçons et des petites filles en nous qui parfois connectent et on est juste nous-mêmes. Quand on joue la musique, on est comme si on était dans un jardin d'enfants où on entend jouer ensemble. On s'éclate, on se regarde, on rigole. On ne sait pas pourquoi on rit. Mais il y a un sentiment de bien-être et de confort et de complicité, d'amitié lorsqu'on partage la musique. C'est vraiment quelque chose que tu ne peux pas définir. Je ne saurais même pas dire qu'est-ce que c'est exactement je sais pas, cette fusion et cet amour. Parce que c'est au-delà de l'amour que les gens connaissent. Parfois, on se limite trop de l'amour classique, se marier, sortir ensemble. Mais l'amour est vaste. C'est au-delà de tout ça. Le monde est l'amour. La vie, c'est l'amour. Donc, si on se dit, on limite tout aux relations amoureuses, on perd tellement la dimension de cette divinité, cette sensation qui est l'infini.
0: C'est ça, une force infinie.
1: La force infinie, exactement. La divinité. Ouais.
0: Dans le message, Mathieu Chédid se réjouissait d'avoir participé au nouvel album. Il s'appelle Massa.

0: Il y a une chanson donc sur l'album qui s'appelle Massa. Cette chanson, elle donne son titre au disque. Massa, c'est Dieu, c'est l'éternel. C'est immense comme thème. Tu parlais d'amour avec un grand A, D avec un D majuscule aussi. C'est immense. Et ça donne bien le ton de ton disque. Hein. T'as décidé.
1: Exactement, c'était le sentiment de bien-être lorsque nous étions sur la création de cet album. Je sentais tellement cette harmonie et cette sensation de bienveillance, d'être bien entourée. Pour une fois, moi qui ai galéré en tant que femme, chanteuse, comédienne et musicienne, et me retrouver en face d'un homme qui me respecte, comme Mathieu, et que, mais avec lui, il me rassure en fait. Et cette assurance, tu l'as pas avec beaucoup de personnes. Dans chaque chose, il faut des deux énergies. Moi, je crois à la dualité. L'homme, la femme, l'eau, le feu, jour, la nuit. Et j'ai fait ma partie eau, qui est l'esprit féminine, et j'avais besoin de feu, ou je suis le feu, j'ai besoin d'eau, parce que...
2: Ouais.
1: Il faut quelqu'un qui pour calmer l'autre, voilà. Si peut-être je suis trop dans l'extrême dans le texte ou trop dans le rythme, qu'il y ait quelqu'un qui dose tout cela. Sur ça, j'accepte totalement de me faire accompagner.
0: Fatoumata fait une tournée mondiale parce que l'album sort partout dans le monde. Parce que, voilà, t'es une artiste internationale. Je le disais tout à l'heure, la classe internationale. Est-ce que ça simplifie les choses pour toi en te disant finalement, de toute façon, je peux bien choisir une langue. Je joue en Suède, je chante pas en suédois. Tu vois, est-ce que ça simplifie les choses ou est-ce que c'est compliqué et t'as envie quand même de pouvoir avoir la compréhension de tous les publics que tu vas aller rencontrer? Je parle des paroles.
1: Les paroles, après, je traduis certains thèmes qui me tiennent à cœur, dont l'albinisme, la mutilation génitale, le mariage forcé, tous ces thèmes qui sont assez sensibles. Mais il est important pour moi de chanter en bambara parce que ma vérité compte beaucoup.
0: Sinon,
1: j'aurais pas cette flamme de vouloir monter sur scène tous les jours. Il faut être vivante pour pouvoir défendre tout ça et tout le temps sur la route, échanger des chambres tous les jours. T'as pas de vie, en fait. Il y a beaucoup de sacrifices là-dedans. Donc, pour trouver le plaisir d'aller à la conquête de ton public, il faut que tu fasses quelque chose que tu te sens bien, quoi.
0: Ouais.
1: Et moi, la langue, elle est comme une connexion, une antenne entre moi et mes ancêtres. Et ça facilite tout. Dès que je monte sur scène, le fait d'être soi-même, même si t'es malade, en fait, les choses, l'ange de la musique t'aide, quoi.
0: Ouais.
1: C'est tout se met, tout est aligné, la connexion est plus évidente que si tu devais faire beaucoup d'efforts et se mentir à soi-même.
0: Et puis l'authenticité aussi de cette langue qui te permet d'aborder dans ce nouvel album des thèmes extrêmement intimes. Je pense notamment au décès de ton papa avec cette chanson Tati Bakary où tu parles de ton papa qui est parti. Mais il n'y a pas que lui, il y a aussi Amadou Bagayoko, Toumani Diabaté.
1: J'en cite pas mal.
0: T'en cites quelques-uns, c'est beau comme tout.

0: thème qui est évidemment immense, plus grand que nous, et en même temps c'est le thème qu'on a toutes et tous en commun avec l'amour. Mmh. Tous dans la vie à un moment on aime, tous dans la vie à un moment on a quelqu'un qu'on aime qui meurt. C'était difficile d'écrire cette chanson pour ton
1: père ? Beaucoup. Jusqu'à présent, même quand je chante sur scène, je suis assez émue parce que l'amour que t'as pas pu exprimer de son vivant et que quand il part, soudain tu le libères.
0: Ouais.
1: Tout cet amour-là, c'est fort. Si tu te dis, en fait, je savais dire je t'aime, mais pourquoi je le sais que maintenant, seulement maintenant que je peux dire que je t'aime. Et je lui demande sa permission de lui chanter mon blues.
0: Fatoumata, sur l'album, en chanson presque miroir de celle qu'on vient d'entendre sur la mort de ton père, Tati Bakary, il y a Fala, une chanson où tu t'adresses à un orphelin.
1: Un orphelin.

0: Lorsque les méchants s'en prennent à toi, te maltraitent à cause de ta condition, ne leur dis rien, orphelin. Cela ne vaut pas la peine de leur répliquer. Eux seuls savent pourquoi ils agissent de la sorte. Ça, c'est du réconfort, Fatoumata. C'est de la sagesse aussi.
1: Mais imaginez cette voix... Genre, on est tous genre au-dessus d'une planète. Vous voyez la planète entière, un micro, la voix d'une femme qui parle à tous ses enfants qui vivent dans des pays des guerres. Rien que ces trois phrases. Vous voyez l'impact ?
0: Eh bien, une immense consolation.
1: Parce qu'il y en a tellement des orphelins aujourd'hui. On en crée chaque jour. Et ils ont besoin de la voix féminine, ils ont besoin d'être réconfortés. Donc quand j'ai dit « don't cry », je m'adresse au cœur de nombreux cœurs, beaucoup d'enfants et même des adultes. Des orphelins, il y en a pas mal. Hein. Et on a besoin de... Ils ont besoin de réconfort, ils ont besoin d'aide, ils ont besoin de nous entendre. Savoir qu'on sait, on le sait.
0: Ouais. Et on les voit.
1: On les voit, on est là, quoi.
0: Ouais.

0: Les enfants, tu t'adresses aussi à eux dans la chanson de Denko.
1: Denko, justement, qui veut dire la cause des enfants. Et justement, c'est dans cette chanson-là que je parle, je m'adresse aux enfants albinos et aux enfants, tous les enfants atteints de
0: handicap, physique.
1: Et de physique ou mentaux, tout ça. Et je voulais juste leur faire un clin d'œil aussi dans cet album. Et assez souvent, je chante pour les enfants, mais pas. On oublie ces enfants-là.
0: Ouais. Dans certains pays d'Afrique, on dit qu'ils sont. Qu'ils portent malheur. Ouais, c'est ça. Ils peuvent être très maltraités.
1: Très, très maltraités. Et les mamans surtout. Là, je rends hommage à leur mère, à leurs parents. Et aussi, je dénonce l'histoire de l'albinisme où on tue les enfants. Et en l'occurrence, il s'agit d'un jeune albinos que j'adopte, qui s'appelle Daouda. Son père l'a rejeté et qui veut plus de lui. Et je raconte son histoire. J'ai dit, pourquoi tu le veux pas? Pourquoi tu... C'est Dieu qui te l'a donné. Tout simplement parce que tu penses qu'il est sale. Et peut-être de l'extérieur, il est sale. Mais à l'intérieur, son cœur vaut de l'or. Donc en fait, j'essaie de magnifier ce que les gens voient. Trouver la poésie dans ce que les gens trouvent négatif. Et ces choses-là, il faut juste qu'on embellisse, qu'on donne une autre forme. Au lieu de voir ces personnes comme... au lieu de les rejeter, peut-être si on essaie de les rapprocher, on va être surpris nous-mêmes. Parce que le problème, c'est pas eux, c'est nous le problème. Il faut qu'on reconnaisse que c'est nous qui avons des problèmes. Et que pour se guérir, il faut faire un effort d'aller vers ces enfants-là. Parce que eux, ils nous en veulent pas. Ils sont en paix avec nous. Mais c'est nous qui avons des problèmes avec eux. Et il faut que ça soit dénoncé. Il faut que les sociétés changent. On peut pas s'asseoir comme ça. Et c'est des thèmes à aborder. Même mon prochain album, je ferai ouvrirai une autre porte pour aborder encore à ce thème-là. Jusqu'à ce que les gens comprennent que c'est nous qui avons des problèmes.
0: Fatoumata Diawara, tellement j'ai l'impression en paix en ce moment avec cet album qui est sorti. C'est comme s'il y avait des thèmes, des trucs que tu avais envie d'aborder depuis longtemps et ça y est, ils sont là sur un disque pour toujours.
1: Et puis j'ai la chance que ce soit en plus mon quatrième album parce que c'est symbolique quand même, le chiffre 4. Où m'a dit le symbole de la femme, c'est le numéro de la femme, c'est 4. Ah. Et l'homme, 3. Les deux ensemble, ça fait 7. Voilà, ça fait... tout est 4 jours. Je suis une femme. C'est ton numéro, quoi.
0: D'accord. Donc, quatrième album,
1: c'est symbolique.
0: Ouais.
1: Et je le dédie au divin. Et effectivement, pour... quand je vois par où je suis passée, d'où je viens, mon histoire... je me dis j'ai de la chance quand même, même si j'ai quand même traversé des moments pas totalement agréables. Ça faisait partie de l'histoire. Et je pense que ça devait être comme ça. Pour mieux grandir et grandir plus vite, il fallait ces expériences-là.
0: C'est un euphémisme hein, quand tu dis que tu as passé des moments pas terribles ou pas très faciles, parce que tu as quand même dû t'enfuir à un moment, loin des gens que tu aimais.
1: Et je viens de loin.
0: Voilà. Parce que pour échapper à un mariage forcé, où Fatoumata s'est dit « mais non, je ne peux pas être forcée, donc je m'en vais ». Et c'était prendre un gros risque, évidemment.
1: Un très gros risque.
0: Quand tu t'es lancée dans la musique aussi, parce qu'on n'en a pas parlé, mais je pense que si vous avez vu Fatoumata Diawara au cinéma, vous savez que c'est aussi une grande actrice. Voilà, bah oui, non, mais c'est vrai quand même.
1: J'ai commencé par le cinéma,
0: oui, c'est ça.
1: Le théâtre...
0: C'est d'abord le cinéma, et alors notamment dans le film Timbuktu d'Abderrahmane Sissako, qui a été multi-récompensé au César. Donc voilà, il y a eu la danse, il y a eu le théâtre, il y a eu le cinéma. Et finalement, quand tu commences la musique, tu repars encore de zéro. Donc c'est sûr qu'il y a eu plein de moments difficiles dans cette carrière. Et alors, quand tu repenses à quand tu jouais dans les bars à Paris,
1: c'est ça,
0: tes premières chansons.
1: Jusqu'à 2h, 3h du matin.
0: Et maintenant, tu as une tournée internationale entre l'Afrique du Sud, le Danemark, l'Italie, la Suède, la Pologne. L'Autriche, l'Espagne, tu te réjouis de ce chemin
1: parcouru.
0: C'est
1: comme un accomplissement. Voilà, cet album est justement la sagesse. C'est vraiment se dire, ok, Certes, je veux pas que ça s'arrête là, mais je peux dire que j'ai écrit un bout de mon histoire quand même. J'ai quelque chose à raconter. Je peux dire qu'il y a, il y a des sujets. Voilà. Si jamais j'ai écrit un livre, cet album pouvait être un point où je peux dire OK. Ouais. Ça, c'est le premier chapitre ou deuxième, je sais pas, mais c'est important ce moment.
0: Il est important.
1: Dans ma vie, ouais.
0: Alors, vous pouvez le partager.
1: T'as des enfants qui grandissent bien. Et enfin, dans le milieu, tu sens pas le, tu sens pas ce combat là en tant que femme. Certes, il y en a, mais moins qu'à à tes débuts. Comme si je venais de traverser le pont, en fait.
0: Ouais, t'as passé un cap.
1: Oui, passé un cap.
0: Ouais.
1: Il y a plus ce souci de définir ton style. Parce qu'au départ, quand tu commences, on va te comparer à beaucoup de personnes. Il y en a qui disaient ouais, Tracy Chapman. D'autres, n'importe où, m'ont donné tellement de noms à mes débuts, j'étais là. Si, mais donnez-moi le temps, quoi. J'arrive. Ouais. Je finis tout ça là. Pour savoir qui je suis, donnez-moi la guitare. Dans 5 ans, vous saurez qui je suis. Et cette patience, il faut l'avoir. Malgré qu'il y a la vague et que toi, tu restes aligné et amener ton public jusqu'au bout, pendant qu'ils ne te croient pas jusqu'à ce qu'ils voient, ah, finalement, je pense qu'avec cet album, les gens vont comprendre que le monde, mon genre musical, parce que c'est quand même assez atypique ce que je fais. Ça ressemble à la musique de personne. Au Mali, en tout cas, il n'y a pas de chanteuse.
0: Voilà. C'est toi.
1: C'est ouais. Qu'on ne peut pas me comparer à quelqu'un. Mais pour cela, il fallait être sûr de ce que tu veux et d'amener les gens à te suivre. Et de les amener jusqu'ici. Et ça, c'est pas évident pour tout le monde, surtout les femmes. Ouais. Parce qu'on a besoin de nous voir autrement. On a besoin de nous voir nus, on a besoin de nous voir de plus en plus sexy pour exister, comme si on doit crier pour dire « mais je suis une femme ». Mais non, on ne doit pas se débattre tout le temps. C'est pas normal. La femme ne doit pas être tout le temps en train de se protéger, de se réaffirmer, de vouloir toujours convaincre les gens ce qu'elle veut faire. Il faut que ce soit plus facile que ça. Ça doit être plus évident de nous laisser le temps de nous exprimer. Voilà. Avec la dignité et avec le respect qu'on mérite.
0: Merci beaucoup. Fatoumata Diawara, invitée de Décibel. On se dit au revoir, à très bientôt, en écoutant une chanson qui s'appelle Nden, qui est un des grands moments de cet album, Massa, qui est disponible partout depuis vendredi. Nden, c'est mon enfant.
1: Justement, c'est celui, ça parle de mes enfants, quand je les quitte le matin et que je vais travailler, et que je passe toute la journée à penser à eux, je ne sais pas s'ils vont bien ou pas, ouais. Mais en même temps, en tant que femme... Pour acquérir ta liberté, il faut faire des sacrifices. Et c'est pas évident. C'est des choix à faire. Pas mal de choix et beaucoup de sacrifices. Donc cette chanson est dédiée à mes enfants. Je les aime tellement.
0: Merci.
1: Même si peut-être parfois ils se doutent, mais moi je sais que je les aime. Mais à ma manière, à la Fatoumata Diawara. Vous voyez ce que je vais dire? L'Amazon moderne.
0: Nous on adore cette façon-là d'aimer. Fatoumata Diawara. Merci, à bientôt. Merci.

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2: Oh, depuis le temps maintenant, les amis, on se connaît. Vous savez que Décibel, c'est tous les soirs sur votre radio ici. L'actualité musicale du lundi au vendredi. Les chansons préférées des auditeurs le dimanche. Et le samedi, eh bien, c'est la chanson préférée d'un ou une invitée. Ça peut être un artiste ou pas. Et ce soir, c'est une femme qui fait bouger les lignes, la société. Depuis plus de 10 ans maintenant, avec la Fondation des Femmes. Vous le savez, j'en parle régulièrement. C'est un combat de tous les jours. Un combat aussi avec de grands moments comme la nuit des relais ou encore le concert Nos Voix pour Toutes, parce que oui, la musique et la lutte pour les droits des femmes, en fait, elles se tiennent la main depuis le début. Alors Anne-Cécile Maillefer, soyez la bienvenue dans Décibel. Madame la Présidente, comment ça va?
3: Ça va bien, merci beaucoup pour l'invitation.
2: Avec joie. Alors déjà parce que moi, franchement, si je m'écoutais, je vous inviterais toutes les semaines, tellement j'adore vous entendre parler justement des droits des femmes et de tout ce qu'on peut faire chacun et chacune pour les faire avancer, mais aussi parce que vous avez des idées géniales avec la Fondation des Femmes. L'idée étant, comme toute fondation, hein, de récolter de l'argent pour ensuite financer des projets d'associations de terrain. Et ben parfois, pour récolter de l'argent, c'est sympa d'organiser un grand concert ou des choses comme ça. Donc la musique, en fait, elle fait vraiment partie de votre boulot.
3: Oui, aujourd'hui, oui, c'est vrai, depuis qu'on organise ce concert Nos Voix pour Toutes, qui nous permet de sensibiliser et aussi de récolter des fonds, et ben oui, on devient voilà organisatrice de spectacles. C'est vrai que je m'y attendais pas en étant féministe, mais en même temps, il y a un peu, il y a quelque chose qui fait sens parce que on parle.

0: Souvent, vous avez entendu ce mot culture du viol, mais moi je pense qu'il y a aussi une culture féministe dans notre répertoire, qu'il soit national ou international, et en vrai depuis très longtemps quand on remonte, on a tout en fait au cours de notre vie eu des chansons comme ça qui nous ont donné envie de, qui ont fait un écho en fait avec ce qu'on vivait en tant que femme, qui nous ont donné envie soit de pleurer, soit au contraire de se mobiliser. Dans toutes les manifs, il y a toujours les manifestations, il y a toujours des chansons.
1: Ah oui,
2: ça chante fort, les manifestantes,
0: ouais. Super fort, et ça nous aide en fait énormément à nous rassembler, à nous donner de l'énergie et dans notre quotidien individuellement et aussi collectivement pour faire avancer nos droits.
1: Et alors à titre personnel, Anne-Cécile Maillefer, la musique, elle a quelle place dans votre vie? Vous vous levez avec, vous chantez sous la douche, on est comment avec la musique? Dans la voiture peut-être?
0: Oui, on est pas mal avec la musique, j'avoue, surtout qu'avec mon compagnon, il écoute aussi énormément de musique et mes enfants, ils s'y sont mis. Mon fils, il joue du violon là en ce moment.
1: Oh waouh, il a quel âge?
0: Ils adorent chanter, il a 8 ans.
1: Oh.
0: Et les deux adorent, les enfants, ils adorent chanter. Et alors, c'est à mourir de rire, quoi.
1: Ouais.
0: Et c'est vraiment quelque chose qui est très qu'on partage beaucoup, même dans les réunions de famille, par exemple. On finit toujours tous ensemble par mettre de la musique et chanter et danser. C'est comme ça que ça se passe les repas de famille chez nous.
1: Et c'est comme ça que ça va se passer pendant une heure sur votre radio ici. Décibel à la joie d'accueillir Anne-Cécile Maillefer. Une playlist, oui, très féminine, mais pas que. Très féministe, évidemment. Et qui commence avec un incontournable, c'est Résiste de France Gall.
0: Ouais.
1: Celle-là, elle est de toutes les manifs.
0: Elle est de toutes les manifs, je pense. Et moi, ce que j'adore, c'est Résiste, prouve que tu existes. Parce qu'en fait, pour moi, c'est essentiel quand on est une femme. En fait, si on ne résiste pas un minimum, on est tellement objectivé toute la journée. On nous refuse tellement un peu d'être considérées comme des humaines d'égale dignité que pour exister en tant que femme, qu'on soit féministe ou pas, qu'on l'assume ou pas, en fait, en vrai, on doit toujours un peu résister parce que sinon, on est écrabouillé. Et donc, il y a ce vraiment Résiste, prouve que tu existes. C'est que, voilà, c'est vraiment un. Pour moi, quand on est une femme, on n'a pas tellement le choix que de résister. Et puis aussi parce que moi, résister, ça donne beaucoup de joie dans ma vie. J'ai de la chance, en fait, d'avoir réalisé qu'en fait, la cause des femmes était à défendre parce que je sais pourquoi je me lève le matin et ça me permet d'exister.
1: Résiste, prouve que tu existes, c'est ce que chantait France Gall en 1900.

0: Paroles et musique de Michel Berger, Résiste, c'était France Gall. On commence donc sur les chapeaux de roue cette soirée avec Anne-Cécile Malfer, la présidente de la Fondation des Femmes. C'est pas anodin de dire que paroles et musique sont signées d'un homme, en l'occurrence un grand homme, un artiste qu'on adorait, Michel Berger, parce que on va mettre tout le monde à l'aise ce soir. Oui, bien sûr que forcément cette émission prendra une tournure féministe et militante, mais les gars sont invités, en fait, Anne-Cécile, hein, dans votre combat.
1: Absolument.
0: Dans le combat de la Fondation.
1: De toute façon, les violences faites aux femmes ne sont pas qu'un problème de femmes. C'est pas que l'affaire des femmes. Les violences faites aux femmes sont quand même commises dans l'immense majorité par des hommes. Et donc, il y a aussi des messages à envoyer aux hommes. Il faut qu'ils nous rejoignent dans ce combat. Et quand ils s'adressent, il faut aussi qu'ils puissent s'adresser aux autres hommes. C'est vraiment quelque chose qu'on les incite à faire. C'est-à-dire en disant, voilà, vous êtes sensible à cette cause. Super. Maintenant, allez parler à vos amis, parlez à vos fils. Parler, voilà, expliquer en fait qu'on peut être un homme différemment.
0: Et il y en a un qui a bien compris ça, c'est Eddie de Préto. Eddie de Préto, il est venu, je me souviens, chanter au gala de la Fondation des Femmes, parce que ça fait partie des événements.
1: Des manières de lever les fonds, hein, très clairement.
0: De lever les fonds. Alors, un gala, bah, comme vous pouvez l'imaginer, hein, c'est comme le gala pour la Fondation Alzheimer, etc. Donc, c'est des tables, un dîner très chic, etc. Et des entreprises, en fait, qui achètent des tables et tout. Donc, c'est chouette aussi, cette variété d'événements. Il y a à la fois des concerts où on paye sa place 25 ou 30 euros, et après des trucs très chics, etc. En fait, il faut s'adapter, au public.
1: Oui, ça fait partie des collectes. On fait aussi des collectes dans la rue. On vous propose de faire des dons réguliers. On fait aussi. On a vraiment toute la panoplie, en fait, des outils, comme le fait toutes les grandes causes, hein, que ce soit sur le site d'action, le Téléthon. Ouais. Voilà, nous aussi, on fait ce genre de choses pour les droits des femmes et contre les violences. Donc, tout l'argent est redistribué aux associations qui, tous les jours, accompagnent, héberge, conseille les femmes victimes de violences. Et Edith de Préto, effectivement, était venue chanter. Et c'est vrai que c'est important. Le message qu'il délivre dans cette chanson, hein, Kid, c'est vraiment un message qui est essentiel, parce qu'en fait, il nous fait comprendre que finalement, le problème, c'est pas les hommes génétiquement, c'est la virilité. Ouais. C'est-à-dire, c'est la manière dont on a éduqué les hommes depuis petits, et ça fait des siècles et des siècles que ça dure. Et en fait, il invite à sortir de ça. Il explique, en fait, lui, on l'a un peu intimidé. Son père, en l'occurrence, lui disait qu'il fallait qu'il soit viril. Ouais. Et du coup, viril, ça veut dire qu'il ait un gros sexe, qu'il soit fort, qu'il soit puissant, qu'il pleure pas.
0: Soit violent, même.
1: Qu'il soit violent, exactement. Mais il y a ça, hein, dans la virilité. Il y a vraiment quelque chose qui est, pour prouver que tu es viril, il faut aussi que tu prouves que tu as réussi un peu à écrabouiller les femmes et les hommes aussi plus faibles que toi. Et donc, il invite à sortir de ça grâce à cette chanson. Et ça, c'est vraiment, pour moi, c'est vraiment, s'il y a un truc que les hommes, quand ils veulent nous aider, s'il y a un truc qu'ils peuvent faire, c'est ça. C'est-à-dire que c'est inventer une autre masculinité, une autre virilité, et puis en parler autour d'eux et convaincre les autres hommes de les suivre.
0: Voilà, Kid, c'est une chanson, Anne-Cécile Maillefer, sachez-le, que vous avez en commun dans vos chansons préférées avec l'écrivain Éric Emmanuel Schmitt, qui était avec nous il y a quelques semaines et qui l'a choisi exactement pour les mêmes raisons. Edith de Préto, parce qu'on ne l'écoutera jamais assez, la chanson s'appelle Kid, sur votre radio, ici.

0: La voix du père au début tellement angoissante et la voix du fils à la fin si libératrice. Eddie de Pretto et Kid, très beau choix d'Anne-Cécile Maillefer, la présidente de la Fondation des Femmes, qui est notre invitée ce soir et qui partage avec nous ses chansons préférées qui sont toujours un peu voilà, des chansons de lutte, des chansons qui donnent de l'élan et il en faut hein, pour mener votre combat, je le rappelle, pour les droits des femmes et contre les violences faites aux femmes et à leurs enfants. Alors, il y a un événement qui arrive bientôt, oui. Anne-Cécile, oui. Et on s'y retrouvera et vous y serez aussi, chers amis, qui avez la gentillesse de nous écouter dans Décibel. C'est le festival Sœurs Jumelles, oui. Organisé par Julie Gaillet, actrice et productrice, qui est très très souvent aux côtés oui, de la Fondation
1: des Femmes.
0: Et ambassadrice
1: de la Fondation des Femmes, on a beaucoup beaucoup de chance de l'avoir avec nous.
0: Ah voilà, vraiment, elle porte haut et fort vos couleurs et vos paroles. Et donc, dans son festival Sœurs Jumelles, qui se tient à Rochefort tous les ans, le vendredi soir, le vendredi 26 juin, Décibel sera en direct du festival et c'est une soirée qui est dédiée à la Fondation des Femmes et à votre événement Nos Voix pour Toutes. C'était un concert parisien, mais il n'y a pas de raison que ça se passe qu'à Paris.
1: Exactement, en 2026, on a décidé de partir en tournée.
0: C'est super.
1: Après deux éditions parisiennes et une retransmission sur TMC, c'était vraiment un très très beau concert. C'est une salle énorme, l'Adidas Arena, où on a fait résonner des tas de chansons. Il y en avait plus d'une trentaine d'artistes qui défilaient sur scène pour chanter justement toutes ces chansons-là, à plusieurs ou en chœur. Et là, ça va être donc première étape de cette tournée. On va être au festival Sœurs Jumelles. Et effectivement, Julie Gaillet nous fait cet immense honneur et cet immense cadeau de pouvoir organiser non seulement la soirée, mais aussi toute la journée. Il y aura le vendredi 26 juin à Sœurs Jumelles des événements, des concerts, des conférences en lien avec le sujet aussi de la présence des femmes dans la musique, des conférences sur les femmes compositrices et des concerts aussi. Et puis, il y aura un moment un peu dédié Nos Voix pour Toutes où on va pouvoir aussi expliquer un petit peu le sujet des violences faites aux femmes quand même, prendre quelques minutes pour donner quelques pistes de comment réagir par exemple face à un harcèlement de rue, puis après on passera sur une soirée de musique magnifique avec entre autres Charlotte Cardin et donc voilà, c'est vraiment, nous on adore faire ça, lier le combat à des événements joyeux, populaires, ouverts, partout en France, pour montrer que le féminisme, il est accessible et il est pour tout le monde.
0: Voilà, Rochefort au festival Sœurs Jumelles, dont ici est la Fière Radio partenaire. Décibel sera en direct, au pied de la grande scène. On ne pourra pas se rater, Anne-Cécile. Nous, on y sera dès le mercredi 24 juin, jeudi 25 et vendredi 26, donc avec évidemment un plateau qui sera consacré à Nos Voix pour Toutes. Vous y croiserez notamment la délicieuse Mentissa, il y aura aussi PR2B, Vanille, et donc oui, Charlotte Cardin, ça va être un très très grand moment. Alors sur la route pour aller à Rochefort ou dans le TGV d'ailleurs, je sais pas comment on fait. On va se mettre de la bonne musique, hein, c'est le principe. Ma chère Anne-Cécile, voici une chanson de Amel Bent qui s'appelle Ma philosophie. Et il me semble vous avoir déjà entendu chanter cette chanson. Très fort et très faux, est-ce que c'est possible?
1: C'est tout à fait possible. C'est tout à fait possible. J'avoue qu'il n'y a pas un karaoké où je ne la mets pas. C'est devenu la chanson préférée de ma fille, je pense aussi. Oh. Et donc c'est trop mignon de la. Voilà, un petit bout de 5 ans là qui nous dit Vigée la lune. Voilà.
0: Et son frère qui fait du violon et avec. Il voilà, faut monter une tournée, Anne-Cécile, vraiment.
1: Je pense. On pourra peut-être récolter des fonds comme ça.
0: C'est ça. Ouais. Amel Bent, ma philosophie. Et évidemment, ce petit bout de phrase qui change tout. Toujours le point levé.
1: Toujours le point levé.
0: C'est ça. Mais vous ne levez pas le point, non. Prenez plutôt vos petits doigts pour aller taper fondationdesfemmes.org sur vos ordinateurs et autres tablettes et téléphones pendant qu'on écoute la chanson. N'hésitez pas, c'est toujours le bon moment pour faire un don.

0: Benz, ma philosophie. Ouais, franchement, merci Anne-Cécile Maïssa. On avait besoin d'écouter cette chanson, mais oui, hyper important. Amel Bent qui a fait, vous avez sans doute vu passer quelques vidéos sur les réseaux sociaux, ou alors encore mieux, vous faites partie des vénards qui étaient dans la salle. Elle a fait son premier Bercy. C'était absolument magnifique. Les jeunes disent Accor Arena, mais c'est Bercy, hein, qu'on est tous d'accord là-dessus. Et donc, elle continue sa grande tournée Amel Bent. Vous pourrez la voir cet été sur les festivals, notamment aux Éclectiques, ça sera le 30 juillet, ou encore à la Tranche-sur-Mer le 6 août, et les Francophonides, qui ne sont pas les Francopholies, c'est pas très loin de Lyon, et ça sera le 12 septembre à Melbourne, qui ensuite, au mois de novembre, repartira sur les routes les 26, 27 et 28 novembre à Paris, à la salle Pleyel. À tout de suite, Décibel revient.
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1: Et quand l'invité, c'est Anne-Cécile Malfaire, la présidente de la Fondation des Femmes, on sait qu'on va chanter, qu'on va danser, mais qu'on va aussi parler de choses extrêmement importantes. La Fondation des Femmes, donc on explique en gros, une fondation, c'est une structure qui va récolter de l'argent pour ensuite le redistribuer. Oui. La Fondation des Femmes, donc depuis 10 ans maintenant, a récolté énormément d'argent, a pu énormément d'argent, malheureusement pas assez,
2: bien sûr, surtout si on compare à d'autres causes. Voilà, puisqu'on est les premières à le faire, donc c'est vrai que les gens nous connaissent pas encore tout à fait, mais en tout cas quand ils nous connaissent, ils nous font des dons, et ça nous a permis de reverser 20 millions d'euros, ce qui a permis d'aider concrètement plus de 600 000 femmes victimes de violences depuis 10 ans. Donc c'est à la fois incroyablement bien, et en même temps c'est vrai que ça fait quand même 600 000 femmes qui ont été victimes de violences, et donc c'est vrai que ça fait réfléchir aussi. Mais en tout cas, moi c'est vrai que j'ai, grâce à la Fondation des Femmes, ça nous permet vraiment d'agir en fait, et de transformer cette indignation qu'on peut avoir parfois, cette colère.
1: Oui, quand on voit les féminicides ou les choses comme ça.
2: On se dit, mais en fait, ça s'arrêtera jamais.
1: On peut faire des choses.
2: On peut faire des choses. Et un truc tout simple, c'est faire un don. On prend sa carte bleue, on prend son ordinateur ou son téléphone, et on peut faire un don, et l'argent va directement aux associations qui sont, par exemple, des centres d'hébergement, des numéros d'écoute, des psys ou des avocats qui peuvent, des conseillers juridiques qui vont venir aider, accompagner les femmes victimes de violences. Et par ailleurs, évidemment, la Fondation des Femmes fait tout ce travail aussi de sensibilisation du plus grand nombre, parce qu'on ne peut pas juste réparer, il faut aussi prévenir, et on permet aussi de travailler avec les pouvoirs publics pour essayer d'améliorer les lois. Donc on s'est beaucoup battu, par exemple, pour l'IVG dans la Constitution, entre autres choses.
1: Ou même des choses du quotidien, le fait qu'on dise le mot féminicide, il y a encore quelques années, ça n'existait pas.
2: Ça n'existait pas,
1: on n'en parlait pas, enfin, c'était pas un crime particulier, en fait, de tuer sa femme ou son ex-femme.
2: Ou alors encore, c'était même pas un crime tout court. On disait, voilà, c'est un crime passionnel. Le pauvre, il était trop amoureux, quoi.
1: Voilà. Et c'est des lignes qu'il faut faire bouger. Toujours. Et puis, vous posez les bonnes questions aussi chaque année avec des campagnes qui sont très marquantes. Je me souviens, par exemple, d'une campagne de la Fondation des Femmes qui posait une question qui était dingue, qui disait, mais partir, oui, mais pour aller où et comment on part? Et donc, vous expliquez dans cette campagne que, en fait, une femme peut s'échapper avec ses enfants quand elle est dans le cadre de violence conjugale, mais qu'il faut bien avoir un endroit où s'échapper, et comment on fait, et à quelle heure, etc. Et ça, c'est le genre de choses qu'on peut justement organiser avec des assos, et pour ça, elles ont besoin d'argent, parce qu'il faut aller dormir à l'hôtel ou dans un appart, ou que ne sais-je. Et c'est pour ça, il faut très concrètement de l'argent, en fait, pour la Fondation des Femmes. Donc voilà, fondationdesfemmes.org, les amis. On compte évidemment sur vous, sur votre écoute, et sur le fait que, après avoir parlé de tous ces sujets difficiles, eh ben, à la Fondation des Femmes, on met la musique très fort, on chante et on danse. Et les Spice Girls, alors, que viennent-elles
2: sans
1: faire
2: transition
1: dans cette histoire?
2: Écoute, c'est carrément lié, parce que pour moi, les Spice Girls, tu vois, c'est cette bande de femmes, c'est le tube de 1996.
1: Oui.
2: Moi, en 1996, j'ai 12 ans.
1: Oh.
2: Et en fait, tu vois, je suis toute jeune adolescente, et je vois cette bande de jeunes femmes, là, qui débarquent avec cette énergie, des femmes.
1: Les looks.
2: Toutes différentes et en même temps toutes solidaires. Et je pense que le féminisme, c'est un peu ça. Il y a un côté aussi, tu prends ta place, tu viens, tu affirmes ton truc avec une chanson qui défonce tout, quoi. Et tout le monde danse dessus. Et franchement, tu le mets encore aujourd'hui, tout le monde chante à tue-tête, quoi. C'est vraiment un tube qui ne se démode pas, je pense. Et puis c'est surtout, ce tube, il est aussi sur l'amitié. C'est Friendship Never Ends. Donc il y a vraiment ce truc de se dire, en fait, il y a quelque chose de très important dans l'amitié entre femmes. Alors nous, on appelle ça aussi la sororité. Et moi, je pense que si on réussit à se rendre compte qu'on est toutes interdépendantes, les femmes, et que ce qui arrive à l'une d'entre nous arrive en réalité, doit toutes nous toucher, et qu'il faut qu'on se serre les coudes, et c'est comme ça qu'on arrivera à faire changer les choses et améliorer et faire en sorte que la vie de chaque femme compte, et bien ce sera gagné. Donc la sororité, Friendship Never Ends, serrons-nous les coudes, et en musique et en dansant, c'est encore mieux.
1: Et voici les Spice Girls. 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

0: Après ce test grandeur nature sur votre radio ici, je suis en mesure d'affirmer que oui, ce tube de 1996 déjà ne fait pas ses 30 ans. Et aussi, bien sûr qu'on le connaît encore par cœur.
1: Il a 30 ans, oh là là.
0: Oui, Dieu. Ça s'appelle un coup de pelle. Bienvenue Anne-Cécile Maillefer, la présidente de la Fondation des Femmes, qui vient gentiment partager avec vous sa playlist en ce samedi soir, des chansons qui donnent de l'élan, qui donnent le sourire et qui donnent de la force pour aller au combat. Alors il y a un combat qui est très très important en ce moment pour la Fondation des Femmes. Et c'est un combat qui se joue au niveau de la loi. Est-ce qu'il faut changer la loi? Est-ce qu'il faut une nouvelle loi? Qu'est-ce qu'on veut exactement? Qu'est-ce que veut la Fondation des Femmes?
1: Alors nous, ce qu'on aimerait, c'est que 8 ans après MeToo, 9 ans, on puisse enfin avoir la justice. Parce que on nous a dit, après MeToo, toutes ces femmes qui disaient, voilà, moi j'ai été victime, etc., pour la première fois pour beaucoup d'entre elles, on leur a dit, arrêtez avec Twitter, arrêtez avec les réseaux sociaux, ce tribunal médiatique, portez plainte.
0: Laissez la justice faire son travail.
1: Laissez la justice faire son travail. Et du coup, elles ont été 3 fois plus nombreuses à porter plainte, ce qui est extraordinaire. C'est-à-dire qu'en 15 ans de féminisme, j'avais jamais réussi à faire en sorte que ça augmente vraiment beaucoup. Et là, tout d'un coup, les femmes, elles font « Ok, j'y vais, je porte plainte, je fais confiance, je fais comme on m'a dit, je vais porter plainte bien sagement », ce qu'elles ont fait. Et là, elles se sont pris le mur de la justice. Hein, 96% de ces plaintes ont été classées sans suite, parfois parce qu'il n'y avait même pas d'enquête. Et donc, en fait, on est face à une sorte d'immobilisme qui freine cet élan des femmes et qui ne répond pas à leur exigence, ce qui est tout à fait légitime, de justice et d'égalité. Et donc, face à ça, nous, on demande une loi intégrale contre les violences sexuelles, c'est-à-dire on demande enfin un texte, parce que depuis 8-9 ans, il ne s'est rien passé sur le sujet des violences sexuelles. Enfin un texte, mais qui soit global. C'est-à-dire que nous, on en a marre. La petite rustine, changer un mot dans le code pénal, faire un truc à droite, un truc à gauche, c'est pas comme ça qu'on change la société. La société, elle a énormément bougé grâce à MeToo. C'est plus la même chose, en fait. En 2026, c'est plus comme avant 2017.
0: On peut prendre l'exemple de Patrick Bruel. Avait eu déjà des témoignages en 2019, il ne s'était rien passé. Aujourd'hui, en 2026, il se passe des choses.
1: Voilà, il se passe enfin des choses. Donc, il faut aussi que la loi, que le système, que la France, en fait, change. Pas seulement du point de vue de la loi et du point de vue de ce qui se passe dans les tribunaux. Donc, il faut le faire. Mais on dit loi intégrale parce que nous, on veut aussi qu'il y ait des mesures pour prévenir les violences et aussi des mesures pour réparer les victimes. Et donc, on veut une loi intégrale parce qu'on veut que ça comprenne tout ça. Et en plus, on veut des sous pour être sûr que ce soit bien mis en place, que dans les commissariats, ça se passe mieux, dans les tribunaux, ça se passe mieux. Et à nouveau, pour les victimes aussi, se réparer. Parce que ça, on ne le dit pas assez, mais c'est possible d'aller bien, c'est possible d'aller mieux. Mais pour ça, il faut aussi des moyens pour l'accompagnement des femmes qui ont été victimes de ces violences, qui sont des flagrations dans la vie des femmes.
0: Il y a une pétition qui est en ligne et qui a déjà recueilli plus de 115 000 signatures cette loi intégrale qui est demandée par la Fondation des Femmes. Donc si vous voulez apporter votre soutien déjà en signant cette pétition et puis en parlant autour de vous aussi, ça c'est important. Suzanne, elle, a fait une chanson sur le sujet de la justice en France, justement quand il s'agit de violences sexuelles, de violences faites aux femmes, à leurs enfants. Ça s'appelle « Je t'accuse ». En fait, elle s'adresse à la justice.
1: Exactement.
0: C'est une chanson qui vous a vachement touchée.
1: C'est une chanson hyper forte. Alors, pour la petite histoire, Suzanne, qu'on aimait déjà beaucoup à la base, nous contacte en 2025 et dit, voilà, je vais sortir une chanson et j'aimerais que les droits vous soient entièrement reversés. Donc, que vous le sachiez, voilà, tous les droits de cette chanson qui est un carton, qui est un tube, vont nous être reversés. Et donc, c'est déjà très, très gentil de sa part. Et donc j'écoute la chanson et là j'ai les poils. Parce que je me dis, mais c'est fou comment elle arrive à dire exactement en chanson ce que nous, on n'arrête pas d'essayer de faire comprendre au pouvoir public. C'est oui, on a un problème avec la justice. Je t'accuse, la justice. En fait, la justice nous classe sans suite. La justice ne nous traite pas comme il faudrait. Et ce clip en plus qui est superbe, qu'elle a sorti par la suite, qui est fait par Andréa Bescon, qui est aussi une grande militante de la lutte contre les violences sexuelles. Et dans ce clip, on a Charlotte Arnoux, qui a été une victime aussi, Muriel Robin, Catherine Ringer. Donc c'est le travail de Suzanne, il est extraordinaire sur cette chanson. Elle aussi, d'ailleurs, elle explique qu'elle a été aussi victime de viol. Donc on sent qu'en fait, il y a aussi une énergie qui est hyper, hyper forte et quelque chose de très déterminé dans l'envie de changer le système. Et c'est vraiment ça aussi pour la raison pour laquelle on se bat à la Fondation des Femmes.
0: Alors écoutez bien les paroles et je pense qu'après vous signerez la pétition pour la loi intégrale contre les violences sexuelles. Suzanne, dans Décibel, Je t'accuse.
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1: Elle s'appelle Suzanne, avec un seul N, et elle est en tournée. Allez l'applaudir, vous passerez un moment génial, c'est sûr. Anne-Cécile Maillefer, présidente de la Fondation des Femmes, qui écoute Stromae, Papa Outé. On s'ambiance là-dessus. Je suis sûre qu'il y aura un petit message encore dans le choix de cette chanson, Anne-Cécile. C'est quoi, c'est la place des pères qui est importante?
2: La place des pères, et ouais. Puis aussi parler pour les femmes chefs de famille monoparentales.
1: Exact.
2: Puisqu'il en parle aussi dans cette chanson, et c'est vrai que ça concerne plus de 2 millions de foyers, et c'est des familles dans lesquelles c'est pas simple. On a sorti justement un rapport à la Fondation des Femmes sur les conditions de vie de ces familles qui, pour la plupart d'entre elles, sont presque à la limite, voire carrément dans la précarité. Hein. Une femme chef de famille monoparentale sur 5 dort dans le salon.
1: Ah,
2: donc ouais. Ça c'est des choses qu'il faut savoir, et du coup Papa Outé, et puis il parle aussi du coup de la pension alimentaire, de tout ça. Donc c'est une chanson qui parle de ces sujets, et qui parle aussi du coup de ces mères et de la maternité. C'est un sujet qui me préoccupe beaucoup cette année. Il y a aussi cette exposition Bonne Mère à Marseille, au MUCEM, ouais. Qui est vraiment une exposition magnifique.
1: Oh, je l'ai découverte il y a quelques semaines, elle est incroyable. Ouais. C'est vraiment toutes les mères, dans toute leur diversité, celles qui sont pas mères, celles qui voudraient bien l'être, celles qui ont pas du tout envie de l'être. Enfin, c'est une expo magnifique au MUCEM. Ouais.
2: C'est 250 œuvres d'art, et donc je suis co-commissaire de cette exposition. Ça a été un travail superbe avec Caroline Chenu. Et voilà, ça fait partie des messages aussi que j'ai envie d'envoyer cette année aux mères, et c'est vrai que je trouve que Stromae parle bien de la réalité de ses familles.
1: Papa Outé, Stromae dans Décibels. Dites-moi.

0: Stromae et dans Décibel grâce à Anne-Cécile Maillefer, la présidente de la Fondation des Femmes, qui partage avec nous ses chansons préférées ou des chansons qui ont du sens. Voilà, avec votre combat, avec le combat de cette fondation. Je redonne le site, tiens, fondationdesfemmes.org, et même un petit don, et ben ça peut changer les choses pour une femme qui a besoin d'aide, que ce soit dans votre région ou un peu plus loin. Ou il y a, on l'a dit Anne-Cécile, des événements tout au long de l'année. Il y a la nuit des relais, notamment, ouais, de la Fondation
1: des
0: Femmes.
1: Ça, c'est des courses solidaires. Donc, on les fait à Paris, ça vient de passer. Et puis, on l'a fait aussi à Bordeaux et à Toulouse. Et c'est des courses solidaires. On rassemble, là, c'est pareil. C'est une ambiance un peu fofolle, hein,
0: ouais,
1: parce
0: j'avoue.
1: Que, voilà, vous êtes venus.
0: Oui, j'ai animé
1: à Toulouse.
0: Ouais.
1: Mais à nouveau, à chaque fois qu'on fait des choses, on les fait dans la joie, la Fondation des Femmes, parce qu'on se bat aussi pour ça, en fait. On se bat pour que les femmes réussissent et les moyens de sortir des violences et pour qu'elles retrouvent justement la joie, l'énergie.
0: Et toutes les équipes étaient tellement fières. Il y a des hommes et des femmes qui courent ensemble. Il y a des jeunes, il y a des moins jeunes. Il y en a qui ne sont vraiment pas taillés pour courir, mais qui y vont quand même. On se déguise aussi beaucoup. Voilà, par équipe. À Toulouse, je me souviens, il y en avait qui étaient déguisés en statue grecque.
1: Oui, qui était
0: incroyable.
1: Ah non, mais il y avait un niveau de déguisement qui était dingue. Franchement, les Toulousains, bravo.
0: C'est
1: les
0: fou,
1: Toulousaines,
0: hein.
1: Franchement, vous assurez.
0: Donc voilà, surveillez la nuit des relais. Voilà. Si vous voyez que ça passe pas loin de chez vous, il faut monter une équipe avec des collègues ou des potes. Ensuite, vous tapez plein d'argent aux gens autour de vous pour qu'ils sponsorisent votre course. Et voilà, on passe des soirées folles.
1: Et il y a de la musique
0: aussi, pour la bonne cause
1: d'ailleurs.
0: Et il y a de la musique. Et il y a notamment cette chanson là qui est obligatoire, c'est Girls de Beyoncé.
1: Around the World Girls,
0: ouais.
1: Exactement. Bah oui, non, ça c'est vraiment, c'est pareil, c'est un peu la base, hein, d'une playlist féministe.
0: Ouais.
1: Et c'est vrai que voilà, qui dirige le monde, les femmes. Alors évidemment, ça n'est pas le cas. Ça n'est malheureusement pas le cas. mais en tout cas, il y a quand même quelque chose qui est très fort. Et puis surtout, c'est une femme noire en plus qui dit ça. Et donc il y a quelque chose de très, voilà, une autorisation aussi à assumer sa puissance.
0: Oui, c'est de la fierté aussi.
1: De la fierté, ouais. Et c'est vrai qu'on a besoin de dire que les femmes sont victimes de discrimination, parce que c'est comme ça qu'on réussit à changer les choses. Mais il faut aussi rappeler qu'on est extrêmement forte et qu'on est extrêmement puissante en réalité chacune, et qu'on est empêchée, mais qu'on n'est pas moins forte pour autant et qu'on n'est pas moins puissante pour autant. Donc voilà, who run the world, girls.

0: Comme le dit mon invitée Anne-Cécile Maillefer, ce ne sont pas les femmes qui sont fragiles.
1: Ce sont leurs droits.
0: Ce sont leurs droits. Anne-Cécile Maillefer, présidente de la Fondation des femmes, qui en plus de faire le bien et œuvrer pour les droits des femmes et contre les violences dont elles sont victimes, eh bien, ambiance votre soirée. Ce soir à la radio, Anne-Cécile, vous vous êtes levée pendant plusieurs saisons pour faire une chronique hebdomadaire dans la matinale de France Inter. C'était le réveil à quelle heure ?
1: Je sais plus, c'était 5h du matin, ça va.
0: Il y a pire, hein. Il y a des matinaliers qui ont le réveil qui sonne à 3h.
1: Mais en vrai, ce qui est pire, c'est d'avoir les enfants en bas âge.
0: Oui.
1: J'ai un petit réveil à 5h, ça va. Mais le problème, c'est qu'en même temps, j'avais des enfants en bas âge qui me réveillaient la nuit, tous les autres jours de la semaine.
0: C'est ça.
1: Donc, ouais,
0: c'est
1: ça. C'était un peu épuisant. Mais c'était bien, j'aimais bien.
0: C'était super. Et toutes les chroniques sont encore disponibles, hein, sur l'appli Radio France, sur le site de France Inter. N'hésitez pas, parce que c'était des textes qui, pour certains, m'ont beaucoup marqué. Donc, je pense que, on peut les réécouter. Et on peut aussi écouter Anne Sylvestre. Alors là, on parle de classique de chez classique, une chanson qui s'appelle Non, tu n'as pas de nom. Mmh. Anne Sylvestre qui, ici, en s'adressant à l'embryon qui est dans son ventre, explique qu'elle ne considère pas comme un bébé et donc envisage la possibilité d'avorter.
1: Ouais. Alors ça, c'est une des chansons peut-être les plus importantes, hein, du répertoire féministe français, qui mérite justement d'être réécoutée et entendue, surtout aujourd'hui. Alors ça a été écrit en 1973, c'est l'année où le droit, où l'avortement est dépénalisé en France. Ouais. Et alors. On a réussi à faire progresser encore un peu les choses, puisqu'aujourd'hui, c'est constitutionnalisé en France depuis 2024. Mais on voit bien à quel point ces derniers temps, aux États-Unis, il y a ce recul incroyable, enfin complètement fou, quoi, sur le droit à l'avortement aux États-Unis, avec du coup des chiffres de plus de 50% de femmes qui meurent en couche quand même aujourd'hui aux États-Unis à cause de ces lois qui sont horribles et liberticides. Et puis en France, on sent bien avec ces petits refrains là autour de la natalité, des natalités. J'ai écrit un livre là-dessus qui s'appelle La panique démographique, une réponse féministe aux éditions Les Petits Matins, que j'ai sorti il y a pas longtemps, et j'explique à quel point en fait faut faire attention à ce discours sur la natalité qui vise à dire comment on fait pour faire plus d'enfants aux femmes, parce que quand même faut sauver la nation, faut sauver les retraites, faut sauver les droits. Et donc à nouveau on revient très très vite, c'est fou à quel point on revient vite dans cette idée qu'il faut faire des enfants aux femmes, alors que moi mon propos c'est de dire en fait il faut s'intéresser aux conditions dans lesquelles la vie peut être accueillie convenablement. Donc il faut déjà s'intéresser à savoir si toutes les familles ont de quoi manger, ont un toit sur la tête, s'il y a la paix, s'il y a la prospérité, s'il y a un environnement, un air qui est respirable. Occupez-vous de tout ça, mesdames et messieurs les politiques, oui. Et puis après laissez-nous décider de ce qu'on fait de notre corps.
0: Mais on aura sans doute un peu plus envie d'en avoir, effectivement.
1: Et voilà. Oui, oui. Si on sait qu'il y a une santé publique, qu'il y a une éducation, etc., ça nous donnera beaucoup plus confiance dans l'avenir, et donc probablement ça nous fera faire un petit peu plus d'enfants. Mais en tout cas, oui, cette chanson, elle est, c'est une belle chanson. Et à l'époque, elle est très forte, hein, parce qu'on est quand même à un moment où ça y est, ça commence à devenir légal, et ça reste, c'est toujours un petit peu un tabou. Mais alors à l'époque, en 1973, ça va être encore plus.
0: Et puis, elle ne se cache pas. Enfin, je veux dire, il y a à peine un fond de musique, sa voix est très forte, on comprend chaque mot. Donc il faut vraiment qu'elle assume chaque mot qu'elle dit. Et elle le fait, hein, Anne Sylvestre.
1: Elle le fait, elle l'assume. Et c'est vrai que c'est fou, même aujourd'hui, de se dire quand même que dire, je me pose la question d'avorter, que ça a pu être et que ça reste aussi quelque chose d'aussi révolutionnaire en quelque sorte, ça reste un tabou et ça vient aussi du fait que ça... Auparavant, avant 1973, c'était quand même vraiment pénalisé. D'ailleurs, la Fondation des femmes a œuvré, et il y a grâce à nous une loi qui a été votée il y a moins d'un an pour réhabiliter les femmes qui ont été condamnées pour avortement avant 1973 et dire à toutes ces femmes, mais peut-être que certaines nous écoutent, vous n'aviez rien fait de mal. Vous aviez le droit de choisir pour votre propre corps, même si la loi disait le contraire, vous n'avez rien fait de mal. Et donc, grâce à cette loi, elles sont officiellement réhabilitées.
0: Et vous, Anne-Cécile, merci de faire autant de bien avec la Fondation des femmes. Je vous remercie d'être venue. À très bientôt.
1: Merci.
0: Et on se retrouve au festival Sœurs Jumelles pour la journée Nos Voix pour Toutes avec l'équipe de la Fondation des femmes. Ce sera le vendredi 26 juin à Rochefort. Merci, Anne-Cécile.
1: Merci à toi. À bientôt.

0: certainement pas la chanson la plus joyeuse qu'on aura à écouter ce soir, mais qu'est-ce qu'elle est importante dans le répertoire en général et dans le répertoire féministe évidemment en particulier. Anne Sylvestre, et non, tu n'as pas de nom pour terminer ce décibel qui a donc été intégralement programmé par la présidente de la Fondation des Femmes, Anne-Cécile Maillefer. Merci à vous d'avoir écouté l'émission. Merci à Iris Guitoni, Fred Vigneault, Elodie Biancamaria, Sadika Raoult et Franck Moilier qui faisaient partie de l'équipe ce soir. Et restez dans le coin, la musique continue sur votre radio ici.
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3: Bonjour, merci d'avoir choisi votre radio ici. Si Willy vient déjeuner chez vous, numéro 1061.
4: Oh là là,
3: village, hein. Bonjour la tribu.
4: Bonjour.
3: Alors, qui est là aujourd'hui? Nicolas Malabeuf, notre enfant de la télé. Bonjour mon bon Nicolas.
5: Bonjour Willy, bonjour tout le monde.
3: Et Fabien Imo, notre geek. Bonjour mon Fabinu.
6: Bonjour Willy, bonjour à tous.
3: Et bienvenue à tous. J'espère que vous avez passé une bonne semaine.
4: Ah, excellent.
3: Excellent. On est samedi et le samedi, c'est les kikis de tous les kikis qui vous accompagnent pendant une heure dans un talk show unique et utile, le seul qui permet d'apprendre et de sourire de l'actu. Alors notez bien les dossiers du jour. D'abord, on va évidemment parler du mondial de foot. Il a démarré jeudi pour la première fois de son histoire dans trois pays: Mexique, Canada, États-Unis.
4: Ah oui.
3: Et on l'a souvent entendu, ça sera un mondial très politique. Alors ça veut dire quoi? La réponse dans une minute. Et à 12h30, la folie des vide-greniers. 30% des Français fréquentent plusieurs fois par an les quelques 50 000 vide-greniers qui ont lieu chaque année en France. Le plus grand étant, bien sûr, la braderie de Lille.
4: On y sera à la rentrée, le 5 et 6.
3: Voilà. Pourquoi aime-t-on ce type de brocante? Eh bien, on en parle dans 20 minutes. Et bien sûr, vous le savez, on aime vous entendre, on aime vous lire, on aime être avec vous. D'abord sur le groupe Facebook, mon Fabinho.
6: Vous nous retrouvez, vous tapez Youpi la vie avec Willy Rovelli, vous tombez sur nous. La question de ce samedi, nous allons parler des brocantes. Alors vous, vous dites brocante, vide-grenier.
3: Oui, vide-grenier.
6: En Normandie, on dit foire à tout.
3: Foire à tout.
6: Quel est le pire objet que vous avez chiné ou vendu lors d'une brocante? Ça nous intéresse.
3: Bon, ça.
6: Alors, on a déjà un message de Marie. Alors, elle a acheté un jean avec deux couleurs de jambes différentes.
3: Ça, c'est très bien.
6: Noir et blanc. Voilà, comme Marie, voilà, vous pouvez témoigner, c'est complètement gratuit sur Facebook. Pour nous retrouver, vous tapez juste Youpi la vie avec Willy Rovelli, vous tombez sur nous.
3: Voilà, puis appelez-nous, tiens, si vous voulez réagir sur le mondial, sur les brocantes ou nous faire un petit coucou, vous êtes les bienvenus. Hein. C'est la libre antenne du week-end. C'est que c'est la plus grande émission de radio du monde. Vous êtes tous des chroniqueurs.
6: On nous envie.
3: Ah oui, on nous envie. Vous faites tous partie de cette tribu. 0810 055 056. Appelez-nous, passez à tout instant et vous repartez avec quoi?
6: Et bien sûr, les brocantes, notre carte carburant ferait un malheur, mais elle est invendable. C'est interdit, vous l'avez, vous la gardez.
3: Yeah, oui.
6: On vous offre 100 euros de carburant.
3: Le tirage au sort, c'est
6: demain.
3: En fin d'émission. 0810 055 056. Appelez-nous. C'est l'émission.

0: C'est la vraie celle-là, parce qu'il y a souvent des copies.
1: Oui, des copies.
0: Il y a des copies. Non, non, là c'est l'original. C'est la vraie. 0810 055 056. On a tout dit.
1: On a tout dit.
0: Alors démarrons. Allez,
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0: Ouvrons notre premier dossier. Bonjour Kevin Vessière.
3: Bonjour, merci pour l'invitation.
0: Avec plaisir, mon cher Kevin. Attendez, vous ne savez pas les questions que je vais vous poser. Oui. Peut-être que vous allez le regretter dans une seconde. Vous êtes le fondateur de FC Géopolitique. C'est un média consacré aux enjeux géopolitiques du sport et auteur du livre Mondial 2026. Alors pourquoi, mon cher Kevin, on entend beaucoup que ce mondial va être un mondial politique? Ça veut dire quoi?
3: Eh ben, on va entendre beaucoup que ce mondial va être politique parce que les précédents mondiaux étaient déjà très politiques avec une Coupe du Monde en 2018 en Russie, ouais, organisée par Vladimir Poutine, une Coupe du Monde en 2022 Qatar, organisée au Qatar, dans un pays qui avait peu de culture foot et avec des polémiques autour de l'organisation, des conditions d'organisation des stades. Et là, pour 2026, eh ben, c'est encore plus politique parce que vous avez tout le contexte américain, notamment autour de la police migratoire et des conditions d'entrée sur le territoire. Donc, ça pose question sur cette Coupe du Monde, est-ce qu'elle veut vraiment accueillir le monde ? Et un Donald Trump qui, depuis un an, instrumentalise la compétition pour la faire à son image. Et avec, en fait, la FIFA, donc, qui est l'organisation du football mondial qui organise cette compétition, qui fait preuve de complaisance vis-à-vis de Donald Trump. Bon, elle n'a pas trop de moyens, en tout cas, de pouvoir contre-attaquer Donald Trump, qui le peut encore aujourd'hui. Ah oui. Mais surtout, elle fait preuve de complaisance. Alors, c'était illustré par la remise d'un prix de la paix à Donald Trump, il y a de cela
0: il y a quelques mois. Instrumentaliser cette Coupe du Monde, ça veut dire quoi ? Parce que Trump, il voudrait que ça lui apporte quoi, cette Coupe du Monde ?
3: Bah, Trump, c'est un personnage assez insondable. Ouais. Trump, dès qu'il peut en tout cas prendre la lumière et s'accaparer quelque chose qui augmente son prestige personnel, enfin d'abord le prestige des États-Unis, mais surtout son prestige personnel,
0: à lui.
3: Il le prend. Et ce qui est assez intéressant, c'est il y a un an, vous aviez la Coupe du Monde des clubs, donc c'était la pétition générale de cette Coupe du Monde, mais version club. Mm-hmm. Et à l'issue, les joueurs de Chelsea ont remporté le trophée. Donald Trump s'est affiché avec les joueurs de Chelsea, en tout cas sur le podium. Et à la fin, finalement, c'est lui qui a gardé le trophée original et les gens de Chelsea n'ont eu qu'une copie. Donc ça prouve en tout cas que Donald Trump, vu que la Coupe du Monde, c'est le plus grand événement télévisuel, puisque vous avez 5 milliards de téléspectateurs, s'il peut l'instrumentaliser montrer les États-Unis qu'il a fait à son image, il ne va pas s'en priver.
0: Et c'est quoi le lien alors entre géopolitique et sport ? Parce qu'il n'y a que le foot qui permet ça, ou peut-être un peu les Jeux Olympiques ? Non, même pas.
3: En fait, Jeux Olympiques, vous avez aussi un côté géopolitique, mais le côté au niveau du football, c'est plus fort parce que c'est le sport le plus populaire. Ouais. Au niveau de la FIFA, vous avez 211 fédérations, donc on va dire pays membres, donc c'est plus de membres que l'ONU. Donc en fait, toute la planète joue au foot. Et à travers le football, en fait, vous avez une sélection nationale, donc vous pouvez aussi plus vous représenter. C'est dans le cadre d'une compétition. Les Jeux Olympiques, il y a quand même les drapeaux, les pays, mais c'est peut-être plus diffus. Alors que là, vous avez une compétition, des sélections nationales qui s'affrontent. Ouais. Parfois, on dit aussi que ça peut remplacer certains conflits, certains champs de bataille, puisqu'après, après le match, en tout cas, on se serre la main et on passe à autre chose parfois. Mais en tout cas, ça a un enjeu de notoriété pour les pays qui organisent et aussi de prestige pour les pays qui remportent la compétition. Même si un pays remporte une compétition, ça ne veut pas dire forcément que le pays va bien, mais la symbolique peut être forte du fait que le sport est un élément positif.
0: Alors, quand même, l'analyse que vous faites de ça dans votre livre, c'est que quand même, au bout d'un moment, le sport et le foot reprend le dessus quand même. Parce que y avait des polémiques, par exemple, vous parliez des polémiques au Qatar. Bon, une fois que ça a démarré, on a oublié tout ça, non ?
4: Comme les Jeux de
0: Paris. Comme les Jeux de Paris.
3: Oui, c'est ça. Ce que je dis dans mon livre, c'est qu'en fait, la Coupe du Monde ou les Jeux Olympiques, c'est des événements qui ont été créés à la base avec déjà un but politique, parce que le but, c'était de remplacer, de faire un événement de paix entre les nations. Donc, dès qu'on parle de paix, c'est finalement quelque chose de politique. Surtout, oui, effectivement, cette édition 2022 au Qatar, c'était beaucoup de polémiques en amont. Et une fois que la compétition a commencé et s'est déroulée, on a retenu finalement que les matchs. Et puis après, surtout le vainqueur, malheureusement, pour nous, l'Argentine. Là pour 2026, on se pose plus de questions parce que il y a possiblement la police migratoire notamment aux abords des stades. Ouais. Toujours des conditions particulières autour des visas. Et surtout, bah, on sait pas, enfin, Donald Trump, vu que c'est quelqu'un d'imprévisible, on sait pas ce qu'il va faire durant la compétition.
0: S'il peut interdire à des joueurs, c'est ça, ou des choses comme ça, des joueurs iraniens ou sénégalais.
3: Il peut interdire à des joueurs, ouais. Il peut être présent au niveau des, déjà, les joueurs iraniens, ils sont présents, en tout cas, là, au Mexique, parce qu'ils ont pas le droit de séjour au sol américain seulement pour les matchs.
0: C'est ça.
3: Donc, on peut se dire qu'un jour avant qu'il vienne sur le match, il peut très bien prendre comme décision qu'il ne passe pas à la frontière, ou alors il pourrait prendre des décisions autour de cette police migratoire, qu'il soit présent aux abords des stades et qu'il fasse des radias pour certaines diasporas qui sont présentes. C'est des scènes qu'on ne voudrait pas voir et on voudrait retenir un peu le sportif, mais avec un personnage comme Donald Trump, tout est possible.
0: Tout est possible. Bon, et le fan de foot que vous êtes, alors, un petit pronostic.
1: Est-ce qu'on a nos chances ?
0: Qu'il y a la France a-t-elle ses chances ?
3: Moi j'ai commencé des pronostics avec mon petit prono et je suis très mauvais, donc je sais pas si ça va m'aider, mais pour la France fait partie des favoris avec l'Espagne, donc on espère la France est première de son groupe, elle affronte l'Espagne en demi-finale, donc pour moi la France et l'Espagne sont favoris, mais après une Coupe du Monde parfois ça se joue sur un match, donc derrière vous avez quand même l'Angleterre, le Portugal, le Brésil, l'Argentine,
0: tout le monde
1: est favori.
3: Quand on est favori, après il faut confirmer. On verra ça sur le terrain.
0: Et ben on croise les doigts en tout cas pour la France. Merci infiniment. Voilà, on voulait avoir aussi ce petit côté, voilà, parce que comme on entendait beaucoup des mondiaux politiques, et ben c'était intéressant d'avoir votre avis, Kevin Vestiaire, votre livre Mondial 2026 aux éditions Max Milo. Merci beaucoup. Passez un bon week-end, mon cher Kevin. On parle de quoi dans un instant avec toi, mon cher?
1: Eh bien, on va rester dans le foot. Actu Web spécial Coupe du Monde. Le ballon de la compétition a une particularité. Il est connecté.
0: Il est connecté.
1: Je vous dis tout dans un instant.
0: Eh bien, on en parle juste après le balai. Ah oui, parce qu'il faut nettoyer un petit peu.

0: C'est Céline Dion avec le ballet.
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0: Enfin, hop, arrive Fabien Emo, alors, mon Fabinou.
3: Il est l'heure de la mise à jour.
0: Oui.
3: Toute l'actu web concernant, tiens, la Coupe du Monde. Vous avez reconnu
4: Shakira.
3: C'est Shakira avec l'hymne officiel de cette Coupe du Monde. Le clip a été vu quand même plus de 137 millions de fois sur YouTube. J'ai une info concernant maintenant le ballon. Car comme en 2022, le ballon de cette Coupe du Monde est connecté, développé par la marque Adidas, ce ballon intègre un capteur miniature capable d'enregistrer et de transmettre jusqu'à 500 données par seconde. Chaque passe, frappe, déviation ou contrôle est analysé en temps réel. L'objectif est simple, fournir aux arbitres et au système vidéo des informations extrêmement précise sur les interactions entre le ballon et les joueurs. Wow. Cette technologie embarquée carrément dans le ballon promet, selon ses concepteurs, de détecter plus rapidement certaines situations litigieuses comme les hors-jeux, les mains ou encore certains contacts et déviations difficiles à percevoir à l'œil nu. Wow. Voilà, avec ce ballon connecté, les joueurs ne pourront plus contester ni tricher, enfin, normalement.
4: Ah, encore Shakira.
5: Elle est partout.
3: Et hymne de la Coupe du Monde 2010. Hein. Shakira, c'est un petit peu comme Mariah Carey. On la ressort à Noël et Shakira à chaque Coupe du Monde. Bon, on ne peut pas parler football sans parler des supporters. Et j'ai une passion pour ceux qui abusent un peu trop de l'apéro lors de la troisième mi-temps. Comme ce monsieur originaire du Nord que j'ai retrouvé sur Internet, qui a paumé sa femme après la victoire de son équipe préférée. En revanche, il n'a pas perdu le chemin du bistrot.
6: Vous avez l'air fatigué un peu, hein?
7: Je ne vais pas encore rentrer. J'étais très ce matin, mon patron m'a dit, retourne chez toi, t'as congé.
6: Oula, oula.
7: Une nuit d'enfer. Et puis j'ai perdu ma femme.
3: On l'a perdu.
7: Je ne sais pas, peut-être Cara Lens, je ne sais plus c'est quoi.
3: On espère qu'il a retrouvé.
7: Il
3: a bien abusé après le match. Mais il y a pire que lui. En 2024, pendant l'Euro, un supporter anglais s'est réveillé dans un stade vide après un match. Il avait trop bu en fait, il s'est endormi pendant le match. Les stadiers ne l'ont même pas retrouvé. Mais il y a encore plus fort que ça, il y a encore plus fort. En Norvège, un YouTuber a inventé il y a quelques années le drunk football. Alors ça, les règles sont très simples. Les joueurs doivent s'échauffer dans les vestiaires en buvant de l'alcool cul sec, dans l'optique de fouler la pelouse avec 1 gramme dans le sang minimum. Il faut que le taux d'alcoolémie soit d'1 gramme tout le match. Par exemple, si un joueur marque un but à 0,9, eh bien le but est refusé.
0: Ça, t'aimes bien toi ça, hein? Je sens que tu vas te mettre au foot, toi.
3: Sport à pratiquer avec modération, bien évidemment.
0: On espère
3: ramener encore une fois la coupe à la maison. Pour finir, selon une étude, les supporters français font partie des plus bruyants du monde. Ils passent environ un tiers d'un match à chanter dans les tribunes et le reste du temps à contester les décisions de l'arbitre.
0: Voilà. La France. Merci, moi, pronostic.
3: Pronostic. Ah, c'est la France en finale.
5: En finale, mais défaite en finale.
3: Oh non, Et lui, il va nous porter la poisse comme d'habitude.
0: Comme d'habitude. Merci.
3: Et vous,
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5: Il est nul.
2: Oui, vous n'êtes pas joué chez vous.
5: Il est rien.
0: Moi, je n'ai rien à faire. Mais je sais que, attendez, il y a des milliards de personnes sur Terre qui aiment le foot, donc il n'y a pas de souci. Laetitia, ça va, Maléti?
8: Oui, coucou, Willy.
0: Coucou, Maléti. Tu nous appelles d'où, Maléti?
8: Oui.
0: Tu nous appelles d'où?
8: Je vais passer à toi, Willy, que du coup, donc, j'ai dit, je vais discuter un peu à Willy, parce qu'à midi, j'ai préparé des arancini.
0: Ah, arancini. Tu peux expliquer ce que c'est, les arancini?
8: Les arancini, c'est une spécialité sicilienne à base de riz et de sauce.
0: Tu mets quoi dedans?
8: Bolognaise à l'intérieur.
0: Voilà. Après, on garnit un peu de ce qu'on veut, mais c'est que la recette traditionnelle, c'est ça. Donc, c'est des petites boules.
8: L'Italie n'est pas la Coupe du Monde, mais des ballons parce que c'est en forme de ballon. Donc, on a la cuisine.
0: Exactement. Bravo. Mais parce que tu es italienne, Laetitia? Non, tu l'as fait.
8: Oui, je suis sicilienne. Ouais.
0: Ah, que bella. Ou de quel côté en Sicile?
8: Agrigento.
0: Oh là là, qu'est-ce que c'est beau là-bas, Agrigento. C'est dans le sud.
8: J'aime bien, j'étais avec ma maman là.
0: Ah là là là là. Eh ben écoute, bravo. Donc aujourd'hui, atelier arancini. Très très bien. Ton mari aussi, il est italien ou il n'y a que toi?
8: Non, mon mari, donc il est français, mais du coup, je lui fais découvrir les spécialités
3: italiennes.
0: Bon, à part l'arancini, il y a quoi que tu aimes bien faire par exemple?
8: Soirée piscine, moi, après-midi piscine, comme cet après-midi, parce que du coup, il fait très chaud. Et du coup, donc, cet après-midi, on va, après avoir digéré les arancini, on va se mettre au bord de la piscine.
0: Ah là là, parce qu'on a donc des auditeurs qui ont une piscine. Mais je vous ai dit, Je vous l'ai dit 50 fois, on est l'émission, on n'a que des auditeurs, mais qui ont du pouvoir d'achat. C'est comme ça, hein. Ah bah, c'est très bien, ma Laetitia.
8: Et la prochaine émission, vous êtes bienvenue au bord de la piscine, si
0: avec
8: vous voulez.
0: Avec beaucoup de plaisir.
3: Pour l'année prochaine.
0: C'est ce qu'on va faire. Ah bah, on va faire ça. D'ailleurs, vous savez que l'année prochaine, on retourne vous voir chez vous, hein, parce que cette année, on n'a pas pu le faire, mais l'année prochaine, on revient refaire l'émission chez vous. Bah, peut-être qu'on passera chez Laetitia. On t'embrasse fort, ma Laeti. Tu repars avec quoi?
5: Tu es en lice pour les 100 euros de carburant. Oh. On était bien au-dessus.
0: Elle n'en a pas besoin. Elle n'en a pas besoin. Merci beaucoup. On t'embrasse fort. Allez, dans un instant, on vous présente un invité pas banal, parce qu'on aime vous présenter des invités pas banaux. Mais d'abord, on va écouter M. Pokora avec Quand même. Ah oui, quand même. Écoutez, M. Pokora, quand même. Je ne savais pas quoi dire, donc voilà, je dis.

0: monde s'aime, tout le monde s'aime. Bah quand même, oui, c'était M. Pokora. Au revoir, merci.
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0: Allez, comme promis, place à la personne pas banale du samedi. Bonjour Victor.
3: Bonjour.
0: Bienvenue ici, mon cher Victor. Alors, depuis quelques mois déjà, vous faites un Tour de France. Un Tour de France original, pas banal, lui aussi. Vous faites le Tour de France de quoi, mon cher Victor ?
3: Tout à fait. Je me suis lancé il y a exactement un an dans le Tour de France du sandwich.
0: Voilà.
3: C'est un Tour de France gastronomique, mais un peu particulier.
0: Ah, mais je l'adore. Donc, le Tour de France du sandwich. C'est-à-dire que vous allez quoi ? Alors, vous allez dans toutes les villes de France manger des sandwichs, c'est ça ? Comment ça se passe ?
3: Tout à fait, les villes, les villages, je parcours les régions pour découvrir la gastronomie française sous toutes ses formes, mais il y a toujours à la fin un sandwich.
0: Voilà, et vous les mangez où ces sandwichs ? C'est des boulangeries, comment vous les trouvez où ? Comment ça se passe ?
3: Alors là, total. Donc en fait, je vais autant aller chez des boulangeries que dans des sandwicheries qui font des sandwichs, mais je vais aussi aller chez des chefs, chez des artisans, chez des producteurs, chez des chefs étoilés, absolument tout le monde, même chez des abonnés qui vont me faire un sandwich.
0: Ah bah voilà. Et donc, alors, ça a commencé. Alors, vous êtes parti d'où ? Vous comptez arriver jusqu'où ? Et là, vous êtes où ? Expliquez-nous un petit peu.
3: Alors, mon tour n'a absolument aucun sens.
0: Donc, ouais, très bien.
3: Un petit peu en fonction de mes envies, des saisons et des choses qu'on me propose.
0: Ouais.
3: Donc, j'ai commencé en Gironde, puis je suis allé dans le Nord, j'ai été à Nice, à Lyon, à Marseille.
0: Ah oui, c'est n'importe quoi, alors, effectivement.
3: Ça n'a aucun sens. J'ai été en Alsace, Bretagne. Et donc, voilà, je continue un petit peu partout. Et là, la prochaine région, ça va être les Pays Basques.
0: Pays Basques. Alors, pourquoi le sandwich, mon cher Victor ? Pourquoi cette passion pour le sandwich ?
3: Mais déjà, qui n'aime pas les sandwichs ? Moi, j'adore ça.
0: Ah ouais, j'adore ça. Moi, je suis fan de pain, de toute façon, et un sandwich est fabuleux.
3: Eh ben exactement, ça commence par un bon pain, mais justement pourquoi le sandwich ? Ben déjà parce que j'adore ça, mais ensuite parce que le sandwich c'est avant tout des bons produits.
0: Ouais.
3: Et donc il y a un côté assez simple, c'est que d'un côté je peux aller montrer, parce que d'autres peuvent facilement montrer sur les réseaux, ben justement des sandwichs tout faits, des chefs, etc. Mais le sandwich me permet de mettre en avant les personnes qui travaillent des produits.
0: Oui.
3: Donc les agriculteurs, les producteurs, les pêcheurs, les artisans, et de créer une vidéo ludique à partir de personnes qu'on voit un peu moins sur les réseaux. Parce que le sandwich va permettre de simplifier un petit peu la compréhension de ce qu'ils font.
0: Ouais.
3: Et donc, de mettre en lumière d'autres personnes, tout simplement.
0: Et donc là, alors, de ce que vous en avez vu, de ce que vous avez goûté, la France, on est bon en sandwich, alors ?
3: On est pas mal du tout.
0: On est pas mal du tout.
3: Mais ce qui est assez marrant, c'est que finalement, la France n'est pas tant un pays de sandwich que ça. Il n'y a pas tellement de sandwich tout fait qu'on connaît. Il y a le jambon beurre, il y a le fromagnat, etc. Mais l'avantage de la France, c'est qu'en fait, on a du très bon pain et d'excellents produits. Et donc, on peut inventer
0: des millions
3: de sandwichs.
0: Ouais,
3: exactement. Voilà, donc, c'est pas prêt de s'arrêter.
0: Voilà. Et là, c'est que vous en avez un bon, là, le meilleur. Vous avez
4: la recette un peu originale que vous avez goûté.
3: Alors, il y en a vraiment beaucoup. Je vous invite à regarder mon compte. Mais une recette assez marrante, par exemple, c'est que j'aime bien aussi transformer des plat traditionnel en sandwich.
0: Ah oui.
3: Et donc il y a quelques mois, j'étais à la fête du cassoulet avec le champion du monde du cassoulet. Et je lui ai demandé de me faire un sandwich au cassoulet.
4: Oh là là.
3: Et franchement, c'est super bon.
0: C'est léger.
3: C'est léger, bien sûr. Il faisait 30 degrés.
0: Ah, très bien.
3: Parfait. Mais le plus marrant dans cette histoire, c'est qu'en fait, au-delà du fait que c'était très bon, c'est que lui en fait, on faisait déjà et il appelle ça le sandoulet. Donc il avait toute une recette préparée de sandwich au cassoulet.
0: Ah ben vous aviez les garçons, vous aviez mangé un sandwich raclette. Le sandwich raclette là, les deux là, ils bouffent tout le temps.
3: C'est bon, c'est un classique.
0: Voilà. Bon, et donc, vous en avez mangé combien là de sandwich jusqu'à présent alors ? Vous savez à peu près ?
3: Alors, il faut savoir que j'en mange encore pour le plaisir hors vidéo.
0: Bah oui.
3: Donc, je dirais que sur l'année qui vient de passer, j'ai dû en manger facilement 200. Ouais.
0: Voilà. Ah, 200. Et au niveau du poids, ça va ou pas ?
4: 200 kilos.
3: Figurez-vous que j'ai perdu du poids. Je ne sais pas comment c'est possible.
0: Eh ben voilà. Ah non, mais j'adore les sandwichs. Comment on peut vous suivre ? Comment s'appellent vos réseaux sociaux alors pour vous suivre, mon cher Victor ?
3: Alors, c'est très simple. Ça s'appelle Tour de France du sandwich.
0: Voilà, donc, vous pouvez le trouver
3: sur Instagram et sur TikTok.
4: Et ça cartonne en 170 000 abonnés.
0: Ça cartonne. Le Tour de France du sandwich, donc, par Victor. Merci infiniment. Voilà. Donc, il fait, donc, le Tour de France des sandwichs. Une très belle idée. Alors, vous repassez à Paris bientôt, là. Comme ça, on pourra se faire une dégustation ensemble.
3: Goûter le cassoulet. Quelques-uns de mes sandwichs préférés de Paris.
0: Bah, si vous voulez tomber malade, vous pouvez faire le sandwich de la cantine. Vous allez voir.
4: C'est Radio France.
0: Tu mets tout dedans, partir avec une mononucléose juste après. C'est le sandwich mononucléose. Merci Victor, merci beaucoup.
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2: Allez, partons gaiement vers la deuxième demi-heure de votre grand talk show du samedi. Alors ici, c'est comme le talk show de la salle Mais Quelle Époque,
3: mais en pas pareil.
2: Sinon, c'est la même chose. Dans un instant, on va parler de la folie des vides-greniers avec votre tribu, notre enfant de la télé, Nicolas Malabeuf, qui arbore aujourd'hui un t-shirt.
4: Alors, c'est un maillot.
2: Un maillot.
4: Alors, le problème, c'est que je l'ai acheté il y a 8 ans, j'avais plus d'US, mais j'ai grossi entre temps.
2: Franchement, boudiné.
4: Un petit peu boudiné. J'ai plus du poids.
2: Mon bébé.
4: En 8 ans.
2: Alors, c'est un maillot de l'équipe de France.
4: Évidemment, Mbappé.
2: Alors, c'est pas un vrai.
4: C'est une copie
2: parce que le coq, on dirait un mammouth, un cheval, non, je sais pas.
4: Bon, je l'ai acheté au Sénégal. Voilà.
2: Bon, d'accord. Enfin, ça n'empêche pas. Il aurait pu mettre
5: un coq.
2: Oui, non, même mais au Sénégal, on sait ce que c'est un coq. Pas non plus. Arrête de prendre les gens pour des cons. Hein. Notre spécialiste web, Fabien Emo, mon Fabinou. Alors, ça va, mon Fabien ? Fatigué, toi, non ?
5: Non.
2: T'as fait, toi, cette nuit. Il est bizarre. T'as fait quoi, toi ?
5: Par contre, j'ai honte, je vous ai menti cette semaine.
4: Qu'est-ce que vous avez fait ?
2: Il ment. Qu'est-ce que t'as fait ?
5: Parce qu'il m'a appelé, Willy m'a appelé cette semaine.
2: Oui,
5: je fais allô. Et il me fait oh, ça résonne, tu serais pas aux toilettes ? Je fais non.
2: T'étais au Wawa.
5: J'étais aux toilettes.
4: Oh.
5: Je suis désolé. Non, mais ça me pesait sur le cœur.
2: J'étais sûr que t'étais au Wawa.
5: Et en plus, il en finissait pas. Non, mais il
2: mais
5: a parlé moi pendant un quart d'heure.
2: J'ai parlé moi 20 minutes, moi.
5: Ah,
2: tu sais, moi, chaque fois, j'en ai pour une minute, j'en ai pour 25 minutes. J'étais sûr que t'étais au Wawa.
5: Mais non, mais j'étais en train de travailler pour ma chronique de ce week-end.
2: Il était soit dans une couscoussière, soit dans un Wawa. J'étais sûr.
5: Bon, bref. Il y a le groupe Facebook.
2: Youpi
5: la vie avec Willy Revelip. Nous allons parler des brocantes là dans un instant. Donc, alors, quel est le pire objet que vous avez chiné, que vous avez vendu dans une brocante? Alors là, il y a Sarah qui vient de nous laisser un message à l'instant à la postée. L'objet le plus farfelu que j'ai vendu, la jambe de bois de mon arrière-grand-père.
4: Oh non!
5: Retrouvée dans une cage, je vous jure que c'est vrai.
2: Oh putain. Il y avait son grand-père avec ou sans?
5: Non. Elle a retrouvé la jambe de bois dans la cave.
2: Et elle l'a vendue?
5: Elle l'a vendue. Voilà, donc continuez à réagir, vous
2: faites
5: rire. Le groupe Facebook pour nous retrouver, vous tapez juste Youpi la vie avec Willy Revelip.
2: Appelez-nous aussi, hein, 0810 055 056. Tiens, si vous êtes fan de vide-grenier, de brocante, tout ça, appelez-nous. On va en parler dans un instant. 0810 055 056, pardon. 0810 055 056, voilà. Et vous repartez avec quoi, mon Nico ?
4: Une carte carte blanche qui n'est pas en bois, elle vaut 100 euros.
2: Voilà, on a tout dit.
4: On a tout dit.
2: Mieux, parce que là, si vous n'avez pas suivi l'actu, pas de panique. L'actu vous suit. Il est temps pour moi de mettre les points sur les i.
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2: Et on commence bien sûr avec un point Patrick Bruel. Alors regarde ma bite. Oh. Lundi, Patrick Bruel était en garde à vue. Son sgeg, lui, toujours au garde à vous. Voilà, il a été mis en garde à vue à 8h du matin. Sa demi-baguette devait à peine sortir du four. Les avocats de Patrick Bruel ont dit qu'il se défendrait jusqu'au bout. Ça demande bien de quel bout il parle. Le chanteur Franck Michael est mort. Le plus étonnant en apprenant sa mort, c'est de découvrir qu'il était encore vivant. Franck Michael est mort de chagrin après le décès de sa plus jeune grande fan, Bernadette Chirac. Franck Michael, lui, s'il abusait de ses fans, elle s'en souvenait plus après. Du coup, on attend le biopic, hein, Michael 2. Lynn Renault a assisté vendredi aux obsèques de Bernadette Chirac. Et oui, elle partait en repérage. Une fausse Shakira aurait remplacé la star durant la cérémonie d'ouverture du Mondial 2026. En revanche, c'était bien la vraie Ophélie Meunier, hein, qui présentait la soirée foot sur M6. Hein, et ça s'est vu. C'est donc officiel, le pape Léon XIV sera en France du 25 au 28 septembre prochain. Dans un documentaire sur sa vie, le pape apparaît portant une paire de baskets Nike. Oh. Et oui, le fameux Nike ton père. Il met des Nike parce que c'est comme les prêtres avec les enfants, on est bien dedans. La députée écolo Sandrine Rousseau annonce qu'elle organisera cet été un barbecue vegan géant dans le Finistère. Moi, je trouve que Sandrine Rousseau, derrière ses lunettes, elle a un regard de braise. Sandrine Rousseau, qui côté cuisson, est plus woke que barbecue.
5: Oui.
2: L'enseigne Jiffy crée la polémique en proposant des tétines en forme de sexe.
5: Oh.
2: Jiffy des idées de Zizi. Enfin, la question du jour. À propos de Sandrine Rousseau, est-ce que le compositeur classique préféré des véganes, c'est Jean-Sébastien Bach à légumes ?
5: Oh
2: hey, bah vous avez 2 heures. Allez, heureusement, dans 201 jours, c'est fini 2026.
5: Bravo.
2: Voilà. moi j'irai au barbecue de, oui. de Sandrine Rousseau.
1: Manger des courgettes grillées.
2: Eh ben pourquoi pas. C'est bon,
1: je ne juge pas.
2: Bon, mes amis, si vous n'avez pas le moral,
1: on n'a pas le moral. Non,
2: pas de panique. On a la solution pour vous, c'est vous avez un petit coup de mou. Quand je vous dirai à vous, quoi que vous fassiez, vous arrêtez tout et vous me faites un à vous et vous verrez, ça ira beaucoup mieux. Vous me ferez un pas là-bas, papa. Vous me faites un pas là-bas, papa. Dès que je vous dis à vous, tiens, regarde, là ça va pas bien.
1: Barbecue,
2: là ça va pas bien.
1: Non,
2: ça va pas bien.
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2: à vous. Et là ça va beaucoup.
4: La viande, là ça va mieux.
2: Là, ça va.
1: La pensée à une côte de
2: pas la viande. Voici Super Tramp, à tout de suite mes amis.

0: Fabien, tu es très dans le pantalon blanc en ce moment. Hein,
1: oui.
0: T'as fait une razzia sur le pantalon blanc.
1: Non, bah.
2: Est-il raflé en ce moment là?
0: Oui, très.
1: Ah non, mais bon, on se voit que deux fois par semaine.
0: Ah, c'est pour ça.
1: Donc bah là, je l'ai mis deux fois de suite.
0: Oui, c'est ça.
1: Qu'est-ce que
0: tu l'as là, il est propre toujours.
1: Oui, bah il est blanc. Oui. Il est pas bête.
2: Il devient noir là.
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0: Non, mais c'est bien. Si, j'aime beaucoup. Ouvrons notre nouveau dossier. Bonjour Thomas Godel.
5: Bonjour Willy.
0: Bienvenue.
5: Bonjour à toute l'équipe.
0: Bonjour. Non, les autres, c'est pas important. Thomas, c'est que moi. Je l'ai dit déjà. On recommence. Bonjour Thomas Godel.
5: Bonjour Willy Rovelli.
0: Voilà, c'est très bien. Vous êtes le dirigeant, alors ça j'adore, le dirigeant de dimanchematin.net. Dimanche-matin.net. C'est quoi Dimanche Matin?
5: Alors Dimanche Matin, c'est une plateforme qui est dédiée aux associations et aux collectivités qui souhaitent organiser des vide-greniers.
0: Voilà,
5: parce que on est parti du constat que l'organisation d'un vide-grenier, c'était parfois compliqué sur le plan déjà légal, puisqu'il y a un certain nombre de
0: Règles,
5: exactement,
0: exactement.
5: Et puis, le processus d'inscription lui-même pour les exposants est compliqué. C'est souvent des bulletins d'inscription à remplir à la main, à joindre avec un chèque, une photocopie de la pièce d'identité, d'attestation sur l'honneur.
0: Ouais.
5: Et du coup, avec Dimanche Matin, on a voulu simplifier la vie des associations qui organisaient des vide-greniers en proposant une inscription en ligne. Voilà.
0: 30% des Français font des vide-greniers. Il y en a 50 000 chaque année en France. Déjà, mon cher Thomas, un vide-grenier, c'est quoi alors déjà, pour qu'on comprenne bien?
5: Alors, vide-grenier, c'est ce qu'on appelle le niveau légal de la vente au déballage.
0: Ouais.
5: C'est-à-dire que ce sont des particuliers qui vendent des objets usagés, généralement sur la voie publique. Après, on a des organisateurs qui peuvent proposer ça dans des salles polyvalentes, par exemple. Mais généralement, c'est sur la voie publique.
0: Voilà, ce sont des objets personnels, on est d'accord. Hein, des vrais,
5: c'est ça, pas
0: des
5: d'objets
0: vieux...
5: neufs. Et,
0: voilà.
5: C'est ça.
0: Voilà. Ouais. Donc pas d'objets neufs et donc des objets perso. Qui les organise généralement ces vide-greniers? Parce qu'on débarque pas comme ça, suppose.
2: Oui, c'est encadré.
6: C'est les communes, non?
5: Alors, c'est encadré, effectivement. Généralement, ce sont des associations qui organisent ça. Donc, c'est là où c'est intéressant, le vide-grenier. Et c'est ce qui fait, je pense, le succès des vide-greniers aujourd'hui. C'est qu'en fait, tout le monde y trouve son compte. C'est-à-dire que les associations vont pouvoir encaisser les droits de place et organiser après, financer des projets pour faire vivre le village.
0: Ouais.
5: Les exposants, eux, font un petit peu de sous en vendant des objets dont ils n'ont plus besoin. Et puis, les visiteurs font des bonnes affaires, tout simplement.
0: Tout simplement. Et donc, on a commencé un petit peu à en parler. Voilà, il y a donc des règles. On ne s'installe pas comme ça, on est bien d'accord.
5: Oui,
0: qui peut s'installer? Comment on peut s'installer?
5: Alors, déjà, il y a ce qu'on appelle le droit de place. Donc, c'est l'association, elle, qui, en accord avec la mairie, peut attribuer des droits de place. Donc, déjà, un exposant, il est obligé de s'inscrire pour venir participer à un vide-grenier.
0: Très bien.
5: Voilà, il doit avoir l'accord de l'organisateur. Ensuite, il doit respecter un certain nombre de règles, c'est-à-dire qu'il ne doit pas avoir fait plus de deux événements similaires au cours de la même année civile. Voilà, il y a une limite qui est imposée par l'État.
0: C'est une déclaration sur l'honneur, c'est ça? Parce que c'est vérifié, ça? C'est pas vérifié,
5: alors,
0: ça, si?
5: C'est surtout pour l'organisateur, parce que lui, il doit remettre ses attestations sur l'honneur ainsi qu'un registre des exposants à la préfecture dans les 7 jours qui suivent l'événement. Et du coup, ça, c'est un peu des démarches qui sont parfois compliquées pour une simple association. Et c'est là aussi où notre plateforme, elle vient faciliter les choses.
0: Donc normalement, pas d'autres plus par an. Et si je gagne de l'argent, tiens, si j'ai bien vendu, est-ce que je dois le déclarer aux impôts? Est-ce que je dis rien? Thomas, je dis rien aux impôts?
5: Non.
0: Parce que moi, je fraude tout le temps, quoi qu'il arrive, je ne paye jamais mes impôts. Tout est dans des îles vierges. Mais sinon, est-ce que ça, je dois le déclarer?
5: Non, vous n'avez pas besoin de le déclarer. C'est deux événements similaires et c'est la seule limite qui est imposée. Voilà.
0: D'accord. Très bien. Donc, je ne déclare pas si j'ai gagné un petit peu. Et alors, à votre avis, pourquoi, mon cher Thomas, pourquoi est-ce qu'il y a autant d'engouement? Pourquoi est-ce qu'on aime autant les vide-greniers?
5: Bah, il y a, je pense, le fantasme aussi pour les visiteurs de trouver la perle rare, ouais. Hein, de pouvoir acheter une pièce à quelques euros qui en vaudrait dans la réalité une centaine. Ça, c'est un peu voilà, c'est un peu ce qui attire les visiteurs, et c'est pour ça que d'ailleurs les gens se précipitent assez tôt le matin. C'est pas rare que les visiteurs, les chineurs, comme on les appelle, viennent très tôt le matin avec les lampes de poche pour fouiller directement dans les coffres des exposants qui sont en train de s'installer. Ça se voit souvent. Et puis après, ben voilà, ça fait une sortie aussi en famille, ça fait vivre le village. Hein, c'est des événements qu'on va trouver dans beaucoup de petits villages.
2: Et c'est convivial en plus.
5: C'est hyper convivial. Tout le monde y trouve son compte, les associations, tout le monde.
0: Tiens Thomas, je vous présente Claudine qui est avec nous. Ça va ma Claudine?
3: Coucou.
0: Oui, coucou. Tu t'appelles d'où Claudine?
3: Coucou.
0: Coucou.
3: Ah, je suis contente de vous entendre, je vous adore.
0: Ah bah nous aussi, on nous adore. On s'adore.
3: Je vous connais depuis Fort Boyard.
0: Oh là là,
3: Boyard, vous me faisiez trop rire, rire.
0: Très bien, ma Claudine. Et toi, tu nous appelles d'où? Tu nous as pas dit?
3: De Saint-Jean-de-Luz.
0: De Saint-Jean-de-Luz, c'est beau là-bas. Et Claudine, toi tu es fan de vide-grenier, c'est ça?
3: Ah, moi j'adore chiner.
0: Ah, tu chines?
3: Que des trucs anciens.
0: Ah, les trucs anciens et rigolos, tu peux peut-être m'acheter. Si je commence à être ancien et rigolo.
3: Willy, je vais vous dire ce que j'ai vendu. Vous allez rigoler.
0: Vas-y. Vas-y.
3: J'ai vendu le dentier de ma grand-mère.
0: Ah, bravo. Alors ça, j'adore. Et ça a été acheté. Tu l'as vendu combien le dentier de ta grand-mère?
3: Oh, je l'ai vendu 2 euros.
0: Ah, même.
6: Mais ça peut servir. Ça,
0: on achète vraiment tout. Mais ta grand-mère n'était pas comprise dans le prix, on est d'accord. Hein.
6: Non,
0: c'était hors grand-mère, on est bien d'accord.
3: La pauvre, c'est en vidant sa maison que je l'ai trouvé par hasard. Oh, j'ai dit, tiens, ça, je vais prendre.
0: Oh mais j'adore. Et Claudine, bravo. Donc alors là, le dentier de la grand-mère.
6: Moi, mon grand-père, il avait acheté une paire de lunettes.
0: Paire de lunettes, pourquoi pas. Et donc Claudine, toi tu vas vendre et t'achètes aussi, hein, c'est ça, tu fais les deux. Hein.
3: Ah oui, moi j'achète des trucs anciens, des vieux bijoux, des vieux trucs pour rappeler ma jeunesse, des vieux moulins à café moulinets, mais qui fonctionnent encore,
0: c'est pas des trucs qui sont
6: tout pourris. C'est du trafic de dentier, on a bien compris.
0: Bon Claudine, bravo, merci pour les dents de ta grand-mère. C'était les fameux dents de la grand-mère, le film évidemment. Et donc tu repars évidemment avec... Thomas, vos dents, ça va mon cher Thomas? Au niveau dentition,
5: oui,
0: Thomas Godel.
5: Bon,
6: sinon on va faire des affaires avec Claudine.
0: Sinon Claudine, elle fait du trafic de dents si ça vous intéresse. Thomas Godel, donc dirigeant de dimanche-matin.net, donc pour la folie des vide-greniers. Merci d'être passé nous voir, cher Thomas, merci infiniment. On parle de quoi avec toi dans un instant, mon bon Nicolas?
2: Eh bien, je m'impatientais sur le banc de touche, je vais rentrer sur le terrain, on va parler mondial de foot.
0: Très bien, juste après Marine, elle est là, Marine. Ça se vend les CD de Marine?

0: roi de Marine, Nicolas, c'est dandeliner
1: j'adore
0: toute la chanson.
2: Avec un
0: et quand il
2: foot.
0: Fait ça, ah ouais,
2: avec un maillot de foot qui est moulant, c'est désagréable. Heureusement que vous n'avez pas l'image.
0: Ouais, Dieu merci pour. C'est un spectacle assez bizarre, on va pas se mentir.
2: C'est son tout seul avec lui.
1: Merci du soutien.
0: Oh mon bébé, Nicolas Malabin, quand il y en a mal, il y a Malabin.
1: Eh bien, Nicolas, c'est ouvert, la 23e Coupe du Monde de football depuis les Amériques. Mardi soir, la France jouera son premier match face au Sénégal. Allez les Bleus.
0: Ah, oh, c'est Zelda ça, non?
1: Ah oui.
2: C'est pas Shakira.
1: Non, ah oui.
2: Mais c'est un autre style.
1: Vous le savez, je suis toujours à l'ancienne. Je passe les hymnes d'antan. Lors du Mondial 82, c'est Dalida qui chantait l'hymne des Bleus, la chanson du Mondial. Et alors, cette année-là, il y avait une guéguerre entre Dalida et Denis Fabre qui avait aussi fait son hymne.
0: Ah, c'est Denis Fabre.
1: Elle arrive.
2: Oui. Ça, c'est non, elle a mué.
1: Voilà. Ouais. Et oui, ça s'appelait Olé la France. Il y avait guéguerre entre Dalida et Denis Fabre. Allez, alors replongeons aux prémices de la Coupe du Monde. La toute première date de 1930, c'était en Uruguay. Seuls 4 pays européens avaient participé. Et alors, c'était une autre époque, pas de jet privé. Les joueurs européens étaient venus en traversant l'Atlantique en bateau. Puis c'est en 1954 que la première Coupe du Monde est retransmise à la télé. Le premier match opposait la France à la Yougoslavie. Ça n'avait pas porté chance. Les Bleus avaient perdu 1-0. Mais c'est surtout lors du Mondial 1958 en Suède que ça va exploser. La France va jusqu'en demi-finale et l'ORTF retransmet en direct le match, sauf que la télé n'est pas encore à son firmament. Il y avait seulement 1 million de télévisions, mais les Français vont se ruer devant les magasins équipés de téléviseurs et donc 8 millions de Français avaient regardé le match. Et alors l'un de ceux qui a commenté le plus de Coupe du Monde, c'est Michel Drucker qui avait aussi cette casquette. Il a commenté quand même 5 mondiaux de foot et le 10 juin 78, il commente le match France-Hongrie qui ne passe pas comme prévu. Il est 14h30, les joueurs ne sont toujours pas sur le terrain et Drucker s'inquiète.
3: Voilà les images du stade de Mar del Plata et dans un instant l'arrivée des deux équipes. Le match est prévu, le coup d'envoi est prévu dans 3 minutes et je crois que c'est la première fois depuis le début du tournoi que les organisateurs ont un petit peu de retard.
1: Et oui, Drucker avait dû meubler longtemps, il y a eu un problème de maillot, impossible de jouer le match. Les joueurs français et hongrois sortent des vestiaires avec tous des maillots blancs. Drucker trouve l'explication.
3: Il y a des problèmes de maillot, on discute depuis maintenant près d'un quart d'heure dans les vestiaires, on sait de la couleur des maillots. L'équipe française avait compris sur une première note, c'est notice, qu'elle devait jouer en maillot blanc. Donc les Français sont venus avec des maillots blancs. En réalité, la note avait été mal interprétée car annulée par une seconde note et les Français doivent jouer en rouge. Or, les Français ne sont pas venus avec des maillots rouges.
1: Les Hongrois avaient même proposé aux Français de prêter leur maillot rouge, sauf que le gardien a déjà le maillot rouge, il ne voulait pas changer. Et donc des motards sont partis puis revenus avec des maillots d'une équipe locale de pêcheurs. Voilà pourquoi les Bleus ont joué ce jour-là avec un maillot vert et blanc, c'était la première fois. Et le petit potin, eh bien, si les Bleus vont en finale et qu'il y a tir au but, M6 vend le spot pub de 20 secondes à 500 000 euros. C'est un record. Vous pouvez vous l'acheter.
0: Mais bien sûr, mais 500 000 euros, les 20 secondes de pub, c'est incroyable.

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1: Allez, de retour ici, c'est Willy vient déjeuner chez vous. On passe à table tous ensemble le samedi et le dimanche entre midi et 13h. Alors vite, ce sont les 5 dernières minutes. Alors il faut qu'on fasse vite. Alors évidemment, ici on vous dit tout, comme nous sommes en direct, et c'est ça qui est vachement bien. C'est que nous sommes toujours en direct. Il peut tout se passer. Et là, on devait avoir notre invité au téléphone, et puis on galère un petit peu à la voir, c'est pas très grave. Qu'est-ce qu'on fait? Est-ce que nous passons un auditeur, une auditrice? Aidez-moi en régie. Allô, Cognac Jay, est-ce que vous m'entendez? Qu'est-ce que nous faisons? Bon, très bien. Alors, tu sais ce qu'on va faire? On va passer. Tiens, vous l'avez, Félix Gray, sous la main?
2: Il est là, Félix.
1: Il est là, Félix Gray.
2: Il est toujours là.
1: Mettez Félix Gray avec la gitane. Et puis, en attendant, et puis, peut-être qu'à tout moment, on va couper la gitane pour avoir notre invité. Hein. Je vous le dis.
2: C'est
1: direct. Hein. Je vous le dis, moi. Hein. Dans une seconde, là, si. Faut pas que Félix Gray m'emmerde.
2: Hein. Ah oui, non.
1: Là, on passe Félix Gray. Et puis, si notre invité est là, et ben, on coupera notre invité. Ah, bah, elle est là. Ah, bah, tant mieux. Et bon, on coupe Félix Gray. Je crois que.
2: Alors, il est content s'il nous écoute. S'il nous écoute, il est très content, Félix Gray.
1: Je crois que c'est le passage de disque le plus court au monde.
2: Vous n'avez pas touché de droit d'auteur.
1: Et c'est ça qui est très bien, mes amis. C'est qu'à un moment donné, on aime bien les chansons, mais pas trop. C'était Félix Gray avec la gitane, et c'était suffisant. Est-ce que Naïma Baizizi est là?
3: Bonjour à tous.
1: Bonjour Naïma, on est content de vous entendre. Bonjour. Naïma, merci infiniment d'être avec nous. Bienvenue ici.
3: Merci. Alors vous êtes à vous de m'avoir invité.
1: Avec beaucoup de plaisir, parce qu'en plus je voulais vraiment vraiment qu'on vous ait au téléphone. Donc vous êtes du côté de Pau, et comme là on parle beaucoup de football, eh bien vous avez lancé un challenge qui réunit des mamans de tout horizon, de toute confession, de tout bord. Ce challenge s'appelle les MAMS, MAM'S, donc de quoi s'agit-il exactement alors?
3: Bah alors, l'idée a émergé autour d'un tournoi de foot de nos enfants, parce que nous avons nos enfants qui jouent au foot, une tranche d'âge de 13 ans.
1: Ouais.
3: Et du coup, on s'est lancé un challenge avec quelques mamans en se disant, mais attendez, ça serait bien qu'on se lance aussi pour se mettre dans la place de nos enfants.
1: Voilà.
3: Savoir ce qu'ils ressentent sur le terrain, ce défi-là.
1: Ouais.
3: Et du coup, on en a parlé vaguement à notre président de club qui est les Bleuets de Pau.
1: Ouais.
3: Et il a trouvé vraiment l'idée ravissante.
1: Bah oui. Et donc, Naïma, pardon de vous couper, mais c'est juste pour qu'on comprenne bien, c'est donc une équipe de foot qui est composée uniquement de mamans, c'est ça, hein?
3: Uniquement de mamans.
1: Voilà. Uniquement et donc, ces mamans qui n'étaient pas forcément des sportives à la base, hein, ou des joueuses de
3: foot. Absolument pas.
1: Voilà.
3: Ah oui, on est pratiquement toutes amatrices. Hein.
1: Voilà.
3: Et pour la plupart, on n'a jamais fait de foot auparavant.
1: Voilà. Et donc, le but, ma chère Naïma, c'était donc évidemment de jouer, mais pas seulement.
3: Exactement.
1: C'est aussi quoi? Un lieu de rencontre, un moment entre vous, entre mamans?
3: Exactement, un lieu de rencontre, une bouffée d'oxygène, un moment où on allie santé, plaisir et bien-être.
1: Voilà. Donc vous rencontrez, et puis donc l'idée c'est quoi? C'est de lâcher prise et puis de penser un petit peu à vous, quoi.
3: Exactement. Ce moment-là, c'est vraiment notre moment à nous, sans enfants, sans encombre du quotidien.
1: Voilà.
3: On se dit, on est des femmes avant tout. Mmh. On est des jeunes aussi.
1: Ouais.
3: On se lâche sur le terrain.
1: Voilà.
3: En oubliant tous les tracas du quotidien.
1: C'est trop bien, bien.
2: On se défoule.
1: On se défoule. Et donc, c'est quoi alors? Vous réunissez tout quand? Tous les combien? Comment ça se passe alors?
3: Alors, c'est une fois par semaine, donc c'est les dimanches. Et on a choisi l'horaire de 17h parce que il faut avoir au niveau de la logistique ce créneau-là était disponible par rapport aux autres moments sportifs que le club donne. Donc c'est tous les dimanches à 17h.
1: Voilà, tous les dimanches à 17h.
2: Et donc s'il y a des mamans du côté de Pau qui sont intéressées pour vous rejoindre, c'est possible?
3: Ah oui, complètement.
1: Voilà.
3: Oui, c'est ouvert à toutes. J'ai dit à tous, mais c'est plutôt à toutes.
1: Voilà. Et donc,
3: il n'y a pas de critères particuliers.
1: Voilà, au contraire. Voilà, c'est vraiment ouvert à toutes les mamans. Donc, je précise que c'est au sein du pôle palois football féminin. Et je crois qu'au début, vous n'étiez que 4, et puis très rapidement, vous étiez 12. Enfin, ça a vite pris, hein.
3: Oui, totalement. Ça a vite pris. Aujourd'hui, nous sommes une vingtaine.
1: Voilà. Ah, une vingtaine. Voilà, une vingtaine. Voilà.
3: Tout à fait. Donc, en l'espace de 8 mois.
1: Voilà. Donc, un petit moment pour vous, entre mamans, pour lâcher prise, pour discuter un petit peu, faire un petit peu de sport aussi.
0: Ça va donner peut-être des idées aussi à d'autres clubs.
1: Franchement, c'est une super idée, ma chère. Bravo. Voilà, ça, c'est le genre d'initiative qu'on aime. Comme c'est la période du mondial, on voulait aussi évoquer le foot un peu d'une autre manière. Naïma Baizizi, merci infiniment. Donc, vous occupez d'une équipe de foot santé uniquement composée de mamans, donc les mams.

0: Très vite.
1: J'ai trouvé un bidet.
0: Un bidet.
2: Ah,
0: ah
2: oui.
0: Oh, mais c'est génial, mais ça, les bidets. C'est... Mais il y en a, mais on sait qu'on n'en trouve plus, les bidets. Ouais, oui. C'est où on se nettoie la zizounette, entre autres.
3: Et les fesses.
1: Mais c'est pas le monsieur.
0: Ah bah si, c'est la zizounette et les fesses et les pieds.
3: Les pieds, moi je faisais.
1: Mais voilà. Alors c'est pas un bidet actuel. C'est un vieux bidet.
0: Eh bah vive les bidets, voilà. comme le disait Lagaffe, il est beau le lavabo, il est laid le bidet.
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4: Bonjour et bienvenue dans votre magazine Ma France. Par ici, les économies. Vous connaissez notre objectif chaque semaine, vous redonner du pouvoir d'achat. Et aujourd'hui, on va s'intéresser au vélo. Vélo loisir, vélo quotidien, entretien, achat. On va tout vous dire avec notre invité. Bonjour Étienne Demure.
5: Bonjour.
4: Vous êtes coprésident de la FUB, c'est la Fédération Française des Usagers de la Bicyclette. Et je vous propose pour commencer de répondre à cette première question. Karine m'a écrit sur mon mail, paricideseconomies@radiofrance.com. Je la cite. Mon fils ne veut pas que je fasse mes petits déplacements au quotidien à vélo, car il trouve que c'est dangereux. Pourtant, dans ma ville, je vois de plus en plus de pistes cyclables. Alors, c'est vrai que c'est difficile de faire des généralités, mais est-ce que le vélo est un moyen de déplacement vraiment plus dangereux que la voiture?
5: Alors non, c'est plutôt tout le contraire. En fait, quand on regarde les statistiques, l'Observatoire de la sécurité routière vient de sortir et on a une augmentation de la mortalité, mais surtout sur les véhicules de tourisme et les piétons qui sont en augmentation. Et au niveau du vélo, on pense surtout à l'accident qui peut arriver. Mais on pense pas souvent aux effets bénéfiques pour la santé, qui vont être extraordinaires. Et quand on a une politique publique d'encouragement à la mobilité à vélo, on se rend compte que les bénéfices surclassent largement tout ce qui peut être accidentologie.
4: Alors bien sûr, on a parfois un sentiment d'insécurité, et ça c'est légitime selon où on habite. Je me souviens, j'étais dans un coin plutôt rural à un moment donné, des petites routes, les voitures qui se croisent, on n'a pas trop la place. Et puis quand on est dans une grande ville avec des pistes cyclables, c'est quand même autre chose.
5: Oui, c'est autre chose. On voit se développer de plus en plus de pistes cyclables. Oui. C'est vraiment la clé, c'est la sécurité. Aujourd'hui, la plupart des gens ont envie de se déplacer à vélo. Mais le premier problème qu'ils mettent en avant, c'est la sécurité. Votre témoignage le dit bien. Je me sens pas en sécurité. Moi, je veux rentrer chez moi en bon état le soir. Et donc, je ne choisis pas le vélo.
4: Étienne Demure, dans cette émission, on va voir dans quelles conditions le vélo peut être une alternative à d'autres moyens de transport, comme la moto, la voiture, pour faire baisser le budget mobilité. On va aussi évoquer l'entretien, l'achat d'un vélo. Alors, pour commencer, le match, vélo-voiture, vélo-scooter ou moto, le vélo face au transport en commun, est-ce que le vélo gagne à chaque fois sur le plan de la dépense?
5: Alors sur le plan de la dépense, c'est assez imbattable. Hein. Le seul qui peut être comparable, c'est tout ce qui est transport en commun, où il y a des fois, c'est vraiment aidé, voire c'est gratuit dans certaines métropoles, donc forcément c'est difficile de faire mieux. Mais par rapport à la voiture, on est dans un facteur 50 par rapport à la dépense, donc c'est considérable. Hein. On parle beaucoup de l'électrique, mais l'électrique, on diminue par 2, par 3 ses dépenses, et encore, il y a très gros billet à l'achat pour acheter une voiture électrique. Pour le vélo, le billet d'entrée est très bas et l'entretien est très bas aussi. Donc vraiment, pour 100 € on a déjà un vélo, et pour l'entretenir, c'est quelques dizaines d'euros par an.
4: Si je calcule bien, donc 50 fois moins cher que la voiture au quotidien et 20 fois quand on passe sur un véhicule électrique, quoi. En gros.
5: C'est l'ordre de grandeur qu'il faut avoir en tête, oui.
4: Ah ouais, donc c'est vraiment très important. Il y a aussi le sujet du temps de trajet. Alors bien sûr, la difficulté sur ce type de thème, c'est qu'il y a presque autant de solutions que de situations, mais pour autant, notamment dans les villes plutôt congestionnées,

0: gestionnée. Est-ce que le vélo gagne sur le temps de trajet par rapport à la voiture?
1: Alors le vélo est absolument imbattable dans les métropoles ou dans les centres urbains. Pour plusieurs raisons. La première, c'est par rapport à l'automobile. On se gare beaucoup plus près. On pense souvent au temps de trajet en automobile qui parfois est plus court, mais une fois qu'on est devant, il faut quand même se garer. Et donc, on a des métropoles où presque un tiers des automobiles juste tournent pour trouver une place de stationnement. C'est énorme. À vélo, c'est beaucoup plus simple. Et on commence à avoir des vrais réseaux express vélo. On appelle ça à la FUB. C'est des réseaux à haute qualité qui permettent d'aller très vite à vélo. En Île-de-France, ici, il y en a beaucoup, mais dans pas mal de métropoles, ça se développe. Des pistes larges qui vont des trajets directs et qui permettent. Voilà, c'est imbattable le vélo dans les métropoles, dans les centres urbains. Hors agglomération, c'est plus compliqué. Il faut pas se mentir, à la campagne, souvent le trajet est beaucoup plus long parce que l'automobile va pouvoir rouler à 80 sur des routes départementales, chose que le vélo ne peut pas faire. Et donc on a des temps de trajet double ou triple selon où vous êtes.
0: Mais comment savoir si le vélo peut être une option viable pour se déplacer au quotidien, justement, là, pour celles et ceux qui nous écoutent? Parce qu'en fonction de là où on est, de la situation, est-ce que vous avez des conseils à donner pour dire, bah oui, là, tenter, ça peut valoir le coup?
1: Alors, moi, le premier conseil que j'ai à donner pour ceux qui se posent la question, est-ce que je peux aller travailler à vélo, est-ce que je peux aller à faire mes courses à vélo, c'est d'essayer. Se dire, voilà, le vélo, c'est un avantage incroyable, c'est que ça peut être un objet de loisir aussi. Et donc, moi, je vous dis, vous êtes le dimanche matin, tiens, je vais essayer de voir comment je peux aller au boulot à vélo. Donc, la première chose à faire, c'est évidemment de trouver un bon itinéraire. Je vais farfouiller, je vais regarder les petits chemins. Avec l'objectif, c'est de prendre au maximum des routes que ne prennent pas les voitures. Vraiment, vous avez un croisement, vous avez une route à gauche, c'est celle que vous aurez pris en voiture, prenez la route à droite et vous essayez, c'est exactement ça, hein, on parle de sécurité, c'est d'éviter les voitures, évidemment. Et donc, vous essayez comme ça, vous arpentez un peu les chemins, vous faites votre balade et vous trouvez pas. Au pire, vous avez passé un bon moment à faire une balade à vélo et au mieux, vous avez trouvé et vous pouvez essayer une fois dans la semaine, une fois dans le mois, etc. Il n'y a pas de pression à se mettre pour se dire, tiens, il faut que je le fasse tous les jours, hein, c'est absolument pas le ça. Mais vous allez trouver du plaisir, vous allez trouver si c'est réalisable, combien de temps ça prend, vous rassurez aussi pour pouvoir le faire régulièrement.
0: Vous connaissez notre ambition, vous redonner du pouvoir d'achat. Aujourd'hui, on parle vélo, voir dans quelles conditions on peut l'ajouter dans la galaxie des moyens de transport au quotidien. Je suis avec Étienne Demure, qui est coprésident de la FUB, la Fédération Française des Usagers de la Bicyclette. Et Étienne, vous nous disiez tout à l'heure, il y a aussi des bénéfices santé à pédaler.
1: Oui, alors c'est incroyable. Quand on regarde vraiment les bénéfices sur la santé et sur la population générale, qu'on fait des statistiques, on se retrouve avec des chiffres assez incroyables. On parle de santé, souvent on se dit la santé physique. On va se sentir en meilleure forme parce qu'on fait un peu d'activité physique. Il faut pas oublier, derrière, il y a plusieurs facteurs. Il y a l'activité physique, effectivement, et nous, ce qu'on trouve, on a un travail avec des médecins, des kinés, etc. Le fait de faire 100 minutes de vélo par semaine, qui est pas énorme, quand on en fait un peu tous les jours, ça va très vite, ça diminue de 10% le risque de mortalité, toutes causes confondues. Donc on est vraiment sur cet ordre de grandeur-là. Si demain il y a un médicament qui fait ça, je pense qu'il faut, on l'achètera tous, et ce médicament c'est le vélo.
0: Un quart d'heure de vélo par jour, en fait, ça fait.
1: Voilà, oui, vous avez un trajet de 5 km tous les jours, vous les faites déjà largement à vélo.
0: Okay.
1: Et derrière, il y a aussi les aspects donc sur la santé mentale. On en parle assez peu, mais pourtant c'est une maladie de nos sociétés, le problème de santé mentale, notamment chez les jeunes, mais chez tout le monde. Et on a près de 70% des gens qui disent, quand je pratique du vélo, ma santé mentale va mieux. Et c'est pareil, si on avait un médicament qui fait ça, je pense que tout le monde l'achèterait. Et pareil aussi sur le côté respiration. La qualité de l'air qu'on respire, ça paraît pas grand-chose, et on n'y pense pas souvent, mais l'air le plus pollué que vous trouverez sur la route, il est dans les automobiles, en fait. Et quand vous êtes à vélo, vous êtes amené à faire des trajets un petit peu plus. Vous sortez un peu plus à la ligne, vous faites des trajets agréables et vous évitez ces endroits de pollution. Et donc, pour votre santé, ça va être extraordinaire. Et le dernier point qu'on retrouve au niveau de la santé, c'est au niveau du bien-être, notamment de l'autonomie. On parle beaucoup d'autonomie des seniors. Et aujourd'hui, les seniors, en fait, ils en ont marre de se faire trimballer et de pas être autonomes dans les déplacements. Et le fait de se retrouver à vélo, avec l'autonomie qui va bien, ils sont pas obligés d'aller vite, il y a des vélos adaptés maintenant. C'est extraordinaire pour eux et cette autonomie qu'ils ont fait un gain de qualité de vie qui est extraordinaire pour eux.
0: Bon, si on vous écoute, on entend pas mal quand même d'intérêt à repenser la place du vélo dans la galaxie des moyens de transport, des enjeux économiques, de pouvoir d'achat, des bénéfices aussi sur la santé. Donc partons du principe que on a décidé de se remettre en selle, on n'a pas forcément un vélo à la maison, on va donc devoir en acheter un, électrique ou pas, comment choisir la bonne option?
1: Alors ça va dépendre de votre trajet. De vos trajets, si vous avez plusieurs trajets, hein, souvent on pense au domicile-travail, mais ça peut être pour aller, je sais pas, faire du tennis, faire du football. S'il est court, s'il fait moins de 10 km, et que vous n'avez pas des pentes extraordinaires comme en montagne, le vélo musculaire, comme on dit maintenant, peut tout à fait être adapté. Ce qui ne veut pas dire qu'au début, ça peut être un peu difficile, parce que quand on n'a pas fait beaucoup d'activité physique depuis un moment, ben, il faut le temps de s'y remettre. Mais rassurez-vous, en quelques semaines, vous retrouvez l'activité qui va bien. Sinon, vous pouvez aller sur des VAE, souvent au-delà de 10 km pour un trajet. On dit, ben, essayez d'aller sur un VAE, si vous avez les moyens, évidemment, de vous acheter un VAE.
0: Alors, VAE, vélo à assistance électrique.
1: Exactement.
0: Il y a des aides toujours pour l'achat d'un vélo électrique ou musculaire, d'ailleurs ?
1: Alors, ça a beaucoup diminué, hein, on va pas se mentir. Il fut un temps, il y avait des aides de l'État, il y en a plus. Par contre, il peut y avoir des aides de région, de collectivité. Moi, ce que je conseille à tout un chacun, c'est d'aller voir le site mesaidesvelo.fr. Donc, c'est un site mesaidesvelo tout attaché.
0: Ah, c'est bien.
1: Vous tapez votre code postal et il vous dit, vous avez droit à tant de la région, tant de votre département,
0: génial,
1: etc.
0: Mesaidesvelo.fr.
1: Exactement, tout attaché. Souvent, et on va pas se mentir, c'est aussi sous condition de ressources, ce qui est plutôt bien. Voilà, si vous avez un revenu assez bas, vous pouvez avoir des aides. Et l'autre chose aussi auquel on pense pas souvent, je sais pas si vous vous souvenez du coup de pouce vélo, des 50 euros qu'il y a eu pendant le Covid. Bon, le coup de pouce, c'est fini, évidemment. Mais vous connaissez certainement Ecologique, qui permet de réparer sa machine à laver, etc. Et ben, ça marche aussi pour le vélo. Donc, vous pouvez aussi aller voir sur les sites écologiques pour voir les réparateurs qui sont référencés. Et vous pouvez avoir des aides jusqu'à 60 euros.
0: Une aide à la réparation.
1: Une aide à la réparation.
0: Bon, mes aides vélo, écologique. Là, il y a deux plans pour se faire aider et se remettre en selle, en tout cas.
1: Oui.
0: C'est parfait. Et est-ce qu'il faut assurer son vélo, d'ailleurs? Parce que, alors, ça, on nous le propose tout le temps.
1: Eh oui, alors, ça, c'est une question. C'est bizarre parce que pour la voiture, personne ne se pose la question. On sait qu'il faut assurer son automobile. Pour le vélo, c'est pas si blanc ou noir. En fait, souvent, l'assurance habitation suffit, mais des fois, c'est pas le cas. Ce que je vous conseillerais, c'est d'appeler votre assureur sur lequel vous avez votre assurance habitation et lui demander sur quoi vous êtes couvert, sur quoi vous n'êtes pas couvert, et voir s'il y a des compléments qui sont possibles ou s'il faut prendre une assurance à côté.
0: On peut partir aussi en vacances à vélo, bien sûr. Une fois sur place, ça peut être hyper intéressant. Et pourquoi pas faire toutes ces vacances à vélo? Bonjour, Mila Colas.
2: Oui, bonjour, vous m'entendez?
0: Oui, bien sûr, bienvenue sur votre radio locale. Ici, vous êtes blogueuse, photographe, spécialiste des voyages à vélo. Vous animez le blog Un Monde à Vélo, qu'on retrouve sur unmondeavelo.com. Il y a des tirets entre chaque mot. Mila, on retrouve beaucoup d'infos pratiques sur votre blog si on projette de voyager à vélo, hein.
2: Oui, bien sûr. En fait, ça fait 9 ans que je voyage à vélo et que j'en ai fait mon mode de vie. Donc, j'ai parcouru près de 40 000 km ces dernières années, un petit peu partout en Europe. On n'a jamais réussi à quitter l'Europe parce que on a eu justement cette barrière du Covid qui nous a un petit peu bloqués. Mais au-delà de ça, voilà, c'est toute cette expérience que j'ai résumée un petit peu au fil des années sur mon blog. Et j'ai donné pas mal de conseils pour se lancer. Et puis j'ai récemment sorti un livre sur le voyage à vélo, qui s'appelle « Le voyage à vélo » d'ailleurs, avec En Voyage Édition, pour reprendre tous ces conseils que j'ai donné au fur et à mesure des années.
0: Donc le voyage à vélo, ça c'est côté édition, côté livre. Sinon il y a votre blog, donc unmondeavelo.com, et je le disais avec un tiret entre chaque mot. Vous confirmez, Mila, partir en vacances à vélo, c'est un bon plan budget?
2: Alors, ça dépend comment, enfin, bien sûr, ça peut l'être, mais ça dépend évidemment de notre façon de voyager, parce que si on voyage tous les soirs avec une chambre dans un hôtel de luxe et puis des restaurants, etc., forcément, sur le budget, ça va peser. Mais en fait, le voyage à vélo a ce pouvoir qui nous confère une totale autonomie, c'est-à-dire qu'une fois qu'on a le vélo, on a le moyen de transport. Une fois qu'on l'équipe avec tout ce qu'il faut, c'est-à-dire le matériel pour camper, le matériel pour manger, etc., les popotes, en fait, ça peut devenir un voyage très économique quand on part en totale autonomie. Alors, ça dépend évidemment où on va, parce qu'il y a des endroits, il y a des régions qui vont être moins faciles. Par exemple, sur tout le littoral, etc., on va aller plus facilement vers les campings, etc. Mais dans certaines zones un peu plus sauvages, on va pouvoir faire pratiquer le bivouac. Et donc, du coup, ça va permettre d'économiser pas mal au niveau du budget, puisque finalement, il n'y a quasiment aucun coût dans la journée en totale autonomie. Après, nous, on a voyagé plusieurs mois comme ça au long cours. En général, nos voyages, ils nous coûtaient sur 5 mois de voyage 5 000 euros, quoi. Donc ça fait, sachant qu'on était à deux, ça fait un budget très faible en fin de compte, sachant qu'on dormait tous les 2-3 nuits en hôtel ou en auberge, etc., pour
0: Et si vous vous sentez là, si vous écoutez et que vous n'avez rien prévu pour les vacances d'été parce que c'était trop serré, c'est vrai que l'idée de partir à vélo, alors faut s'équiper un petit peu, mais justement il y a beaucoup d'infos sur votre blog, hein, unmondeavelo.com, hyper intéressant et sans doute bel été à vélo. Merci beaucoup Mila Colas.
2: De rien.
0: Je le rappelle, vous êtes blogueuse et photographe, donc spécialiste des voyages à vélo.
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0: En version magazine, le thème aujourd'hui, on vous dit tout sur le vélo. Achat, entretien, sécurité. Je suis avec Étienne Demure, co-président de la FUB, la Fédération Française des Usagers de la Bicyclette. Et Yanni Roy vient de nous rejoindre. Bonjour Yanni.
5: Bonjour Valère.
0: Vous êtes dirigeant de Cyclo.fr, président de Retrofit Vélo France. Alors avec Cyclo.fr, vous proposez de passer d'un vélo musculaire à un vélo électrique. Expliquez-nous comment ça marche et combien ça coûte.
5: Merci déjà de mettre en lumière le sujet de l'électrification du vélo. C'est une solution, je pense, qui mérite d'être mieux connue du grand public. Parce que déjà, c'est une solution, on va voir, qui est en moyenne deux fois moins chère qu'un vélo électrique classique. Alors comment ça marche ? Simplement, on va installer un kit d'électrification sur un vélo existant. Il y a trois grandes familles selon l'emplacement du moteur. On va avoir d'abord les moteurs dits pédaliers, moteur central. On va avoir le moteur au niveau des pédales qui va entraîner la chaîne, puis faire tourner la roue arrière. On va avoir le moteur roue arrière, lui, directement au niveau de la roue arrière. Ou encore, la dernière option, c'est de mettre un moteur sur la roue avant.
0: Okay.
5: Chaque système a ses avantages, ses inconvénients. Le bon choix, en fait, il va dépendre d'abord du budget et de la pratique que l'on veut avoir, que ce soit pour faire des petites distances en ville, se balader, faire des voyages à vélo, avoir des charges lourdes en vélo cargo, être plutôt sportif en VTT. Voilà, tout ça, c'est des pratiques qui vont finalement nous guider, nous amener vers une solution plutôt qu'une autre.
0: Donc, pour bien comprendre, Yanni, vous installez le moteur sur le vélo. Donc, on l'a bien compris, au niveau du pédalier, roue arrière, roue avant, en fonction notamment de la pratique. Mais est-ce que tous les vélos sont éligibles ?
5: Alors non, évidemment, tous les vélos sont pas éligibles. Et ce que j'allais dire juste avant votre lance, c'est finalement, d'abord, il faut aller voir, se rapprocher d'un professionnel. Alors, nous, effectivement, on est là pour assister sur le choix du kit. L'évaluation de la compatibilité du vélo, c'est vraiment le point de départ.
0: Okay.
5: On peut trouver donc des professionnels, des entreprises françaises comme Cyclo qui vendent en ligne et qui peuvent guider le client à distance, ou alors aller voir un atelier de réparation, un magasin de vélo en fait. Il y en a de plus en plus qui proposent ce service.
0: Okay.
5: On en a plus de 150 qui sont partenaires à travers la France et la Belgique. Globalement, pour répondre sur la compatibilité, on va avoir 90% des vélos qui sont compatibles en fait.
0: Bon, ça va.
5: Tous les vélos qui sont fabriqués après les années 2000, donc déjà depuis 20-25 ans, ils sont globalement compatibles. On va vérifier des points importants, que le vélo soit bien entretenu, que les périphériques de sécurité soient en bon état, les freins, les pneus, ce qui nous rattache à la route, et évidemment que le cadre soit en bon état.
0: Bien sûr. Et au niveau du prix, alors une moyenne, vous disiez, c'est à peu près deux fois moins cher que d'acheter un vélo à assistance électrique.
5: Oui, c'est ça. Deux fois moins cher qu'un vélo à assistance électrique. Alors bon, vous allez me dire, il y a tous les prix en vélo à assistance électrique. Et donc, c'est pour ça que je vais mettre quand même une petite asterisque sur cette mention. C'est à performance égale, à capacité de batterie égale, à puissance de moteur égale, on va être en moyenne deux fois moins cher. Ouais.
0: Ça veut dire quoi en point de départ si j'ai un vélo, allez, disons, moi je vais l'utiliser pour faire une dizaine de kilomètres par jour, je suis seul dessus, j'habite en ville et j'ai un vélo classique, combien ça va me coûter ?
5: Vous, typiquement dans votre usage, vous recommanderez plutôt de partir sur un petit moteur roue arrière, léger, avec une batterie légère.
0: Okay.
5: Au total, on va rajouter seulement 3 kilos sur votre vélo, d'accord ? 2 kilos de roue, 1,5 kg de batterie, et ça vous coûtera 790 €.
0: Voilà, donc on transforme. Et ça, ça inclut la partie intervention, mécanique, l'installation ?
5: Soit, Valère, vous êtes à l'aise avec les plates, etc. Et donc, vous le faites vous-même.
0: Absolument,
5: soit vous allez voir un atelier partenaire. La bonne nouvelle, par exemple, pour ceux qui vont habiter, par exemple, l'Île-de-France, il y a d'autres territoires qui donnent des aides. Mais en Île-de-France, en l'occurrence, vous allez voir un de nos partenaires à Paris. Vous allez payer environ 150-200 € de pause en plus. Mais la région va subventionner 200 €, pardon, l'achat et la pause d'un kit d'électrification. Ça gomme, en fait, le coût de la pause.
0: Ok, c'est noté. En tout cas, Étienne Demure nous le rappelait à l'instant, à juste titre, mesaidesvelo.fr pour savoir justement les aides dans votre région. Merci beaucoup, Yanni Roy.
5: Avec plaisir, merci encore pour l'invitation.
0: Je le rappelle, vous êtes dirigeant de cyclo.fr, c'est avec un S et un Y, et président également de Retrofit Vélo France. Avant de nous quitter, vous allez vous prêter au jeu de notre quiz. Étienne Demure, vous êtes coprésident de la FUB, la Fédération Française des Usagers de la Bicyclette. Le vrai faux, pour finir avec les idées claires sur ce thème du vélo. Alors, vrai ou faux, le casque est obligatoire pour tous les cyclistes, quel que soit leur âge?
1: Alors, il est obligatoire si vous avez moins de 12 ans, sinon il n'est pas obligatoire. Il peut être recommandé, mais pas obligatoire.
0: Moins de 12 ans?
1: Moins de 12 ans.
0: C'est noté. Un vélo électrique roule tout seul sans qu'on ait besoin de pédaler, vrai ou faux?
1: Si vous n'avez pas besoin de pédaler pour que ça avance tout seul, ça n'est pas un vélo.
0: Pourtant, on en voit certains passer sur les pistes cyclables.
1: Oui, il faut faire attention, ça n'est pas des vélos. Souvent, c'est des engins complètement illégaux.
0: Bon. Faire 5 km à vélo coûte généralement moins cher que faire 5 km en voiture, vrai ou faux?
1: C'est complètement vrai. C'est complètement vrai.
0: La batterie d'un vélo électrique doit toujours être complètement déchargée avant d'être rechargée.
1: C'est tout à fait faux. Vous pouvez le recharger votre batterie quand vous voulez. Maintenant, avec les batteries modernes, ça se fait sans problème.
0: Etienne, est-ce que c'est vrai que depuis quelques années, les vélos vendus neufs doivent être identifiés avec un numéro unique?
1: C'est tout à fait vrai. C'est aussi vrai pour les vélos de particuliers ou reconditionnés. Il y a un numéro unique. Vous pouvez avoir toutes les informations sur apic-asso.com.
0: C'est noté. Étienne Demure, est-ce qu'on peut transformer gratuitement un vélo non démonté dans tous les trains en France?
1: Alors non, c'est le bazar. Toutes les régions ne sont pas d'accord entre elles. Vous avez des conditions de tarifs, des conditions d'accès qui sont différentes dans toutes les régions. Donc renseignez-vous et là, préparez-vous, ça va être compliqué.
0: Parmi les petits entretiens à faire pour tenir son vélo en bonne santé, si je puis dire, est-ce que c'est vrai qu'une chaîne régulièrement nettoyée, lubrifiée, peut prolonger réellement la durée de vie d'un vélo?
1: C'est tout à fait vrai, notamment si vous êtes urbain et vous avez beaucoup d'arrêts, redémarrages, de changements de vitesse. Lubrifiez et séchez votre chaîne derrière pour éviter de vous salir le pantalon.
0: Vrai ou faux, transformer un vélo classique en vélo électrique est interdit en France?
1: Alors non, comme l'intervenant disait tout à l'heure, je conseille de passer par un professionnel quand même pour faire ça et pas de bricoler n'importe quoi sur un vélo trouvé n'importe où.
0: Et puis vous le disiez, il existe des aides financières dans certaines collectivités pour l'achat, la réparation d'un vélo. On ne sait pas toujours, mais il y a un site internet.
1: Voilà, mesaidesvelo.fr, vous avez toutes les informations.
0: Voilà, c'est noté. Merci beaucoup en tout cas, Étienne Demure. Vous êtes coprésident de la FUB, la Fédération Française des Usagers de la Bicyclette. Ben, merci en tout cas pour
1: vos éclairages. C'est moi qui vous remercie.
0: J'espère que vous y voyez plus clair, vous qui nous avez écoutés sur votre radio locale ici. Alors vous le savez, pour écouter l'émission, mais aussi toutes les autres, on va sur ici.fr. La semaine prochaine, on va voir comment occuper les enfants pendant l'été sans trop dépenser. Vaste sujet, vos questions, vous les envoyez à parisilleséconomies@radiofrance.com.

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1: Étendu sur le dos, le visage et le torse baignés de sueur, les yeux exorbités, le garçon des visages inconnus penché sur lui. Sa barbe blanche broussailleuse déborde du masque qui lui cache en partie le visage. S'agit-il d'un monstre sorti d'un conte de fantastique, d'un diable ou du mauvais génie responsable des douleurs lancinantes qui lui broie le crâne depuis des mois? N'aie pas peur, je suis médecin, murmure le vieil homme à l'oreille du garçon. Je vais te soigner. Bientôt, tu n'auras plus mal. Comment t'appelles-tu? Une infirmière traduit de l'anglais au bengali à voix douce. Nayan. Très bien, Nayan. Je vais t'endormir. Quand tu te réveilleras, ta tête sera guérie. Depuis qu'il a pris sa retraite, Timothy Nataf, neurochirurgien britannique, a choisi d'exercer bénévolement son art dans une organisation humanitaire. Après avoir effectué des missions en Amérique latine, il est aujourd'hui en Bangladesh, un pays déshérité où l'absence de structures chirurgicales modernes et la pénurie de personnel spécialisé transforment chaque intervention en un véritable tour de force. « Où est passé l'anesthésiste ?» demande Nataf aux infirmières qui l'assistent. « Le médecin tapote sa montre. 10 minutes ? 1 heure ? Dites-moi au moins s'il compte se manifester !» Même réaction de gêne et d'impuissance de la part des jeunes femmes. « D'accord, j'ai compris. » Nataf perfore une veine, introduit un cathéter et mélange des produits anesthésiants dans une poche de perfusion. À la vue de ce qui l'entoure, une vague inquiétude lui serre le cœur. En guise de bloc opératoire, une chambre a été aménagée à la hâte dans une aile du dispensaire. Disposée de part et d'autre d'un lit de camp surélevé, deux gros ventilateurs brassent l'air torride et au plafond, des ampoules électriques dénudées ont remplacé le ciel ithique. Après s'être assuré que Nayan était profondément endormi, Nataf s'empare du trépan électrique et le pose délicatement sur la zone du crâne qu'il s'apprête à traiter. « Préparez-moi le stylet plat. La fausse tente et la feuille de myrte », demande le médecin aux infirmières. L'expression ahurie des jeunes femmes lui apprend aussitôt qu'elles n'ont jamais assisté à une trépanation et qu'elles ignorent les noms et l'usage des instruments. « Ça, c'est le stylet », indique patiemment le chirurgien. « J'ai disposé à côté la fausse tente et la feuille de myrte. Vous me les donnerez dans cet ordre quand je vous les demanderai. » Quand l'intervention commence, une tension palpable s'est installée. « Nous arrivons maintenant à la phase la plus délicate de l'opération, avertit Nataf. Je vais scier le diploé, sans bien sûr enfoncer l'os sur la dure mer. Soyez très vigilante. » Et à cet instant, les gros ventilateurs s'éteignent dans un râle plaintif et la pièce se trouve brusquement plongée dans l'obscurité. Panne d'électricité, constate une des femmes, la gorge serrée. Le groupe électrogène va-t-il prendre le relais, demande Nataf. Silence. Mais je vous ai posé une question, mesdemoiselles, s'énerve le médecin. C'est que, docteur, nous n'avons pas de groupe électrogène. En période de mousson, les pannes peuvent durer plusieurs jours, chuchote la moitié morée des deux assistantes. Timothy Nataf réfléchit à toute vitesse. Il lui faut décider et agir au plus vite. L'intervention ne fait que commencer. La plaie est à vif, et dans cette chambre surchauffée et non stérile, son patient court un risque d'infection majeure. Mais comment poursuivre une trépanation sans éclairage et avec un trépan électrique devenu inutile? Courez au village, que l'un d'entre vous se rende à l'auberge où j'ai pris une chambre et qu'elle rapporte la perceuse sans fil qui se trouve dans ma valise. Pendant ce temps, l'autre se procurera 4 lampes à pétrole. Pratiquez une trépanation. À l'aide d'un outil acheté au rayon bricolage d'un magasin. Et de surcroît, à la lueur vacillante de lampes à pétrole, de mémoire de médecin, jamais ce défi n'avait encore été tenté. Un exploit incroyable, réalisé pourtant avec succès, ce 5 août 1984, par le docteur Nataf. Il n'en a tiré aucune vanité. Sa seule récompense a été le sourire éblouissant que Nayan lui a adressé lorsqu'il l'a croisé dans les rues du village quelques semaines plus tard, complètement rétabli. Et puis, à un confrère admiratif qui lui demandait comment il avait procédé, le chirurgien a répondu avec simplicité « Vous savez, des études paléontologiques ont prouvé qu'à l'aide de silex et de coquillages, nos grands aînés pratiquaient déjà des trépanations il y a 20 000 ans. Moi, au moins, pour opérer, je disposais d'une perceuse sans fil et de lampe à pétrole. »

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1: Bienvenue, voici l'accent des autres, l'actualité de la semaine vue par les partenaires que sont RFI, la Radio-Télévision Suisse, Radio-Canada, la RTBF et ICI en France. Et d'abord, cette onde de choc à Montréal, 16 policiers visés par une enquête pour des gestes haineux et racistes, Nadim Moubarak.
2: Oui, certains agents auraient entre autres collectionné des bouts de tresse coupés sur la tête de personnes interpellées.
1: En Belgique, on retiendra cette semaine la fin d'un long et douloureux procès, celui de Paolo Falzone. Il a été reconnu coupable de 7 meurtres et 79 tentatives de meurtre. Au volant de sa voiture, il avait foncé dans une foule qui se préparait à fêter le carnaval, Jacques Remers.
3: Il est condamné à 27 ans de prison. Aucune circonstance atténuante n'a été retenue. Son passager écope lui d'une peine de 2 ans de prison avec sursis. Ce procès a duré 7 semaines pour des faits qui remontent au 20 mars 2022.
1: Et puis ce fait divers aussi au Cameroun, Nicolas Sûr, il suscite une intense émotion.
4: Un jeune homme accusé d'avoir volé des tôles a été brûlé vif dans un village proche de la ville de Tchang, dans la région de l'Ouest. Un autre a également été tué. Le chef du village, accusé d'avoir donné les ordres, a été arrêté.
1: C'était un obstacle majeur au renforcement du partenariat entre la Suisse et l'Union européenne. L'électorat a finalement rejeté le plafonnement de la population suisse à 10 millions d'habitants, Pierre Enchauffat.
5: Pour gagner cette votation, il a fallu une large alliance contre les souverainistes de l'UDC, le premier parti du pays. Une alliance fragile qui restera nécessaire pour approfondir nos liens avec Bruxelles.
1: Enfin, la canicule est bien présente sur l'Europe du Sud et de l'Ouest. Une nouvelle vague de chaleur s'installe alors que l'été débute à peine. De quoi attirer pas mal de monde dans les lieux de baignade. Et ce n'est pas forcément sans danger. Nous serons le long de la Marne, non loin de Paris, en fin d'émission. 16 agents de police de Montréal-Nord font donc l'objet d'une enquête pour des gestes discriminatoires et haineux. Et ces gestes, Nadi, auraient été commis envers des personnes de couleur lors d'interventions.
2: Oui, d'ailleurs, au moins 2 agents du service de police de la ville de Montréal, le SPVM, ont été suspendus et pourraient faire face à des accusations criminelles, et 14 autres ont été réaffectés à d'autres tâches. Selon nos informations, certains agents auraient entre autres collectionné des bouts de tresse de cheveux coupés sur la tête de personnes interpellées. Des citoyens auraient aussi été interpellés sur la seule base de leur origine ethnique. Ce sont d'autres policiers qui ont dénoncé ces agissements et une enquête a été ouverte aussitôt. Voici le chef du SPVM, Fadi Daguerre.
6: Cette enquête nous tient beaucoup à cœur et je veux vraiment m'assurer qu'elle puisse y aller jusqu'au bout et puis qu'on puisse voir les résultats. Les liens de confiance avec certaines parties de la population sont fragilisés, il faut qu'on travaille fort.
1: Le chef de la police de Montréal donc à l'instant. Alors Nadi, comment réagit la population de Montréal-Nord ?
2: Eh bien, elle réagit avec indignation et colère. Plusieurs centaines de personnes ont d'ailleurs manifesté cette semaine devant le poste de police de leur quartier.
7: C'était vraiment choquant de savoir que c'est quelque chose qui s'est passé dans l'arrondissement dans lequel je me retrouve, dans lequel j'ai grandi.
8: Je suis ici aussi pour prouver que le racisme systémique existe bel et bien.
9: C'est déjà un commencement parce que ça a été dénoncé, ça a été vu. Je pense qu'on s'en va vers une direction qu'on attendait depuis longtemps.
1: Voilà pour ces réactions d'habitants. On a dit la classe politique a aussi réagi.
2: Tout à fait. La mairesse de Montréal, tout comme des partis d'opposition à l'Assemblée nationale, réclame la tenue d'une enquête publique dans cette affaire, et ce, même si le gouvernement du Québec va nommer un observateur indépendant pour suivre les différentes étapes de l'enquête du SPVM. Cela dit, Québec n'écarte pas la tenue d'une enquête publique. Voici la première ministre, Christine Fréchette.
10: Je veux voir là, ce que révéleront les enquêtes qui sont en cours actuellement. Est-ce que ça va mettre tout en lumière? Est-ce qu'il faudra aller plus loin? On va voir où ça nous mène.
2: La première ministre du Québec, Christine Fréchette.
1: Voilà donc pour cette affaire qui concerne la police de Montréal-Nord. En Belgique, cette fois, l'arrêt est tombé mercredi dans le procès de Paolo Falzone. Ce chauffard avait été reconnu coupable la semaine dernière de 7 meurtres et 79 tentatives de meurtre. Finalement, Jacques, il écope d'une peine de 27 années de prison.
3: Aucune circonstance atténuante n'a été retenue par le jury de la cour d'assises du Hainaut. Le conducteur de la voiture, dont la vitesse a été mesurée à 174 km par heure dans les rues de Strépy-Braknir, Paolo Falzone a été condamné à 27 ans de prison. Il a été reconnu coupable de 7 meurtres et de 79 tentatives de meurtre pour avoir heurté et renversé avec sa voiture un groupe folklorique qui se rassemblait à l'aube dans les rues de la ville. Après plusieurs semaines de procès, c'est le soulagement pour de nombreuses victimes et familles de victimes.
11: On aurait espéré le maximum, ça oui, mais 27 ans, c'est déjà une peine très haute, donc on est assez content de cette peine, ça oui.
12: Les auditions des membres de ma famille ont été très compliquées, notamment celle de mes parents. C'était une journée qui était vraiment très éprouvante. Voilà, donc c'est vrai que c'est quelque chose qui était compliqué à vivre et content que cette page puisse enfin se tourner.
13: Les 27 ans, je trouve que c'est une décision juste. Je pense que le jury et la cour ont très très bien travaillé. Les qualifications sont également très justes pour les 7 meurtres et les tentatives de meurtre. En comparaison, pour Antonino Falzone, évidemment, je trouve la décision assez choquante.
1: Voilà, on vient de l'entendre, il y avait une deuxième personne dans le box des accusés, le passager de la voiture, Antonino Falzone. Il n'a pas de lien de parenté avec le principal accusé. Et Jacques, lui, il n'ira pas en prison.
3: Non, car la cour d'assises l'a condamné à 2 ans de prison assorti d'un sursis de 3 ans. Il a été reconnu coupable de non-assistance à personne en danger. C'est donc la fin d'un long procès pour des faits qui remontent au mois de mars 2022. Un procès qui a révélé la banalité des violences routières, celle de ceux qui filment le compteur de leur voiture lancé à toute allure. Car non, ce n'était pas un homicide involontaire. Et d'ailleurs, à dater du 1er septembre prochain, le conducteur qui provoque un accident mortel sur la route sera poursuivi pour homicide dans le cadre de la circulation, un homicide routier avec des peines plus lourdes pour les auteurs de ces infractions.
1: C'est une affaire qui a défrayé la chronique cette semaine au Cameroun. Un chef traditionnel est accusé d'avoir encouragé un meurtre barbare. La vidéo de ce meurtre a été diffusée sur les réseaux sociaux et ça a fait réagir plusieurs jours après les faits, Nicolas.
4: Oui, il y a plus d'une semaine, 2 jeunes gens du village de Baloum dans la région camerounaise de l'Ouest sont accusés d'avoir volé des tôles. Une foule en colère s'empare d'eux et les traîne de force dans la cour de la chefferie traditionnelle. Ils subissent des violences insoutenables et sont finalement tués. La mise à mort de l'un d'entre eux est filmée. Il a beau protester de son innocence, il est inséré dans des pneus usés qui sont enflammés et périt brûlé vif. Personne ne s'interpose et dans la vidéo qui est diffusée sur les réseaux sociaux, on entend même le chef de village lui demander de dire sa dernière prière.
1: Alors dans un premier temps, ce chef de village prend la fuite, mais il va finalement être arrêté.
4: Des sources proches de l'affaire rapportent qu'il s'est rendu de lui-même au procureur local. Il est désormais en garde à vue à Bafoussam avec 3 autres suspects. Il est accusé d'avoir été le donneur d'ordre de ces crimes. Les familles des victimes, elles, ont déposé plainte pour assassinat, torture ou encore non-assistance à personne en danger.
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1: Le peuple suisse n'a donc pas voulu limiter sa population à 10 millions d'habitants. 55% de l'électorat a rejeté l'initiative de la droite conservatrice. Le parti UDC voulait limiter l'immigration, un nom qui a soulagé à la fois à Berne et à Bruxelles, Pierron.
14: Dès le résultat connu dimanche, la présidente de la Commission européenne, Ursula von der Leyen, a échangé avec le président de la Confédération, Guy Parmelin. L'Allemande a souligné que le partenariat entre la Suisse et l'UE devait maintenant être modernisé et approfondi. Elle aurait pu dire « pouvait », car l'initiative de l'UDC menaçait très directement la libre circulation des personnes qui lient la Suisse à l'Union européenne. C'eût été un coup d'arrêt à nos relations. D'où le soulagement de la présidente de la fêtière économie suisse, Monica Rühl.
15: C'est un résultat qui est important pour nos relations avec l'Union européenne et qui est important pour nos entreprises qui ont besoin d'avoir accès à la main-d'œuvre qualifiée venant de l'Union européenne d'une manière peu compliquée à travers la libre circulation des personnes.
14: En clair, le nom du peuple et des cantons libère la voie pour la suite.
1: Oui, c'est donc une victoire d'étape, disons-le comme ça, pour le gouvernement suisse.
14: Exactement, Olivier, car les nouveaux accords négociés avec Bruxelles sont sur la table du Parlement, avec a priori une même alliance de la gauche et du centre droit contre les souverainistes de l'UDC. Président de l'Union syndicale suisse, le socialiste Pierre-Yves Maillard, prévient toutefois, cette alliance de circonstances ne tiendra que si le Parlement n'affaiblit pas le compromis négocié par les partenaires sociaux.
16: Si les nouveaux accords bilatéraux ne sont pas accompagnés des 14 mesures que le Conseil fédéral a acceptées pour protéger les salaires, il est tout à fait possible qu'à la fin on doive dire non et donc se retrouver du côté de l'UDC dans cette affaire. On voit que des parlementaires, comme ça en quelques minutes, sont tentés de défaire ce paquet. Le processus parlementaire est encore long, il est au début, mais les premiers signes ne sont pas encourageants.
14: Un coup de pression logique avant les débats, cela dit, sans cette large alliance, approfondir les liens avec Bruxelles paraît illusoire.
1: On va se quitter cette semaine avec les fortes chaleurs qui touchent une bonne partie de l'Europe. Tout le monde fait ce qu'il peut pour se protéger, se rafraîchir. Alors la tentation est évidemment grande de se jeter à l'eau, y compris dans des zones parfois interdites. Il s'agit évidemment de rester prudent. L'an dernier, 169 personnes sont mortes noyées dans des lacs ou dans des rivières en France. Alors pour éviter les comportements à risque, une des solutions, c'est d'ouvrir des plans d'eau surveillés, comme dans la Marne au sud de Paris, où trois communes proposent dès ce week-end la baignade dans des bassins au fil de l'eau. Et cette année, Faustine Calmel, le dispositif ouvre plus tôt, et les jeunes surtout sont ravis.
17: Sous un pont des bords de Marne, on croise Chloé, 14 ans, maillot rouge et cheveux noirs, détrempés.
18: On s'est baigné là où il y a l'échelle, là-bas. Moi, ça fait plusieurs temps que je me baigne ici, enfin, il ne m'est rien arrivé, ça va.
17: Pourtant, à quelques dizaines de mètres...
19: Là, vous avez l'ancien bassin qui a été restauré.
17: Olivier Capitagno est le président de l'intercommunalité Paris-Est-Marne-et-Bois qui gère cette installation à Maison Alfort.
19: On l'a vu depuis une dizaine d'années avec le réchauffement climatique. Les jeunes, les adolescents, ils retournent à l'eau spontanément. Ils se donnent même rendez-vous sur les réseaux sociaux et ils se baignent dans la Marne, sauf que ça peut être dangereux.
17: Et ce, dès la fin des cours mi-juin pour certains. Alors cette année, il ouvre 10 jours plus tôt.
19: La décision, c'est simplement on essaye de voir en fonction de l'évolution climatique, d'une part, des usages, de ce qu'on a constaté l'an dernier sur la fréquentation, pour s'adapter au mieux.
17: Dans la commune voisine de Saint-Maur-des-Fossés, le maire aussi propose une baignade surveillée avec 2 semaines d'avance.
20: C'est un bassin flottant et c'est donc ici et uniquement ici que la baignade peut être autorisée.
17: Il y aura également des cours d'initiation à la nage en rivière, précise Pierre-Michel Delecroix, et de la répression.
20: Des jeunes qui se sont aventurés à sauter de pont ou à vouloir traverser la rivière dans des endroits qui ne sont pas sécurisés. On en a eu l'année dernière, mais on est très très vigilant. Et on a une police municipale qui a un bateau et qui non-stop circule pour prévenir et pour réprimander le cas échéant.
17: Pas de quoi pourtant convaincre Chloé, notre baigneuse, boudera les bassins et restera dans la rivière.
18: Pour sauter et tout, c'est mieux.
17: L'été dernier, 3 personnes, dont 2 mineurs, sont mortes noyées tout près dans la Marne.
1: Reportage de Faustine Calmel pour ici et pour refermer cet accent des autres. Merci pour votre fidélité et rendez-vous dans 8 jours avec les partenaires des médias francophones publics.

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0: album considéré comme le plus rock de la discographie de Monsieur Séchon. Il s'appelle Marche à l'ombre, publié en 1980 avec notamment ce titre éponyme, Marche à l'ombre, que vous écoutiez bien sûr avec Renaud ce matin sur votre radio ici.
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0: J'adore l'idée. Reportage dans un instant avec nos producteurs qui nous encouragent d'ailleurs à en manger.
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0: Samedi 20 juin, très beau réveil avec votre radio ici. 6h, bonjour. Les infos, Valentine, à la une, une canicule similaire à un vieux cauchemar.
2: Août 2003 et ces deux semaines d'une chaleur suffocante, des urgences et des morgues débordées par l'arrivée des corps des Français les plus âgés. Juin 2026 a le même potentiel de risque sur la durée, précise Météo France, mais aussi par son intensité. Le déclenchement d'une vigilance rouge demain est donc déjà envisagé dans plusieurs départements. Guillaume Fariol, ça dépend bien sûr de plusieurs critères.
3: D'abord, les températures maximales et minimales, la durée de la canicule, l'humidité aussi, des seuils propres à chaque département. Ils sont fixés en fonction des canicules passées et du niveau d'acclimatation du territoire, c'est-à-dire s'il est plus ou moins habitué à connaître des épisodes de chaleur. Le nord, par exemple, passera plus facilement en rouge que les Pyrénées-Orientales. D'autres critères entrent en jeu, les passages aux urgences, les consultations chez SOS Médecins ces derniers jours, notamment la décision finale est prise en concertation entre Météo France, les autorités sanitaires et les préfectures. Un passage en vigilance rouge, c'est le signe d'une canicule extrême, explique Météo France, exceptionnelle par son intensité, par sa durée et par son impact sanitaire sur l'ensemble de la population. Les risques concernent aussi les personnes en bonne santé.
2: Et pour ne pas se laisser surprendre, des ministres, 14 sont convoqués ce matin à 11h par Sébastien Lecornu. Le chef du gouvernement passe en revue ses ministères et leurs mesures pour faire face. Les horaires des cours notamment sont déjà aménagés dans près de 800 écoles et collèges de France. 150 parmi ces établissements seront même complètement fermés lundi, journée annoncée comme la plus chaude avec celle de mardi. Les oraux du bac prévus sur ce début de semaine sont donc reportés dans 5 académies, Bordeaux, Lyon, Montpellier, Poitiers et Nantes. On parle de 5000 élèves de terminale et de première concernés.
0: Et conséquence de cette chaleur, Valentine, des éclairs hier soir dans le ciel du Nord.
2: Le tonnerre a grondé dans 6 départements placés en vigilance orage pour risque d'orage violent. Pour cette soirée, ils ont fait plusieurs victimes. 2 hommes frappés par la foudre à l'intérieur d'un restaurant de Fampoux près d'Arras et au moins 2 familles relogées en urgence après l'incendie de leur maison dans la métropole de Lille.
0: 6h03 sur votre radio ici, avec cette chaleur ce matin, des envies forcément de se rafraîchir.
2: Quitte à se faire peur, très peur, quand une petite fille de 9 ans est sortie de sa baignade cette semaine du lac d'Auzelle, le pied en sang. Nous sommes tout près de Besançon, dans le Doubs, et si l'enfant va bien ce matin, elle a été recousue, Lucas Chelmignac, reste un mystère, l'identité de son agresseur sous l'eau.
4: Principal suspect dans cette affaire, un brochet, c'est rarissime.
5: Il y a plus de chances de gagner au loto que de se faire mordre par un poisson.
4: Maxence Couret est le responsable de la base nautique d'Auzelle. Il était présent ce mercredi après-midi.
5: La petite, elle était sur une bouée. Et en fait, elle est descendue directement en fait, de sa bouée. Et je pense qu'elle a mis le pied là où il y avait la tête du poisson à ce moment-là. Et en fait, le poisson s'est juste défendu, s'est retourné et puis a croqué un bout de pied. Quoi.
4: Un coup de malchance qui lui vaudra tout de même une quinzaine de points de suture.
5: On est quasiment à 80%. On s'en sûr que c'est une morsure de brochet, parce que à part si effectivement il y a quelqu'un qui a introduit une espèce qui n'a rien à faire en France dans le lac, ce qui est possible mais infime, parce que ces espèces-là ne survivraient pas dans un écosystème comme ça.
4: Difficile de savoir ce que ce brochet faisait ici.
5: Peut-être avec la chaleur de l'étang, le poisson est en train de faire sa sieste, il somnolait un petit peu, il s'est pas rendu compte qu'il y avait forcément beaucoup de monde autour.
4: La base nautique d'Auzelle travaille en ce moment avec la Fédération de pêche du Doubs et des spécialiste des poissons pour avoir la certitude que ce brochet est bien le coupable.
2: Et la base nautique l'assure, c'est un fait isolé, il n'y a aucun danger à venir se baigner cette saison, comme ce petit fruit rouge charnu, véritable délice de l'été, la cerise. Et si la météo nous étouffe, Édouard Marguet, eh bien grâce à elle, la récolte s'annonce abondante.
6: Les producteurs de cerises s'attendent à récolter plus de 30 000 tonnes cette année. C'est un tiers de plus que d'habitude. Mathilde Chambe est arboricultrice à Besnay, près de Lyon.
7: C'est que les aléas climatiques ont été en notre faveur. Il y a souvent des années où il pleut sur une région, où il y a de la grêle. Cette année, il n'y a eu aucun phénomène, on va dire, négatif.
6: La cerise est le fruit qui a la saison la plus courte. 11 mois de travail pour quelques semaines de vente.
7: Les producteurs ramassent, elles partent le soir chez des grossistes et après, le lendemain, elles sont en magasin. Donc, on ne peut pas se

0: Okay, la cerise, la pomme se stocke très bien, la cerise non. Quoi.
1: C'est ce qui explique en partie le prix souvent jugé élevé par les consommateurs, entre 5 et 8 euros le kilo en ce moment. Il y a aussi les nombreuses contraintes de production.
0: Cueillir à la main, les insectes ravageurs que nous, on n'a plus d'insecticides, donc il faut employer des moyens pour couvrir les vergers. Donc voilà, on a des coûts qui augmentent énormément, un travail qui se fait manuellement.
1: Contrairement à leurs collègues européens, les producteurs français n'ont en effet pas le droit d'utiliser l'acétamipride, ce puissant insecticide efficace contre la mouche Suzuki qui peut faire des ravages dans les vergers de cerisiers.
2: On va la manger des cerises, c'est l'appel des 2000 producteurs français ce matin.
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2: Et la météo François-Xavier, c'est donc cette vigilance orange pour risque de canicule étendue désormais à 60 départements.
5: Ah oui, un épisode de très forte chaleur qui devrait encore s'intensifier tout au long de ce week-end, d'un probable passage en vigilance rouge pour certaines zones demain dimanche et un pic est vraisemblablement attendu également entre lundi et mardi avec des valeurs qui pourraient atteindre localement jusqu'à 42 degrés. Pour le moment, cette vigilance orange qui concerne en effet une bonne moitié du pays, vous l'avez dit Valentine, dû à cet air très chaud qui remonte du Maghreb et l'anticyclone qui bloque en fait les perturbations atlantiques. Résultat, un temps encore très sec et très ensoleillé. Quelques coups de tonnerre à prévoir de nouveau ce matin entre la Bourgogne et le Limousin et au fil des heures, des orages qui vont gronder sur le quart nord-est. Vos températures ce matin, 22 degrés attendus à La Rochelle, 24 à Biarritz, 25 pour Amiens, 28 à Montauban, 29 à Aix-en-Provence, 30 degrés du côté de Chalon-sur-Saône et de Bonifacio, il y en après-midi entre 27 pour le Pays Basque et 35 degrés. Ce sera le cas notamment à Limoges, Tours, Montélimar et Strasbourg. Vous retrouvez bien sûr l'ensemble de vos prévisions météo sur notre site ici.fr.
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5: Et toutes nos pensées qui sont bien sûr tournées vers notre Bonnie Tyler, et oui, la chanteuse de 74 ans qui, vous le savez, après avoir été plongée dans un coma artificiel début mai, va mieux, c'est la bonne nouvelle. Elle a d'ailleurs partagé hier vendredi un message rassurant sur son état de santé à travers un communiqué sur son site internet. Souhaitons donc un excellent rétablissement à cette immense artiste que voici pour le clin d'œil. It's a Heart Attack sur votre radio ici.

0: Bonnie Tyler pour débuter votre week-end avec It's Artek. Vous écoutez ici, très bon réveil avec nous.
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0: Mettons de côté la performance ce matin, ma chère Valentine, et si on courait tout simplement pour nous-mêmes et pour notre plaisir?
3: Voilà, courir pour soi tranquillement, oui. Ça permet de mieux alimenter nos muscles en oxygène. Pas besoin de finir sa course à genoux.
0: Non, vous avez raison, franchement, il n'y a pas besoin. Alors, top départ, mais en douceur, vous l'avez compris. Il est donné par notre coach sportif Nordine Attab. 2 minutes pour être en forme, ça se passe à 6h15. Et puis, c'est l'événement, bien sûr, ce soir sur France 2, la grande soirée de la fête de la musique 2026 en direct du théâtre Antique d'Orange dès 20h50. Sheila, Claudio Capeo, encore Taïk parmi les nombreux artistes à l'affiche, mais aussi Christophe Willem qui, tout comme ses petits camarades, a choisi de prendre un pseudonyme pour sa vie d'artiste. Pour quelle raison d'ailleurs? Eh bien, explication de la part de la tortue, comme on l'appelle bien sûr, au micro de Patrice Gascoin. C'est dans vos coulisses télé à 6h20. Et puis côté musique, retrouvons la touche disco du groupe Imagination ce matin. Imagination et Just an Illusion, c'est notamment ce qu'on vous partage juste avant les infos de 6h30. À ma montre, il est précisément 6h12 et tout de suite une actu de vos territoires. Elle nous est rapportée par nos camarades d'ici Mayenne et cette surprise, c'est le moins qu'on puisse dire, d'un couple de la Bazoge Montpinçon qui a fait la rencontre impromptue dans leur jardin d'un wallaby. Bien décidé visiblement, Valentine à leur rendre une petite visite impromptue.
3: C'est un nouveau voisin peut-être dans le quartier.
0: Oui, fraîchement arrivé visiblement. Alors la question étant, d'où vient-il ce fameux kangourou kangourou coquinou, hein, comme on pourrait l'appeler. Il a quand même mis 5 heures, parce que du coup je suis pas sûr que ce soit vraiment quelqu'un qui soit venu en voisin, Valentine. Il a mis 5 heures avant de se laisser capturer par les pompiers du coin. On n'est pas sûr qu'il ait vraiment l'intention de poser ses valises dans le quartier.
3: Et surtout, personne ne l'a réclamé depuis.
0: Aucun signalement, effectivement, pour l'instant. Et aucun signalement qui n'a pour l'instant permis de retrouver le propriétaire présumé de notre wallaby fougueux et fugueur, évidemment.
3: Voilà, bon, et bien, si personne ne se manifeste, l'animal, je vous le dis, sera confié au parc d'attractions Divertiparc situé près de Fougères, lequel on l'espère appréciera ses talents d'acrobate.
0: Bah ouais, on espère bien. En tout cas, si c'est le cas, moi je prends mes billets, mais alors à direct.
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0: Et de 5 dates ajoutées cette semaine à la grande tournée assurée par Christophe Maé à partir du 26 septembre. 67 dates au total à travers la France. Et ce jusqu'en mars 2027, l'occasion pour vous de chanter en live avec l'artiste près de chez vous, La Lune, que vous retrouvez sur votre radio ici. Tout d'abord en nouveauté, oui, à 6h14.

0: À l'écoute de votre radio ici en ce samedi, vous êtes déjà avec nous, ça nous fait très plaisir. Sachez-le, Christophe Maé, à l'instant, son dernier single, il s'appelle La Lune. Et il est 6h17, en pleine forme, dès le début de la journée, grâce à des gestes simples. C'est avec notre coach, Nordine Attab. Bonjour Nordine.
1: Bonjour.
0: Et si l'on arrêtait de voir la course comme une obligation de performance avec vous, ce matin, mon cher Nordine, on modifie en fait notre perception des choses.
1: Aujourd'hui, beaucoup de personnes pensent que courir doit forcément rimer avec performance. Effectuer un 10 km, un semi-marathon ou même un marathon. Mais préparer une course, battre un record, il n'y a pas que ça. Ben oui, on peut aussi courir simplement pour soi. On débute par un premier exercice durant lequel on va apprendre à courir lentement. J'insiste sur le lentement. Parce que pour durer, il faut avoir une base solide. Rien ne sert de partir trop vite. Par exemple, durant 5 minutes, amusez-vous à courir à votre rythme habituel. Ensuite, diminuez la vitesse afin de vous sentir vraiment confortable. L'idée est de ne jamais être essoufflé, quitte à vous sentir un petit peu au ralenti. Et grâce à cette vitesse, liée à ce qu'on appelle l'endurance fondamentale, vous allez construire votre base de course à pied, pour ensuite évoluer sur différentes vitesses plus importantes. Et grâce à ça, vous allez renforcer le cœur, le souffle et l'ensemble des muscles du corps. Et vous pouvez effectuer 5 minutes, voire plus.
0: Justement, Nordine, quand on débute, vous serez d'accord avec moi, on fait souvent l'erreur d'en faire trop et de partir trop vite.
1: Exactement. Beaucoup de personnes partent trop vite et se dégoûtent rapidement. On passe à un deuxième exercice lié à ce qu'on appelle le fractionné. On va alterner un mouvement de marche et de course pour pouvoir débuter la course à pied. On peut très bien par exemple commencer par 4 minutes de marche et ensuite effectuer 1 minute de course. L'objectif n'est de jamais souffrir, c'est d'habituer progressivement le corps à l'effort et notamment à courir. Allez, on marche 4 minutes et ensuite on effectue 1 minute de course. Et grâce à ça, vous allez renforcer le cœur, le souffle et aussi l'ensemble des muscles du corps. Et vous pouvez effectuer cette alternance durant 15 à 20 minutes. Pour terminer, gardez bien en tête que le plus important, ce n'est pas forcément la distance ou la vitesse. C'est de prendre assez de plaisir pour vous donner envie de recommencer. Bon, ben vous savez quoi ? C'est à vous de jouer.
0: Merci Nordine Attab. Nordine qui vous partage également sur notre site ici.fr d'autres idées pour courir sans faire le marathon, s'il vous plaît, mais histoire de rester en forme. Et puis plus globalement, vous avez rendez-vous sur l'appli Radio France pour profiter de tous nos podcasts forme et bien-être. 6h19 sur votre radio ici et un petit moment passé en compagnie de Daniel Balavoine. Tout de suite, le cri du cœur, vivre ou survivre.

0: Vivre ou survivre, inoubliable standard porté par Daniel Balavoine. Merci de nous avoir choisi. C'est votre radio ici.
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0: 6h22, retrouvons tout de suite celui qui est toujours à l'affût des dernières infomédias avant tout le monde, s'il vous plaît. Bonjour Patrice Gascoin.
2: Bonjour François-Xavier, bonjour à tous.
0: Patrice, vous nous donnez rendez-vous ce soir devant la fête de la musique sur France 2 et vous avez des choses à nous apprendre sur le nom des stars qui vont chanter ce soir.
2: Il fut une époque où, pour parler de la fête de la musique, je laissais Garou poser des questions à Laurie Tillman.
3: Dans la fête de la musique, il y a
4: musique, forcément.
3: Justement.
2: Alors ce soir sur France 2, pour une fête de la musique proposée en direct du mythique théâtre antique d'Orange, il reste la musique, mais maintenant il n'y a plus de Garou. Laurie Tillman a mérité ses galons d'animatrice solo de ce grand show devant plus de 7000 spectateurs. Dans cette immense scène à ciel ouvert, l'affiche des artistes qui vont se produire devant vous est alléchante. Cela va de la gagnante de la Star Academy, Marine, à notre représentante à l'Eurovision, Monroe, en passant par Magic System, Claudio Capeo, Faudel, Sheila, Taïk, Elodie Frégé, Christophe Willem. Mais figurez-vous qu'en regardant ce casting, j'ai remarqué que la plupart ne portent pas leur vrai nom. Ils ont adopté un pseudo d'artiste. Taïk, il s'appelle en vrai Julien Boidji. Claudio Capeo, son vrai nom, c'est Claudio Rucolo. Et on parle de Christophe Willem, dont le patronyme est en fait Christophe Durier. Et si on demandait au chanteur révélé en 2006 par l'émission de M6, à la recherche de la nouvelle star, et si on lui demandait comment était né ce nom de scène, Christophe Willem?
5: Alors Willem, parce que c'était un prénom que mes parents avaient voulu me donner. Donc je me suis dit, tiens, il y a quand même un lien, c'est un pseudo, mais ça reste un lien avec quelque chose. Que mon deuxième prénom, c'est Frédéric. Donc Christophe Frédéric, c'était quand même compliqué comme pseudo. Et puis non, le jour où j'ai pris ce pseudo, c'est quand j'avais fait le film live. J'avais fait un film live et j'étais à la fac à ce moment-là et je voulais pas du tout que ce soit connecté à moi ou quoi que ce soit. Et donc j'ai pris ce pseudo bien avant de faire la nouvelle star en fait. Et du coup, quand j'ai fait la nouvelle star, bah, ça a été la continuité. J'ai dit bon, bah, je vais garder le pseudo que j'ai pris. Voilà.
2: Donc c'est un bon choix finalement.
5: Oui! Oui, c'est pas mal. Regardez, je suis là. Il m'a porté bonheur quand même ce jour.
2: Et voilà, vous saurez ce soir en regardant la fête de la musique comment Christophe Durier est devenu Christophe Willem. Christophe Willem qui sera sur scène pas très loin de Annie Chancel. Tout le monde sait qui est Annie Chancel? Mais si, je suis sûr que vous la connaissez. Voire même pour certains d'entre vous, vous avez déjà fredonné ses tubes.

0: l'école est finie, enfin pas tout à fait, hein, mais en tout cas les coulisses télé du jour sont finies. Rendez-vous ce soir sur France 2 devant la fête de la musique avec Laurie Tillman. Quant à nous, on se retrouve demain avec l'authentique Patrice Gascoigne, enfin moi quoi, il y a sans pseudo, mais avec quand même de nouvelles coulisses télé.
1: À demain, authentique Patrice, donc 6h20. Il est 6h25 sur votre radio ici, dans moins de 5 minutes. C'est le retour de l'info avec vous, Valentine Letès, l'actu française et internationale résumée en 90 secondes. Et puis à 6h32, dans l'info du jour, Valentine, nos animaux aussi suffoquent.
2: Brumisateurs et ventilos rentrent dans nos exploitations. Nous sommes dans le Finistère, dans un élevage de volailles ce matin.
1: Avant tout ça, retrouvons Imagination et Just an Illusion, mais aussi Catherine Viguier dans la foulée pour votre horoscope de ce samedi à 20 juin 2026. 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

0: vous arrivez tout juste, bonjour et bienvenue à vous à 6h28 avec la musique d'Imagination, Just an Illusion. Bonjour également à vous Catherine Viguier.
1: Bonjour François-Xavier.
0: Avec vous l'horoscope de notre samedi 20 juin 2026. Catherine, s'il vous plaît, quelle couleur aujourd'hui pour nos 12 signes?
1: Oh, le week-end est plus calme et plaît aux signes de terre.
2: Bélier, si vous prenez le bon côté de la journée, vous réfléchissez, vous ralentissez.
3: Taureau, motivant ce samedi pour aimer ou être aimé, et sans doute les deux.
4: Gémeaux, faites preuve de patience, dans quelques jours vous passerez à l'action.
5: Cancer, ça se passe bien, même très bien, il est question de dépaysement.
6: Lion, voilà un week-end attractif, vous investissez pour le bien-être de vous et des autres.
7: Vierge, vous serez sollicité de toutes parts ou pour une tâche particulière et ce sera très agréable.
8: Balance, vous serez introverti, en recul, essayez de ne pas être trop mélancolique, trop nostalgique.
9: Scorpion, belle journée, studieuse, et ça vous plaît parce que vous avancez.
10: Sagittaire, ça n'ira peut-être pas assez vite pour vous et pourtant, vous y serez contraint de ralentir.
11: Capricorne, une personne pourrait vous demander conseil, les voyages sont aussi de circonstances.
12: Verseau, ce qu'il faut, c'est visualiser un avenir positif.
13: Vous êtes soumis à beaucoup de pensées un peu sombres.
14: Poisson, il y aura du monde avec vous ou ce sera un rendez-vous clé, noté sur votre agenda.
15: Et pour nous tous, aimer écrit en lettres majuscules.
0: Et pour un amour XXL. Merci Catherine Viguier, un horoscope qu'il est possible de consulter en intégralité bien sûr sur l'application Ici. On vous souhaite un excellent début de week-end avec nous. Vous écoutez Ici, il est 6h30. Toute l'actualité en France et dans le monde. Place aux 90 secondes. C'est avec vous, Valentine Letess.
16: Reporter les épreuves à l'oral du baccalauréat pour 5000 élèves en début de semaine prochaine. Annuler le marathon du vignoble en Alsace demain. La chaleur joue les troubles faites. Alors sommes-nous prêts à faire face? Cet épisode a le potentiel de la canicule de 2003 selon Météo France. Pour se préparer à toutes les éventualités, le chef du gouvernement réunit 14 de ses ministres ce matin 11h pour passer en revue les mesures pour chaque secteur de la société. Deux hommes frappés par la foudre à l'intérieur d'un restaurant. Au moins deux familles relogées en urgence après l'incendie de leur maison. Le bilan des orages d'hier soir dans le nord de la France. La vigilance orange pour ce risque est levée ce matin. À contre-courant, le maire de Nice assouplit les règles de location touristique, autrement dit les Airbnb. Éric Ciotti allonge la durée maximale de location pour une résidence principale. Les propriétaires niçois pourront donc louer leurs biens 120 jours par an contre 90 aujourd'hui. Plus de 30 000 tonnes de cerises à cueillir cet été, un tiers de plus par rapport à d'habitude. Les producteurs français vous encouragent donc à en manger. Les aléas climatiques ont favorisé la pousse du fruit, vendu entre 5 et 8 euros le kilo en ce moment. Une quatrième finale d'affilée en top 14 de rugby pour Toulouse. Large vainqueur sous les ordres de son capitaine Dupont du Racing 92. Le match s'est achevé hier soir sur le score de 71-17. La deuxième demi-finale du championnat de France oppose ce soir Montpellier au Stade français.
0: Et il est 6h32, l'info du jour Valentine, c'est la chaleur insupportable pour nous comme pour les animaux.
16: Des températures également dangereuses pour les organismes, exemple dans cet élevage de volailles du Finistère, Thomas Pinal-Rolly, où comme ailleurs en France demain, on risque de passer en vigilance rouge pour canicule.
17: La température risque de monter très fort dans les poulaillers de l'exploitation et Jean-Pierre Mazet le sait, dès qu'on dépasse les 30 degrés, il y a danger pour ces volailles.
18: Le poulet, c'est un animal qui ne transpire pas. Donc pour évacuer le trop de chaleur qu'il a, il augmente son rythme cardiaque et jusqu'au moment où le rythme cardiaque il s'arrête.
17: Il va donc mettre en route les brumisateurs dans tous ses hangars.
18: C'est ce qu'on peut apercevoir sur des terrasses, dans des restaurants ou autre chose dans le sud de la France. La goutte d'eau ou la gouttelette d'eau absorbe la chaleur et donc fait baisser la température.
17: Et pendant les jours les plus chauds, ce système sera lancé dès 10h le matin au lieu du début d'après-midi le reste de l'été. Jean-Pierre Mazet craint aussi les nuits trop chaudes alors qu'elles permettent normalement de rafraîchir les poulaillers.
18: C'est des moments qui sont stressants, tout à fait. C'est un des stress que peut connaître le monde de la volaille ou même d'autres productions. Hein. Dans d'autres productions, je pense qu'il y a des baisses de performance aussi du fait de ces vagues de chaleur-là.
17: Ouais. Il garde donc les yeux rivés sur les nombreux sites de météo en espérant que cette vague de chaleur dure le moins longtemps possible.
16: Pour l'instant, Météo France prévoit des températures largement supérieures à 30 degrés une grande partie de la semaine prochaine. Et l'épisode, selon l'organisme, a le potentiel caniculaire du mois d'août 2003. Exceptionnel par sa durée, 2 semaines, son intensité et son extension géographique.
0: Merci beaucoup Valentine Letesse. Le retour de l'info est prévu à 7h, bien sûr, sur votre radio ici. Pour l'instant, il est 6h34 et nous reparlons justement un petit peu plus en détail de votre météo de ce samedi 20 juin 2026, marqué donc par cette vigilance orange pour canicule, désormais étendue à 60 départements et un épisode de très forte chaleur qui devrait, encore, vous l'avez entendu, s'intensifier tout au long de ce week-end, un probable passage en vigilance rouge pour certaines zones demain dimanche et un pic attendu entre lundi et mardi avec des valeurs qui pourraient atteindre localement jusqu'à 42 degrés. Pour le moment, cette vigilance orange qui concerne une bonne moitié du pays en ce samedi, due à cet air très chaud qui remonte du Maghreb et à l'anticyclone également qui bloque les perturbations atlantiques. Résultat, un temps encore très sec et très ensoleillé. Quelques coups de tonnerre à prévoir de nouveau ce matin entre la Bourgogne et le Limousin et au fil des heures, des orages qui devraient gronder sur une grande partie du quart nord-est. Vos valeurs, c'est mieux comme ça. En matinée, 22 degrés à Nantes, 24 pour Hendaye, 25 à Tourcoing, 28 degrés pour Cahors, 29 à Nîmes, 30 degrés du côté de Dijon et de Propriano. Et en après-midi, entre 27 pour le Pays Basque et 35 degrés, ce sera le cas notamment à Guéret, Orléans, Saint-Étienne et Épinal. Vous retrouvez l'ensemble de vos prévisions météo directement sur notre site ici.fr.
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0: Si vous aimez les manèges à sensations, l'attraction musicale qui arrive sur votre radio ici ne risque pas de vous laisser de marbre. Etienne Dao, mon manège à moi, à 6h35.
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0: Très bon réveil avec la visite d'Étienne Dao sur votre radio. Ici, un petit tour sur mon manège à moi.
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0: Bien plus qu'une simple destination, son histoire, ses traditions, son patrimoine ou encore son art de vivre. Voilà ce que vous offre depuis 100 ans désormais, rendez-vous compte. Les guides de voyage Michelin, et à l'occasion de cet anniversaire absolument exceptionnel, votre radio ici vous offre votre guide qui, à coup sûr, va vous être très utile pour vos prochaines escapades cet été, par exemple, n'est-ce pas, Valentine ?
3: Mais je suis très déçue. Je croyais que vous étiez en train de dire qu'à l'occasion de cet anniversaire, vous m'emmeniez aux 3 étoiles, Michelin.
0: Mais vous êtes impatiente, c'est fou, hein, quand même.
3: Ben non, mais je croyais que j'avais un cadeau.
0: Ben oui, mais attendez, on peut être un peu discret à un moment donné, c'est possible ou pas ?
3: D'accord, j'attends de voir.
0: Voilà, attendez. 0810-055-055. En tout cas, c'est simple comme un coup de fil pour votre guide de voyage Michelin avec Marion qui vous attend au standard et avec, s'il vous plaît, le message de votre composition, celui que vous passerez à l'antenne un peu avant 7h. Vous pouvez réclamer d'ailleurs comme Valentine, c'est possible. 0810 055 056.
3: N'hésitez
0: Bonne chance
3: pas.
0: À vous. N'hésitez surtout pas, ça nous fera plaisir. Ça aussi, c'est juste avant vos infos de 7h, la musique de votre week-end, Freddie Mercury et Queen.
4: I want to break free.
0: Sinon, vous mangez des raviolis aussi ou pas ? Ça peut se négocier. Non, pas là.
3: D'accord. Que aux 3 étoiles.
0: Allez, très bien. I want to break free avec Queen à réécouter ce matin grâce à votre radio ici. Il est 7h20, les fédérations sportives surveillées de près. Et on en parle ce matin, Valentine Letès, dans Vie numérique, vie privée.
3: C'est même cette année l'une des 3 grandes priorités de la CNIL, la Commission nationale de l'informatique et des libertés. Avec le succès des Jeux Olympiques de Paris, le nombre de licences sportives délivrées en 2024 a carrément battu un record en France.
0: D'accord.
3: 17 200 000 licences sur une seule année. C'est autant de données personnelles à traiter pour les fédérations, sans parler des conséquences de cet engouement. C'est le revers de la médaille. On l'a constaté impuissant l'année dernière. Les fédérations sportives ont particulièrement été visées par les violations et les fuites de leurs données personnelles. La fédération de tir sportif, notamment. Et grâce aux données volées, des criminels ont cambriolé plusieurs de ses adhérents à Lyon, Limoges ou encore Nice à la recherche de leurs armes à feu. Le but, c'est donc que ça n'arrive plus.
0: Concrètement, que va faire la CNIL, Valentine ?
3: Contrôler les fédérations sportives, vérifier comment elles stockent, combien de temps, comment elles protègent les données collectées sur leurs adhérents et surtout lesquelles, puisque les fédérations sportives récupèrent énormément de données et de différents types, certaines sur des enfants, d'autres dans le domaine de la santé, les certificats médicaux notamment, des garanties d'assurance aussi, et parfois ces données sensibles par définition sont conservées plus de 20 ans. Si le sportif concerné est licencié dans le même club de tennis par exemple, pendant toutes ces années. Et si leurs gardiens ont l'obligation d'appliquer des mesures de sécurité adéquates, mot de passe complexe, authentification multifacteur, journal de bord aussi, pour répertorier le traitement de chacune de ces données, ce n'est pourtant pas toujours le cas. Et la CNIL a l'intention d'y remédier.
0: Et pour retrouver le bilan record de la CNIL en 2025 en termes d'amendes et de plaintes, notamment, rendez-vous sur ici.fr, page vie numérique, vie privée, votre chronique qui sera de retour demain, dimanche, sur votre radio ici. À 6h38, soyez là s'il vous plaît.
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0: Vous écoutez ici à 6h43, faisons de la place à notre Stéphane Bern national pour le meilleur de ses voyages dans le temps. Et ce matin, voyageons grâce à vous, cher Stéphane, au temps des bonnes haleines moyenâgeuses.
9: Au 15e siècle, la Chine invente la brosse à dents et l'Europe les caries. Chacun son domaine. En matière d'hygiène bucco-dentaire, l'Occident a eu un petit train de retard, voire un gros TGV. Au 15e siècle, on se contente d'un cure-dent ou d'un linge humide pour se frotter les dents. Difficile de dire ce qui était le plus sale, le torchon ou les dents. Le duc et la duchesse d'Orléans, eux, utilisaient une sorte de fil dentaire du nom d'esguillette, un cordon de soie utilisé pour se nettoyer les dents. Mais c'est tout. Bref, à une époque où l'on se balade à cheval, les Européens ont souvent une haleine de poney. Alors qu'en Chine, au même moment, on manie déjà la brosse à dents. Elles sont fabriquées à partir d'un manche en bambou garni de poils de sanglier et permettent de se débarrasser des bactéries sans abîmer les gencives. Sauf qu'à l'époque, le made in China restait en Chine. Pas d'import-export et encore moins de livraison en 24 heures.
10: Tiens, voilà le facteur.
9: Il a fallu attendre le 18e siècle pour que l'Europe se dote à son tour de cet instrument qui préserve haleine fraîche et dentition. On doit son invention, version européenne, à un Anglais dénommé William Addis. Mis en prison, la légende raconte que c'est en observant un gardien en train de passer le balai qu'il aurait eu l'idée de sa nouvelle invention, la brosse à dents. Il perfectionne l'instrument à sa sortie de prison et 240 ans plus tard, l'entreprise qu'il a fondée continue d'en vendre par millions en Grande-Bretagne.
11: Ça chasse les bactéries et mes gencives.
9: La prochaine fois que vos enfants ont la flemme de se brosser les dents, proposez-leur le torchon sale.
0: Ah bah oui, on s'en souviendra, comptez sur nous. Merci beaucoup Stéphane Bern, voyage dans le temps. Le best-of, c'est également demain, dimanche, à 6h43. Et puis vos inédits de retour dès lundi sur votre radio ici. Juste avant, vos infos de 8h. En ce qui nous concerne, Valentine, il est 7h moins le quart. Et c'est à la une de Femmes Actuelles cette semaine. Arrêtez de fumer. Une épreuve plus difficile pour les femmes.
3: Oui, parce que la gente féminine est davantage vulnérable que les hommes face aux effets du tabac. Mmh. Et surtout pour ne plus échouer dans nos tentatives de sevrage de la cigarette.
0: Des conseils partagés bien volontiers ce matin par la rédactrice en chef de Femmes Actuelles, Sabrina Nadjar, qui nous rejoint dans 3 minutes. Le temps de laisser chanter Stilto pour Faut que tu m'aimes. C'est sur votre radio ici. Très beau week-end, 6h46.

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1: Merci de nous confier votre réveil du samedi. Votre radio ici est Stilto. À l'instant, faut que tu m'aimes, 6h49.
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1: Arrêter de fumer, une épreuve plus difficile pour les femmes, vraisemblablement. C'est en tout cas ce que nous explique ce dossier à la une de Femmes Actuelles cette semaine. Bonjour Sabrina Nadjar.
4: Bonjour François-Xavier.
1: Rédactrice en chef de Femmes Actuelles. Sabrina, les femmes seraient donc plus vulnérables aux effets du tabac, mais aussi, de ce que vous nous expliquez, en tout cas, elles échouent plus souvent dans leur tentative de sevrage au tabac, c'est exact?
4: Absolument, en fait, nous ne sommes vraiment pas tous égaux devant l'arrêt du tabac. Mmh. Et les femmes ont 5 à 30% écoutez-moi bien, moins de chances d'arriver à arrêter de fumer que les hommes.
1: Ah.
4: Et ces chiffres sont d'autant plus préoccupants qu'elles sont aussi plus vulnérables, c'est-à-dire qu'à tabagisme égal, les maladies liées au tabac sont plus fréquentes chez elles. Alors on voit les cancers du poumon, la BPCO qui est une espèce de bronchite chronique obstructive,
1: d'accord,
4: les maladies cardiovasculaires, etc. Donc c'est vraiment, vraiment une problématique au niveau des femmes, d'autant plus qu'elles s'ouvrent davantage du syndrome de sevrage, c'est-à-dire que c'est encore plus difficile pour elles d'arrêter de fumer sans tout ce qui va avec comme désagrément.
1: Mmh. Les substituts nicotiniques, ils n'ont pas le même effet, me semble-t-il, non plus sur les femmes?
4: Oui, en fait, ils sont moins efficaces. En fait, pourquoi? Parce que les femmes métabolisent plus vite la nicotine, c'est-à-dire qu'elles la détruisent plus rapidement.
1: D'accord.
4: Et souvent, du coup, elles prennent des doses qui ne sont pas suffisantes, donc elles ressentent les effets du manque de manière beaucoup plus importante. Et elles hésitent à en prendre encore davantage. Et au fur et à mesure qu'elles prennent de la nicotine, l'organisme la métabolise encore plus vite. Mmh. Donc, c'est vraiment une problématique.
1: Est-ce qu'il y a malgré tout de bons conseils que vous pouvez nous partager ce matin pour celles qui souhaiteraient arrêter de fumer? Parce que malgré tout, évidemment, on rassure les femmes qui nous écoutent, c'est possible.
4: Ah, bien sûr. Alors d'abord, il faut choisir le bon moment. Il faut savoir que plus le taux des œstrogènes sont élevés, plus l'envie de fumer est forte. Donc, mieux vaut arrêter le tabac en début de cycle. Et puis ensuite, il faut autant que se peut se faire aider. Vous avez notamment des médicaments, par exemple la varenicline, qui
1: d'accord,
4: est plus connue sous le nom de Champix, qui a monté une grande efficacité chez les femmes, même s'il y a un peu d'effets secondaires, mais ça vaut le coup d'essayer. Vous avez aussi les thérapies cognitives comportementales qui marchent vraiment bien pour l'arrêt du tabac. Et puis, évidemment, prendre ces fameux substituts nicotiniques, hein, puisque c'est vraiment le manque de la nicotine qui est vraiment un problème. Et puis, alors, les tabacologues sont assez divisés sur le sujet. Cette fameuse vapoteuse, qu'est-ce qu'on en fait? Eh bien, la cigarette électronique, ça peut être intéressant au démarrage pour le geste. Simplement, le problème, c'est que souvent, ça devient une deuxième nature, c'est-à-dire que vous arrêtez effectivement la cigarette, mais vous continuez à vapoter, alors que la vapoteuse ne doit être qu'un outil
1: pour
4: le sevrage.
1: Et je ne vous propose pas, Sabrina, qu'on s'engrille une petite ce matin, si j'ai bien compris.
4: Pas du tout, exactement.
1: Voilà. Merci beaucoup. Coucou Sabrina Nadjar.
4: Merci à vous.
1: Rédactrice en chef de Femmes Actuelles qui est à retrouver, bien entendu, votre magazine dès ce week-end chez votre marchand de journaux habituel. Il est 6h52, encore une chanson qui traverse les époques sans aucune difficulté sur votre radio ici, 1984, année musicalement marquée, rappelez-vous, par Queen, le puissant I Want to Break Free, tout de suite pour

0: Merci, vous avez bien raison pour retrouver Queen en ce début de week-end. C'était I Want to Break Free. Et à 6h55, je vous propose que nous allions faire un petit tour en ce samedi matin. Du côté de la Creuse, nous sommes à Bonnat pour retrouver sur place Claudine. Bonjour Claudine.
1: Bonjour Claudine.
2: Bonjour à vous tous les deux. Bien, bonjour.
0: Très heureux de vous accueillir sur l'antenne, ma chère Claudine. Vous avez un message à nous faire passer avec Valentine. On vous écoute.
2: Alors, je voudrais souhaiter une bonne journée à tous les sapeurs-pompiers de la Creuse qui viennent en congrès à Bonnat, chez nous.
0: Ah, c'est un congrès qui s'organise tous les ans
2: C'est tous les ans. Là, c'est le
0: 73e édition quand même.
2: Oui. Voilà, et c'est mon fils qui est le chef de centre à Bonnat, et c'est lui qui s'est beaucoup investi.
0: Il a eu du pain sur la planche alors pour l'organisation de ce congrès, on imagine.
2: Vraiment, beaucoup.
0: Les pompiers qui vont être à pied d'œuvre, en plus, on imagine potentiellement ce week-end, ma chère Claudine, avec les fortes chaleurs.
2: Oui, mais on va croiser les doigts qu'ils partent pas.
0: Bah, j'espère bien, effectivement.
2: En même temps,
0: alors ne pas décaler, vous avez raison, parce que potentiellement, c'est vrai qu'il y a des manifestations qui pourraient être annulées. On met ça au conditionnel. En tout cas, souhaite à votre fiston un bon congrès.
1: Le but, c'est de faire la fête, avec les pompiers. Je vous le rappelle, François-Xavier.
0: Le fameux bal des pompiers.
2: Il y a le côté, quand même, armé, le côté protocolaire.
0: Oui, évidemment. Ça, on n'y échappe pas.
2: Il y a les animations tout au long de la journée.
1: Les animations.
0: Exactement, et en parlant d'animation, au comptoir, bien sûr, on a votre guide de voyage Michelin, ma chère Claudine. Bah si, qu'on vous envoie directement à la maison.
2: Je suis super contente de vous avoir eu au téléphone.
0: Eh ben nous aussi, on vous embrasse bien fort et on vous souhaite une excellente journée à Bonnat pour ce congrès des pompiers, notamment, bien sûr. À 6h57, le voici pour sa revue de presse décalée, bien sûr, mais surtout, je vous le dis, pour vous mettre les points sur les i. Willer Ovelli, bonjour.
3: Bonjour tout le monde. Et on commence avec un point, Patrick Bruel. Ma bite, d'après les avocats du chanteur, Patrick Bruel a été satisfait de ses 48 heures de garde à vue. Bon. Oui, il a enfin pu s'expliquer sur les faits qui lui sont reprochés. Ses 10 albums. La police a épluché sa filmographie, a trouvé des pépites, comme le film L'Oignon Sacré. L'Oignon Sacré, pardon. Oh, bah oui. Du coup, on attend son nouvel album à Patrick Bruel. Alors, regarde à vue. À la sortie de cette garde à vue, Patrick Bruel a été entre autres interdit de fréquenter les salons de massage. Et pour éviter vraiment tout risque, même d'écouter Jeanne Masse. C'est dire le mec. D'ailleurs, c'est aujourd'hui que se termine la Semaine Nationale du Massage. Véridique. Eh ouais, tout un symbole. La consommation de vin mondial chute et atteint son plus bas niveau depuis 60 ans en France. Voilà ce qui arrive quand Renault décide d'arrêter de boire. Jamel Debbouze fait de la pub pour Burger King. À eux aussi, ça a dû leur coûter un bras. Pour Jamel Debbouze, la firme Burger King a créé un burger à qui il manque un steak. Au Brésil, un policier et sa femme meurent de chaud dans leur baignoire après avoir consommé de la cocaïne pour fêter les 4 ans de leur fille. Putain, il n'y a rien qui va dans cette info. Rien. Des barquettes de merguez de volaille maître coq vendues dans toute la France, rappelées en raison de la détention de salmonelle. Putain, maître coq, c'est encore plus un bâtard que Master Poulet. Patrick Bruel aussi, il faudrait rappeler sa merguez. Sous contrôle judiciaire, le psychanalyste Gérard Miller autorisé à partir en vacances en Italie. Faut dire que Gérard Miller a l'âme italienne. Il parle avec les mains, il tripote avec les mains, il pénètre avec les mains. Les médecins alertent, les cotons-tiges mal utilisés seraient responsables d'otites, de perforations tymphaniques et de paralysie faciale. Comme le nouvel album d'Ariel Dombal. Enfin, la question du jour. Karim Bouamram, le maire de Saint-Ouen, qui avait dit non à l'installation de Master Poulet, se présente à l'élection présidentielle. Est-ce que c'est parce qu'il aime faire de la poulettique? Vous avez deux ans. Allez, bonne soirée. Allez, passez un bon samedi et à tout à l'heure midi.
0: À tout à l'heure, Willer Ovelli. Et tout de suite, place à l'équipe d'ici matin qui vous attend dans votre région.
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6: Et toute l'équipe d'ici Creuse qui vous souhaite un bon week-end. Nina Sobieski, bonjour.
7: Bonjour Sylvie, bonjour à tous.
6: Nina, avec vous, c'est l'info avec Laure. C'est au téléphone que ça se passe. Et

0: plus jeunes, les établissements scolaires s'adaptent aussi. 7 d'entre eux sont fermés la semaine prochaine, soit toute la journée, soit les après-midi. À Azérable et Saint-Sébastien, par exemple, l'école sera complètement fermée lundi et mardi. À Fursac, les élèves auront cours seulement le matin jusqu'à vendredi prochain. Idem pour l'école maternelle d'Aubusson. Des services de garde sont proposés pour les parents sans solution. On vous a mis tous les détails sur notre site ici.fr.
1: La Creuse est aussi en risque sévère pour les incendies.
0: Oui, la preuve en est, hier après-midi, 2,5 hectares ont brûlé dans un champ à Gouzon, village de Périgord. Le feu a pris pendant une récolte d'orge. Une trentaine de pompiers ont réussi à maîtriser les flammes. Pour éviter tout risque, plusieurs communes annulent leurs feux d'artifice ce week-end. C'est le cas de Saint-Chabret et La Sellette, par exemple, mais elles maintiennent le reste des festivités. Les organisateurs de plusieurs événements sportifs préfèrent aussi jouer la prudence. Le prix Albert Gagnet, course cycliste au Grand Bourg, est annulé. Idem pour la course cycliste prévue à Lussa et pour le challenge vert à Saint-Marc-à-Loubeau. Vous retrouvez la liste des événements annulés sur notre site ici.fr. Et avec cette chaleur, les trains aussi restent à quai. 31 intercités sont supprimés depuis jeudi et jusqu'à lundi sur la ligne POLT entre Paris et Toulouse. Une précaution car ces trains sont vieux et la clim risque de tomber en panne au-dessus des 33 degrés. Selon la SNCF, ce problème devrait être réglé avec l'arrivée des nouvelles rames oxygène attendues pour la fin de l'année prochaine. Mais pour les syndicats cheminots, il y a déjà des solutions possibles. Franck Arrivé est délégué CGT à Brive.
2: On a les TGV aujourd'hui qui sont garés bon état, ce qu'on appelle garés bon état, donc inutilisés sur le réseau ferroviaire français. La CGT porte déjà depuis l'année dernière de pouvoir avoir recours à ce type de matériel TGV pour venir effectivement suppléer ou compléter le parc du matériel ordinaire qui se retrouve en difficulté aujourd'hui sur nos tracks. On pourrait imaginer que les trains du matin et les trains d'extrême soirée qui sont maintenus seraient faits avec des rames corail. Et que les coupures qui sont faites en milieu de journée sur les fortes chaleurs pourraient être effectuées avec des rames TGV. On peut pas le faire du jour au lendemain parce qu'on n'est pas formé à ce type de rames, ça nécessiterait d'anticiper. L'entreprise joue le pourrissement et joue effectivement sur les rames oxygène en 2027 en disant bah attendez, en 2027 tout ira bien, mais en attendant comment on fait quoi?
0: Cette solution, un député auviennois l'a déjà proposée au PDG de la SNCF, Jean Castex, qui a écarté l'idée et dit qu'il fallait tenir comme ça jusqu'en 2027.
1: Un agriculteur est mort dans un accident de tracteur.
0: Ça s'est passé à Nau hier matin. Un homme de 63 ans travaillait seul sur son tracteur. Il est descendu et l'engin lui a roulé dessus. L'agriculteur a malheureusement succombé à ses blessures peu après l'arrivée des secours. Nouvelle manifestation contre le projet de porcherie à Royère de Vassivière cet après-midi. Elle prend cette fois une tournure originale. Les manifestants vont pagayer et nager dans le lac pour dire non à cette porcherie de 1200 porcs élevés en bâtiment fermé, environ 3 km du lac. Le point de rassemblement est donné sur la plage de Broussa à 15h. Le préfet de la Creuse doit annoncer d'ici le 17 juillet s'il donne ou non son accord pour cette porcherie. Si vous avez un bateau au lac de Vassivière, le syndicat du lac appelle à la prudence. Il y a eu plusieurs tentatives de vol de moteur ces derniers jours sur les ports de plaisance du lac.
1: À quoi ressemblera la Creuse en 2030?
0: Le préfet lance un nouveau plan pour le département. L'État va débloquer des sous. Reste à savoir quels projets vont en bénéficier. Pour ça, des élus et d'autres acteurs du territoire doivent se concerter. Avec un premier gros défi, la perte démographique, Léo Corcos.
3: Selon l'INSEE, en 2040, la Creuse sera passée de 115 000 à 104 000 habitants. Des chiffres qui font peur. Mais les participants, comme Jean-François Tixier, le président de la Chambre de commerce de la Creuse, ne veulent pas se plaindre. Pour lui, il faut se battre pour inverser la tendance.
4: L'autocastration, on est les meilleurs, hein, je crois, que sur notre territoire. On pense toujours à dire non, il ne le faut pas. Et les prévisions de l'INSEE font très peur. Parce que finir en 2040 à 100 000 habitants, c'est catastrophique pour le territoire. Donc il ne faut surtout pas rentrer dans cette phase et inverser cette courbe rapidement.
3: Et pour inverser la tendance, les participants ont donc choisi de travailler sur 6 thèmes: santé, développement économique, attractivité, logement, agriculture et la jeunesse pour laquelle Jean-Luc Léger a déjà des idées. Il est président de la Comcom Creuse Grand Sud et il est lui-même aussi dans le civil, professeur d'histoire géo.
5: Nous avons 48% de nos jeunes qui sortent de l'école sans diplôme ou avec un petit diplôme. Eh bien, faisons en sorte d'investir la jeunesse et ça passe notamment par des effectifs plus petits dans chaque classe.
3: Message reçu par le préfet de la Creuse, Jean-Philippe Legueux, qui promet d'écouter et de dialoguer pour trouver les meilleures solutions.
6: On associera des représentants d'étudiants, des représentants des lycéens, des parents d'élèves aussi. L'idée, c'est d'associer à la réflexion les acteurs du territoire.
3: Les premiers ateliers commenceront dès jeudi, pas par la jeunesse, mais par un autre thème essentiel, l'agriculture.
0: Et en attendant un nouveau plan Creuse 2030, le préfet a aussi fait un bilan des plans particuliers pour la Creuse 1 et 2. Il reste de l'argent du PPC 2 à utiliser avant la fin de l'année, sinon il sera perdu. Ça concerne de gros chantiers creusois, comme par exemple la rénovation de la piste d'athlétisme de Guéret ou encore le centre culturel Jean Lursa à Aubusson. Le centre culturel Jean Lursa qui a besoin

0: De gros travaux. La scène nationale d'Aubusson a un temps été menacée de devoir quitter les lieux après le début juillet. Mais le théâtre vient d'obtenir un sursis supplémentaire. Il peut rester au sein du bâtiment jusqu'à la fin de l'année. Un soulagement pour la scène nationale qui organise une journée de célébration le 5 juillet.
1: La Creuse joue aussi sa propre Coupe du Monde de foot.
0: Oui, le FC Guéret organise sa toute première édition aujourd'hui à partir de 9h. 8 nations sont représentées. La Côte d'Ivoire, l'Afghanistan, la Guinée, la France, le Sénégal, le Portugal, le Maroc et le reste du monde. Les conditions, être guérétois et originaire de l'un de ces pays. Objectif, aller chercher la coupe bien sûr, mais surtout passer un bon moment entre joueurs. Moussa Outaleb portera les couleurs du Maroc aujourd'hui.
2: Le but, c'est de passer un bon moment avec l'équipe, avec les copains. On a de la chance d'être dans une petite ville où tout le monde se connaît, donc ça fait plaisir d'affronter un petit peu les copains, de se challenger, d'aller chercher cette coupe-là. Le but, c'est qu'on vive tous ça ensemble, cette ambiance de Coupe du Monde avec chaque équipe, chaque hymne national, avec le maillot de l'équipe représentée justement. Ça sera toujours un petit trophée gagné avec les copains, avec l'équipe nationale qu'on va représenter. Ça fait toujours plaisir. Il y a pas mal d'équipes qui sont très bonnes. Il y a des très bons joueurs en Creuse. Donc on va faire le maximum pour remporter ce trophée.
0: Et la finale de cette Coupe du Monde de Guéret a lieu ce soir à 20h au stade Léo Lagrange. Et puis pour défendre plus d'inclusivité, ils et elles vont marcher ce soir. C'est la 6e marche des fiertés à Guéret. Le rendez-vous est donné à 17h30 au jardin de la Sénatorie. La météo, Sylvie, on l'a dit, il va faire encore très chaud aujourd'hui.
1: Oui, tout au long de la journée, avec pour l'heure déjà 18 degrés à Aubusson, 19 à La Courtine, 20 à Jansy-aux-Pigerolles, 21 à Bourganeuf-Auzance et Boussac, 22 à Évaux-les-Bains, 23 pour Chenérailles, Guéret, Dorrières, Châtelet-Malvallée, 24 à La Souterraine et au Grand-Bourg. Hydratez-vous et restez au frais. On s'occupe de tout et on s'occupe de vous sur Ici Creuse. Retour de toute info d'ici. À vos côtés, Nina, à 7h30.
0: À tout à l'heure.
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1: Réjouissons-nous, c'est le week-end. Ici matin, week-end jusqu'à 9h. Bienvenue, bon réveil, il est 7h08.

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0: Ah, ça fait du bien d'être ensemble Ici Matin week-end jusqu'à 9h. Ambiance estivale de bon matin. Ici Matin va vous apporter un petit peu de fraîcheur. Un rendez-vous léger pour bien commencer ce samedi 20 juin avec Jérôme Prodhomme. Pourquoi on dit en bout en train, cet avenir ?
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0: À 7h13, ce sont des expressions et des mots que l'on utilise très très souvent. Mais d'où viennent-ils ? Jérôme Prodhomme a la réponse.
11: Pourquoi on dit un bout en train ?
12: Eh bien, ça tombe bien que vous posiez la question. Parce que moi, j'ai jamais compris, moi, le rapport entre rigoler et prendre le train. Je veux dire, franchement, j'ai déjà pris le train, c'est rigolo, quoi, mais sans plus, quoi.
11: Ouais, c'est vrai. Bon, bah, en tout cas, il y a 3 définitions. 2 ont rapport avec les animaux. La première est liée au cheval. Pour être prête à être saillie par un cheval, et donc à concevoir un poulain, la jument doit être en chaleur. Le bout en train, qu'on appelle aussi l'agaceur, c'est un cheval qu'on place près des juments pour savoir.
12: Pour savoir quoi ?
11: Si elles sont en chaleur. Si elles urinent souvent et qu'elles le tolèrent près d'elles, alors là c'est le moment, mais le bout en train est remplacé par l'étalon. Et c'est lui, et non le bout en train, qui va faire la chose.
12: Mon Dieu, attendez, vous me dites que c'est lui qui fait tout le boulot, mais c'est pas lui qui va...
11: Non. La deuxième définition du bout en train, c'est un bijou en forme de cœur que les femmes portaient juste à la naissance du sein et qu'on appelait le tatési à la cour de Louis XIV. La troisième définition de bout en train, et c'est la bonne, c'est celle qu'on connaît tous, quelqu'un qui fait rigoler tout le monde. Eh bien, elle nous vient des oiseaux. Le bout en train, c'était l'oiseau qu'on mettait dans la cage pour faire chanter les autres au Moyen-Âge. Bien souvent, un tarin, une sorte de passereau qui chante particulièrement souvent. En tout cas, voilà pourquoi on dit un bout en train, alors qu'on ne sait plus vraiment pourquoi. Encore que vous, maintenant, vous savez...
0: Jérôme Prodhomme, autre expression demain, être tiré à 4 épingles. Celui qui arrive n'est pas le dernier à plaisanter, c'est Léonard, notre expert bricolage. Il nous aide à réaliser une gloriette. Et par les temps qui courent, ça reste bien utile. Allez, pour avoir la pêche toute la journée, Bruno Mars.

0: Nouveauté de Bruno Mars, I Just Might.
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0: Il fait chaud, il fait beau, ça y est, c'est l'été. On a déjà à la souterraine 19 degrés, merci à Ginette, Brigitte à Saint-Vaury, à 24 degrés 3 à l'intérieur et dehors, 20 degrés 4 déjà effectivement. La chaleur l'emporte aujourd'hui, 34 à 38 degrés au meilleur moment de la journée. Vous restez prudents. D'ailleurs, et c'est creusé, à penser à vous et vous invite à venir retirer vos kits, été, chapeaux et éventails à l'accueil ici Creuse. Laure vous attend jusqu'à demain midi. N'hésitez pas à nous rendre une petite visite.
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0: Ah, lui, il nous rend visite tous les week-ends. Notre spécialiste Brico-Déco nous rejoint pour les tutos utiles et malins. Alors, ce matin, vous avez décidé d'installer une gloriette, un espace très, très sympa au milieu de notre jardin, un endroit de détente à l'abri du soleil. Léonard, par quoi commence-t-on?
3: Avant tout, il va falloir déterminer l'usage que vous souhaitez en faire. Est-ce qu'elle sera simplement un élément décoratif au milieu d'un massif fleuri, par exemple? Est-ce que ça va devenir un espace de lecture à l'ombre, un coin repas pour accueillir des amis ou la famille? La réponse à toutes ces questions, eh bien, ça orientera naturellement les dimensions et l'emplacement de votre gloriette. Côté matériaux, vous avez plusieurs solutions qui existent. Tout d'abord, le bois, ça reste le grand classique. Il est chaleureux, naturel, il s'intègre parfaitement dans la plupart des jardins. Cependant, il nécessite quand même un entretien régulier afin de résister aux intempéries. Le métal, ah, moi j'aime bien le métal, l'acier, le fer forgé qui vont apporter une petite touche romantique et élégante, hein, on va se retrouver dans le jardin de George Sand tout d'un coup. Plus durable, le métal, il demande simplement une protection contre la corrosion. Enfin, l'aluminium. Ah oui, l'aluminium, ça, il nous séduit de plus en plus parce que d'abord, il est léger, l'entretien est réduit, hein, ça ne rouille pas et ça convient particulièrement aussi aux jardins contemporains, bien que l'on trouve des gloriettes en aluminium avec un style rétro. Concernant la forme, alors, la gloriette, elle peut être bien entendu ronde, hexagonale, carrée ou rectangulaire. C'est un petit peu l'usage qui va définir la forme. Il est évident qu'une gloriette rectangulaire ou carrée, elle va vous offrir davantage d'espace utilisable. Enfin, le choix de l'emplacement, c'est essentiel. Vous allez privilégier une zone relativement plane, hein, et bien stable. Pensez également à l'orientation. Une exposition partiellement ombragée, ça vous permettra de profiter de la fraîcheur pendant les journées estivales. Essayez aussi de valoriser une vue agréable, un massif fleuri par exemple, où vous pouvez la mettre à proximité d'un bassin, une belle perspective sur le jardin ou sur la campagne environnante.
0: Pour l'installation, comment s'y prend-on?
3: Même pour une petite gloriette en kit, hein, il est recommandé de bien préparer soigneusement le terrain. Donc on va commencer par délimiter l'emplacement, retirer la végétation présente qui peut nuire à l'installation. Le sol doit être parfaitement nivelé et une dalle en béton, c'est vrai que ça constitue la solution la plus robuste. Une fois les fondations réalisées, eh bien, vous aurez plus qu'à respecter scrupuleusement la notice de montage, vérifier soigneusement les niveaux, les équerrages afin d'obtenir une structure parfaitement droite. On n'est pas là pour reconstruire la tour de Pise. Pour finir, on peut bien entendu y ajouter de l'éclairage, mais pourquoi pas également des rideaux ou des voilages pour se protéger du soleil ou préserver votre intimité par rapport au voisinage. Enfin, surtout, lorsque vous construisez une gloriette, là aussi, il va quand même falloir vérifier les règles d'urbanisme de votre commune. Allez, bon courage à toutes et à tous, et à très bientôt pour de nouvelles aventures de bricolage.
0: Merci Léonard, on vous retrouve à tout moment sur notre appli ici pour vos conseils, dès demain 7h20 sur Ici Creuse. Et tenez, je vous lance un petit défi Léonard, pouvez-vous nous faire des propositions pour relooker notre cuisine pour moins de 100 euros? On voit ça demain, ok? Ah oui, il en faut des défis dans la vie. Le défi, nous, c'est de se réveiller, de passer un beau début de samedi matin ensemble, avec toutes les chansons que vous aimez ici Creuse, 7h23.

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0: Que faire en ce samedi 20 juin en Creuse? La réponse est sur la boîte vocale 05 55 93 82.
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5: Bonjour, concours de pétanque à Sainte-Fère pour l'école maternelle. Les inscriptions, samedi 20 juin à partir de 17h30, le jet du but à 19h. Boulodrome de Sainte-Fère, tambola à gagner, panier garni, restauration sur place, gros lot aux trois premiers, lot à chaque participant.
6: Le 20 et le 21 juin, l'aérodrome de Saint-Laurent ouvre ses portes à l'occasion du centenaire de l'aéroclub de la Creuse. Des vieux avions, des vieilles voitures et en plus un moteur en expo du Concorde. Des baptêmes de l'air, en avion de tourisme, en planeur et aussi en broussard. Une rétrospective de l'aéroclub avec des photos uniques et des explications et des évolutions des maquettes d'aéromodélisme. Peut-être aussi la venue de Miss Creuse. Et l'entrée est gratuite.
7: 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À 19h, un repas kebab frites glace. À 20h30, un concert avec Anna Talk, suivi d'un bal.
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0: Et ICI Creuse vous attend à partir de 9h pour que vous interveniez en direct pour annoncer vos manifestations. Alors, il y a peut-être des reports, il y a peut-être des annulations en raison des conditions météo. Vous vous rapprochez de l'or 05 55 52 37 38. À suivre, Dominique Aupetit. On va partir avec lui à Feltin à la rencontre du une teinturière, c'est dans le prochain quart d'heure. Et avec vous, Nina Sobeski, dans l'info d'ici.
9: On se faufile entre les pierres de granit et on remonte le temps. Une ancienne carrière fermée depuis 50 ans a été réhabilitée à Royères-de-Vassivière. C'est le résultat du long travail de l'association Les Amis de la Roche du Pic pour mettre en lumière ce patrimoine creusois.
0: C'est le week-end, profitez pleinement. On reste prudent avec la chaleur, bien évidemment. Samedi 20 juin, ici matin, week-end. Il est 7h30, toute l'actualité en France et dans le monde. C'est le 90 secondes à vos côtés, Valentine Lottès.
10: Une canicule aussi longue et aussi intense qu'en août 2003, c'est la mise en garde de Météo France. Le pic de cette vague de chaleur est annoncé d'ici les trois prochains jours, alors qu'on frôle déjà ce samedi les 40 degrés dans le sud-ouest. Déjà trop chaud pour passer le bac, les épreuves orales prévues lundi et mardi sont reportées pour 5000 élèves des académies de Bordeaux, Lyon, Poitiers, Montpellier et Nantes. Des centaines d'écoles et de collèges ont aussi aménagé leurs horaires ou fermé leurs portes. Transpiration à grosses gouttes et des grêlons de la taille d'une balle de ping-pong. De violents orages ont éclaté dans le nord hier soir. Des maisons ont été frappées par la foudre, comme deux hommes à l'intérieur d'un restaurant près d'Arras. Avez-vous vu Lucas, 11 ans, les cheveux bruns et courts et aperçu pour la dernière fois à la sortie du collège? Le garçon n'a pu donner signe de vie depuis avant-hier à Bischheim dans le Bas-Rhin, où la police a lancé cet avis de recherche à voir également sur ICI.fr. Sur le score de 71 à 17, Toulouse s'offre une quatrième finale d'affilée en top 14 de rugby. Redoutable hier soir face au Racing 92. La deuxième demi-finale oppose ce soir Montpellier au Stade français. Ticket validé, les États-Unis discuteront les 16e de finale de ce mondial de foot en Amérique grâce à leur victoire contre l'Australie hier soir, 2-0, quand la Turquie est éliminée de cette Coupe du Monde, battue par le Paraguay 1-0.
0: Dans l'info d'ici, Nina, les pierres reprennent vie et racontent leur histoire à Royères de Vassivière.
9: La carrière de la Roche du Pic est fermée depuis 50 ans, mais on pourra bientôt se faufiler entre les pierres de granit pour remonter le temps. Un temps où la pierre faisait vivre des générations de tailleurs. Tout ça, c'est le résultat du long travail de l'association Les Amis de la Roche du Pic. Des volontaires ont décidé de mettre en lumière ce patrimoine creusois en réhabilitant plusieurs bâtiments, Fanny Boucaud.
4: Sur une lande de 6 hectares, plusieurs bâtiments ont repris vie, dont la grande forge, utilisée par les 25 tailleurs de pierre qui avaient besoin d'entretenir leurs outils sur place. Une forge récupérée intacte il y a une trentaine d'années par Jean-Louis Bignot, propriétaire des lieux et membre de l'association Les Amis de la Roche du Pic.
11: Du coup, elle est restée intacte. On l'a remise en état avec les briques. Et vous avez juste le feu qui était au milieu. En fait, ça marche comme un barbecue. Ce n'était pas des forges de forgerons, c'était des forges de tailleurs de pierre. Ils avaient besoin de ces petites forges qui leur permettaient de chauffer la pointe et de l'aiguiser. On a récupéré aussi l'enclume. On a récupéré aussi le diable d'époque, hein, qui est intéressant parce que ses grosses roues, ça permettait de tenir la charge.
4: Tout au long de la visite, l'histoire se dévoile à travers le granit, comme le montre Daniel Del Prato, président de l'association.
12: Là, il fendait, vous voyez, pour faire un linteau de porte. Donc, il faisait des prises de coins, ce qu'on appelle, et la masse, après, il tapait sur les coins et la pierre, quoi, se fendait. Et en fin de compte, avec une massette, un poinçon, un raffineur, un coin et la masse, on peut fendre le granit, voilà. Et en partie basse, vous allez voir aussi des trous de mine où ils mettaient de la poudre noire pour faire exploser les gros blocs, quoi, disons.
4: Et après avoir découpé les pierres, il fallait les transporter. On découvre là un char à bœufs, Jean-Louis Bignot.
11: Il a été construit pour tenir une charge de plusieurs tonnes de gros blocs de pierre. Ce que faisaient les tailleurs de pierre au début du XXe siècle, c'est qu'ils chargeaient leurs blocs sur ce char qui allait jusqu'à la gare de Bourganeuf. Le bloc était transporté en train jusqu'à Limoges, et dans l'atelier de mes arrière-grands-parents, il était mis au format qui était demandé par le client. Mes arrière-grands-parents faisaient essentiellement c'est des monuments funéraires qu'ils construisaient. Ils prenaient les gros blocs et toutes les extrémités qu'ils les laissaient. Et donc on a des déchets de pierre qui sont énormes, qui paraissent bizarres, en fait, c'est ça la raison.
4: Le sentier fait un peu plus d'un kilomètre et plusieurs activités telles que tailler les pierres seront proposées aux visiteurs.
9: La carrière sera inaugurée vendredi prochain à 10h30 avec au programme visite guidée du site et démonstration de la taille traditionnelle.
0: Dans le journal de 8h, Nina.
9: C'est bien sûr la canicule, on est en vigilance orange, grande prudence. Le pic est attendu entre demain et mardi. Plusieurs événements sportifs sont annulés ce week-end, les écoles se réorganisent aussi. On vous détaille ça dans le prochain journal. Et puis, une nouvelle manifestation contre le projet de porcherie à Royères de Vassivière cet après-midi. Elle prend cette fois une tournure originale, les opposants seront en canoë ou à la nage. Le rendez-vous est donné à 15h sur la plage de Broussa.
0: Chouette, canoë, ça va faire un peu de fraîcheur.
13: Ça va rafraîchir, oui, parce qu'il va faire chaud aujourd'hui.
0: Oh là là. Oui, il va faire très chaud. Température de 34 à 38 degrés sur les Combrailles. Inutile de vous dire que le soleil est généreux. Les températures en Creuse en fin de matinée, c'est 28 degrés à la Courtine, 29 degrés à Jansieu-Pigerol pour Canœuf et Laurière, 30 degrés au Grand-Bourg, Chénérail et Vaux-les-Bains, 31 au Busson, Guéret, Boussac, Château-Malvalet et bien évidemment, on vous conseille d'être vigilant. Vous pensez à vous hydrater. La Creuse est en vigilance orange. 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Et c'est Laure, avec son sourire, qui vous les remet.
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0: Nina, évidemment, vous revenez à 8h pour toute l'info d'ici. En attendant, on prend notre petit-déj, cool, zen, à la fraîcheur, avec ici maintenant.

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0: 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Ici matin, week-end jusqu'à 9h. Comme tous les samedis et dimanches, Domenico Petit reçoit des chefs d'entreprise, artisans, créateurs. Aujourd'hui, on peut parler d'une rencontre avec une artiste.
2: Au cœur d'eux, c'est votre rendez-vous au cœur de la Creuse. Et aujourd'hui, je suis à Feltin, en compagnie de Charlotte Marambert, qui est la teinturière de Mirobolan. Qu'est-ce que ça veut dire, Mirobolan ?
3: Alors, Mirobolan, c'est une ressource tinctoriale qui est très utilisée dans les teintures naturelles parce qu'elle est riche en tanins. Donc, c'est un des composés qu'on utilise souvent, en fait, en couleur végétale. Et puis, c'était un petit clin d'œil avec le cépa Mirobolan, qui vient de la même étymologie, dans le sens où le fait que c'était un tanin qui était utilisé pour les peaux. Donc, cépa Mirobolan, c'était plutôt négatif, voilà. Et je trouve ça assez drôle.
2: Vous êtes teinturière. En quoi ça consiste ?
3: Teinturière, c'est celui qui va poser de la couleur sur une surface textile. Moi, je le fais uniquement avec des ressources naturelles, qui sont des plantes ou des insectes. On peut teindre sur des laines de couleur et on va avoir d'autres nuances qui vont apparaître.
2: Ici, on est à Feltin, au pays de la tapisserie. C'est une évidence ?
3: Oui, je suis installée ici depuis ça va faire 3 ans. Et s'installer dans un bassin où le textile et les savoir-faire était fortement présent, était une évidence.
2: Mais alors, vous teignez quoi ?
3: À 80% de la laine, mais aussi de la soie ou des fibres cellulosiques, coton, chanvre, lin. Je teins sur tissu et surtout sur fil. Le champ de mes clients est très large. Ça peut être des designers, ça peut être des artisans de la tapisserie, du tissage, de la maille. Je travaille aussi pour la recherche, pour le CNRS. Je travaille pour des musées comme le Louvre, pour la restauration d'œuvres d'art textiles. Je travaille pour des artistes. C'est extrait. Je travaille aussi pour des éleveurs qui veulent valoriser leur laine et la vendre d'une façon autre que naturelle et qui veulent poser une couleur tout en étant conforme à leurs exigences d'un élevage, je dirais, propre et concerné.
2: Merci beaucoup, Charlotte Marambert. Je rappelle que vous êtes la teinturière de l'entreprise Mirobolan à Feltin. Eh bien, on se retrouve demain sur votre radio ici Creuse.
0: Et on a hâte, même heure, évidemment. Ici, matin, week-end, vous réveille en musique avec, dans un instant, M. Pokora 1000 fois à 7h42. Et puis, juste après, place au conseil automobile. Il y a-t-il vraiment des périodes plus favorables que d'autres pour acheter une voiture neuve ou d'occasion? Et ben Benjamin Cuc nous apporte la réponse.
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0: M. Pokora, mille fois sur Ici Matin Week-end.
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0: Il fait chaud, il fait très très chaud. Enfin, ça va être le lot de toute la journée. La Creuse est en vigilance orange, comme vous le savez. On a déjà Nelly à Saint-Sulpice-les-Champs qui a relevé 20 degrés. On a Cathy à Évaux-les-Bains qui a relevé 18 degrés. Karen à Clunia, 22 degrés. Et Nelly à Saint-Sulpice-les-Champs, 20 degrés. Météo France prévoit de 34 à 38 degrés au meilleur moment de la journée. Ici Creuse pour célébrer l'été qui arrive demain. Et en raison des fortes chaleurs, à penser à vous, nous vous invitons à venir retirer votre kit été composé d'un élégant chapeau blanc avec en plus votre éventail, et c'est l'or qui vous le distribue. Donc ne passez pas à côté, c'est jusqu'à demain midi pour venir retirer ce kit. Comme chaque semaine, Benjamin Cuc, journaliste spécialiste de l'automobile pour votre radio ici, nous a déroulé malin. Aujourd'hui, Benjamin, il y a vraiment des périodes plus favorables que d'autres pour acheter une voiture neuve ou d'occasion?
3: Oui, et le calendrier peut faire économiser plusieurs milliers d'euros. Pour une voiture neuve, les meilleurs moments sont souvent la fin des trimestres et surtout la fin de l'année. Pourquoi ? Parce que les concessionnaires ont des objectifs commerciaux à atteindre. Entre novembre et décembre, certains sont prêts à rogner fortement sur leurs marges pour signer une vente supplémentaire. Même chose fin mars, fin juin ou fin septembre. Et surtout, si vous repérez une voiture qui est en stock depuis plusieurs semaines sur le parc d'un concessionnaire, vous avez souvent davantage de pouvoir de négociation. Une voiture exposée depuis longtemps coûte de l'argent au vendeur. Et entre une voiture à commander et une voiture déjà présente sur le showroom, c'est généralement cette dernière qui bénéficiera de la plus grosse remise. Mais il faudra accepter la couleur ou la motorisation.
0: Et pour l'occasion ?
3: Là aussi, il existe des périodes plus favorables, à la rentrée de septembre ou après les fêtes de fin d'année. De nombreux particuliers changent de voiture. L'offre augmente donc fortement. Et quand il y a beaucoup d'annonces, les prix ont tendance naturellement à baisser. Autre période intéressante, l'arrivée d'un nouveau modèle. L'ancienne génération devient alors moins recherchée, même si elle reste parfaitement valable. Et c'est souvent là que se cachent les meilleures affaires.
0: Alors, quel est le conseil à retenir ?
3: Le meilleur moment pour acheter, c'est souvent quand personne ne veut acheter. Évitez les périodes de forte demande, entre mars et mai. Prenez le temps de comparer, de négocier et surtout de faire jouer la concurrence. Et n'oubliez pas que tous les constructeurs ne pratiquent pas les mêmes politiques commerciales. Certaines marques, comme Ford ou Opel, ont traditionnellement une culture de remise plus importante, inspirée du marché américain. À l'inverse, d'autres constructeurs accordent moins facilement de rabais, comme BMW ou Audi. Parce qu'une même voiture peut afficher parfois plusieurs milliers d'euros d'écart d'un vendeur à l'autre. Mais la règle d'or, c'est qu'en automobile, la patience et la négociation restent souvent les options les plus rentables. Bonne route.
0: À demain, Benjamin. On parle demain du célèbre moteur 1.2 PureTech du groupe Stellantis, un moteur très répandu chez Peugeot et Citroën, mais surtout connu pour ses problèmes de courroie de distribution. Ici Matin Week-end vous accompagne dans un instant. Rendez-vous avec Kevin Gazo pour quelques infos utiles. Bon réveil, bienvenue, 7h51.

0: Alain Chamfort, la fièvre dans le sang, alors qu'arrivent les bons plans et les 3 plus de Kevin. Des bons réflexes face au dérèglement climatique avec le 10-23 et les sapeurs-pompiers de Chambon-sur-Voise. Des précautions à prendre durant ces fortes chaleurs et le dépistage du col de l'utérus à Aubusson.
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2: Incendie, tempête, inondation, canicule. Les événements climatiques extrêmes sont de plus en plus fréquents. Alors pour apprendre les bons réflexes et mieux protéger votre famille et vos biens, le 10-23 et les sapeurs-pompiers de Chambon-sur-Voueize organisent une réunion d'information le jeudi 2 juillet à 18h30 à la salle des fêtes de Chambon-sur-Voueize. Une rencontre ouverte à tous avec en prime un tirage au sort et de nombreux lots à gagner. Avec la hausse des températures, quelques gestes simples permettent d'éviter le coup de chaleur. Boire régulièrement de l'eau, même sans soif, rester au frais ou à l'ombre, fermer les volets et fenêtres pendant les heures les plus chaudes, éviter les efforts physiques importants et prendre des nouvelles des personnes âgées ou isolées. Les premiers signes d'alerte peuvent être des maux de tête, des crampes, des nausées ou une fatigue inhabituelle. En cas de malaise, n'hésitez pas à appeler le 15. Juin est le mois de sensibilisation au dépistage du cancer du col de l'utérus. À cette occasion, le centre hospitalier d'Aubusson, en partenariat avec le conseil départemental de la Creuse, organise 2 demi-journées de dépistage sans rendez-vous. Elles auront lieu le vendredi 19 juin de 9h à 13h et le lundi 22 juin de 13h30 à 17h30 directement au centre hospitalier d'Aubusson. Un examen simple, rapide, qui peut permettre un diagnostic précoce et sauver des vies.
0: Nina Sobeskit est prêt pour l'info d'ici dans moins de 4 minutes, mais avant, nous ne nous privons pas. Les comédiens vont nous rejoindre au micro de Fred Ballard pour un instant et pour un avant-goût de la fête de la musique, évidemment.
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0: La fête de la musique, c'est ce week-end et on la célèbre avec les comédiens.

0: Et oui, on l'utilise trop peu souvent dans les chansons d'amour, mais c'est vrai que se prendre pour époux rime avec voir le loup. Et forcément, on a hâte de connaître la suite.
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0: c'est une ode à la femme comme on n'en fait plus. Et heureusement, hein, heureusement qu'avec un peu d'humour et beaucoup de Christelle Cholet, on se libère de certaines rimes. Si la musique est bonne, le rire est salvateur.
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2: Merci de nous avoir choisis. Passez un bon week-end. Nous sommes le samedi 20 juin, ici Creuse. Il est 8h. Nina Sobetsky, la canicule va perturber les cours la semaine prochaine en Creuse.
3: Oui, on est passé en vigilance orange et le pic pourrait être atteint d'ici les 3 prochains jours. Alors les établissements scolaires s'organisent pour protéger les élèves. 7 écoles en tout vont fermer, soit toute la journée, soit les après-midi. À Azérable et Saint-Sébastien, par exemple, l'école sera complètement fermée lundi et mardi. À Fursac, les élèves auront cours seulement le matin jusqu'à vendredi prochain. Idem pour l'école maternelle d'Aubusson. On vous a mis tous les détails sur notre site ici.fr.

0: asperger le circuit comme cela se fait normalement pour la sécurité des pilotes. Ça permet d'éviter qu'ils soient aveuglés par la poussière. Après plus de 6 mois de préparation, c'est forcément une énorme déception pour le motoclub de Saint-Sébastien. La manche est finalement reportée à l'automne et ça va avec beaucoup de travail de dernière minute, explique Simon Prado, le président du club.
1: Il y a beaucoup de charges de travail en plus parce qu'il faut contacter tous les pilotes. Donc il y a 220 pilotes à contacter pour leur prévenir que la course est reportée, savoir qui est disponible, qui n'est pas disponible, refaire tous les papiers en préfecture, contacter les médecins, les commissaires de piste, redécaler toutes les commandes, que ce soit de viande, de pain, etc. Donc tout est démultiplié parce qu'il faut refaire le même travail deux fois. C'est entre guillemets un rêve d'enfant qui allait se réaliser, mais les pilotes qui devaient être là attendent ça avec impatience aussi, donc on s'est reculé pour mieux sauter, mais bon, ça fait toujours un peu de peine de pas pouvoir aller au bout de ce qu'on veut faire tout de suite, dans tout ce qui était prévu.
0: L'épreuve est donc reportée au 11 octobre à Saint-Sébastien, ce sera la finale du championnat de motocross. Avec la chaleur et la sécheresse, la Creuse est aussi en risque sévère pour les incendies. Hier après-midi, 2,5 hectares ont brûlé dans un champ d'orge à Gouzon, au village de Périgord.
2: Un agriculteur est mort dans un accident de tracteur.
0: Ça s'est passé à Nau, très tôt hier matin. Un homme de 63 ans travaillait seul sur son tracteur. Il est descendu et l'engin lui a roulé dessus. L'agriculteur a malheureusement succombé à ses blessures peu après l'arrivée des secours. Avec la chaleur, vous aurez sûrement envie d'aller vous rafraîchir cet après-midi. Au lac de Vassivière, vous croiserez des canoës et des nageurs. Mais ce ne seront pas des sportifs, mais des manifestants. Les opposants au projet de porcherie à Vassivière appellent un rassemblement dans et sur l'eau à cause des inquiétudes pour le lac, comme l'explique Patricia Petit du collectif Non à la porcherie.
3: On veut qu'elle soit sur l'eau pour bien montrer que si jamais cette porcherie s'installe, régulièrement il y aura des fermetures de baignades et il n'y aura pas de pêche possible parce que l'eau va être pollué. Le lisier, il est stocké. Normalement, c'est étanche, normalement. Mais il est possible qu'il y ait des fuites. Du lisier qui contient des produits chimiques, des raticides, des insecticides et des détergents, puisque les eaux de lavage sont mélangées au lisier et les zones d'épandage se trouvent toutes autour du lac. Donc le premier épandage, bon, bah, il n'y aura pas trop de problèmes, mais c'est l'accumulation au fil des années qui va faire que le lac va se polluer. Donc voilà.
0: Le rassemblement est donné sur la plage de Boursa à 15h. Le préfet de la Creuse doit annoncer d'ici le 17 juillet s'il donne ou pas son accord pour cette porcherie. Le projet prévoit 1200 ports en bâtiment fermé. Il est porté par un gars qui souhaite se diversifier.
2: À quoi ressemblera la Creuse en 2030?
0: Et quel défi elle va devoir relever en priorité? Le préfet lance un nouveau plan pour le département. Hier, élus et acteurs du territoire ont voté pour 6 thématiques prioritaires: santé, développement économique, attractivité, logement, agriculture et jeunesse. Maintenant, plusieurs ateliers copilotés par l'État vont avoir lieu, détaille le préfet de la Creuse, Jean-Philippe Legueux.
4: Dès jeudi, on a un premier atelier sur l'agriculture avec la question du développement de l'engraissement en Creuse pour conforter notre filière bovine qui est une filière d'excellence et qui est le marqueur du territoire. Ensuite, on aura d'autres ateliers sur l'agriculture pour évoquer la question de la diversification des productions parce qu'il est pertinent de développer aussi d'autres productions sur le territoire. Il faudra aussi évoquer la question de l'adaptation au changement climatique, que les agriculteurs sont les premiers à vivre au quotidien avec les sécheresses, les inondations, et d'autres enjeux comme le renouvellement des générations avec l'ensemble des acteurs qui nous paraîtront pertinents. Donc typiquement là sur l'agriculture, on va avoir des acteurs de la filière bovine, on aura l'enseignement agricole, on aura aussi le secteur de la restauration parce qu'il y a un lien à faire aussi entre la production agricole et bien sûr l'alimentation et comment on peut aussi valoriser ces productions locales dans l'image du territoire.
0: Et en attendant un nouveau plan Creuse 2030, il reste de l'argent du deuxième plan particulier pour la Creuse à utiliser avant la fin de l'année, sinon il sera perdu. Ça concerne de gros chantiers creusois comme la rénovation de la piste d'athlétisme de Guéret ou encore du centre culturel Jean Lursa à Aubusson.
2: La Coupe du monde de foot se passe aussi sur le terrain guéretois.
0: Oui, le FC Guéret organise sa première édition de la Coupe du monde de Guéret aujourd'hui. 8 nations sont représentées: la Côte d'Ivoire, l'Afghanistan, la Guinée, la France, le Sénégal, le Portugal, le Maroc et le reste du monde. Ils s'affrontent aujourd'hui à Léo Lagrange. Milad Lejamtel, vous avez assisté au tirage au sort.
5: Dans une coupe, plusieurs bouts de papier avec le nom de plusieurs équipes, la tension est palpable.
6: Première équipe tirée, Portugal pour la première poule, Côte d'Ivoire. Donc la Côte d'Ivoire sera dans l'autre poule.
5: À l'issue du tirage au sort de cette Coupe du Monde de Guéret, on a donc 2 poules de 4 équipes nationales et il va falloir s'attendre à des rencontres insolites, ce qu'explique Radouane Ralouli, joueur

0: de l'entente guéretoise qui est ici le coach du Maroc.
1: On est dans la poule de la mort là avec la Côte d'Ivoire, la Guinée, l'Afghanistan. Ils l'ont préparé la Coupe du Monde les Afghans. Ah le Maroc, objectivement nous on est outsiders. On fait le recrutement, ça fait 2 semaines. Ils jouent tous dans des grands clubs de Creuse.
0: Mais ici c'est la Coupe du Monde, alors on porte le maillot de son pays d'origine, les Marocains en rouge, les Guinéens en jaune et vert. Et avant chaque rencontre les hymnes sont chantés. Moussa est un joueur sénégalais.
2: On est fier de porter le maillot du Sénégal, on est sénégalais, on est fier quand même. On va remporter les 2 coupes du monde, celle de Guéry, aussi celle de l'États-Unis.
0: La coupe à gagner est une réplique parfaite de la Coupe du Monde aux États-Unis. La victoire est donc impérative, ce qu'explique Mathieu Lois, le coach guinéen.
3: Nous, le but, c'est de représenter le pays. C'est clair que j'ai des jeux qui se débrouillent bien. On sait que ça va être une belle compétition. Ben, on essaie de prendre le maximum de plaisir et s'il faut aller chercher la coupe, on ne va pas hésiter.
0: Chaque match dure 40 minutes, 20 par mi-temps. Et avec les fortes chaleurs, on aura même le droit à plusieurs pauses fraîcheurs.
4: La Coupe du Monde de Guéret commence dans 1 heure à 9h à Léo-Lagrange et la finale aura lieu à 20h.
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4: La météo, Sylvie, il faut rester au frais, il va faire encore chaud.
6: Immensément chaud, de 34 à 38 degrés sur les Combrailles. Même si ce matin le soleil est un peu chafouin, eh bien ne vous y détrompez pas. Il va régner en maître tout au long de la journée. En milieu de journée, d'ailleurs, Météo France annonce 31 degrés à la Courtine, Jean-Soupy-Girolles, 32 à Châtenay-Malvallée, 33 pour Auzance et Vaux-les-Bains, Chénérailles, Guéret, Crau, La Souterraine et Laurière, 24 à Aubusson. Nina, vous restez avec nous pour Vie numérique, Vie privée dans les prochaines minutes. Et puis en ce qui concerne la météo, moi je vous invite à passer à la radio 7 Avenue de la République à Guéret, puisqu'ici Creuse a pensé à vous à l'occasion de ces conditions météo, mais aussi pour que vous passiez un bon été. Venez retirer votre kit, chapeau et éventail jusqu'à demain midi. C'est Laure qui vous l'offre avec son large sourire.
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6: Éventail que vous gardez en permanence sur vous, évidemment, pour vous faire un peu de frais. Ah oui, si en plus vous voulez danser sur Michael Jackson, l'éventail sera doublement utile. Ici matin, week-end, jusqu'à 9h. Merci d'être avec nous. Il est 8h09.

0: creuse vos chansons préférées tout au long de la journée. Il est 8h13, bon réveil.
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0: Ici matin, week-end jusqu'à 9h, Nina Sobieski est avec nous dans un instant. Nina arrive pour Vie numérique, vie privée, consacrée ce matin aux fédérations sportives.
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0: Rendez-vous également du week-end Vie numérique, vie privée, consacré aux fédérations sportives ce matin, Nina.
10: Oui, elles sont surveillées de près et on en parle ce matin avec vous, Valentine Letesse.
11: C'est même cette année l'une des 3 grandes priorités de la CNIL, la Commission nationale de l'informatique et des libertés. Avec le succès des Jeux Olympiques de Paris, le nombre de licences sportives délivrées en 2024 a carrément battu un record en France. 17 200 000 licences sur une seule année. C'est autant de données personnelles à traiter pour les fédérations, sans parler des conséquences de cet engouement. C'est le revers de la médaille. On l'a constaté, impuissant l'année dernière, les fédérations sportives ont particulièrement été visées par les violations et les fuites de leurs données personnelles. La fédération de tir sportif notamment, et grâce aux données volées, des criminels ont cambriolé plusieurs de ses adhérents à Lyon, Limoges ou encore Nice, à la recherche de leurs armes à feu. Le but, c'est donc que ça n'arrive plus.
10: Concrètement, que va faire la CNIL, Valentine ?
11: Contrôler les fédérations sportives, vérifier comment elles stockent, combien de temps, comment elles protègent les données collectées sur leurs adhérents et surtout lesquelles. Les fédérations sportives récupèrent énormément de données et de différents types. Certaines sur des enfants, d'autres dans le domaine de la santé, les certificats médicaux notamment, des garanties d'assurance. Et parfois, ces données sensibles par définition sont conservées plus de 20 ans par les fédérations. Si le sportif concerné est licencié dans le même club de tennis pendant toutes ces années, par exemple. Et si les gardiens de ces données ont l'obligation d'appliquer des mesures de sécurité adéquates, mot de passe complexe, authentification multifacteur, journal de bord aussi pour répertorier le traitement de chacune de ces données, ce n'est pourtant pas toujours le cas et la CNIL a l'intention d'y remédier.
10: Pour retrouver le bilan record de la CNIL en 2025 en termes d'amendes et de plaintes notamment, rendez-vous sur ici.fr, page vie numérique, vie privée.
0: Vous revenez Nina à 8h30 pour toute l'info d'ici. On va aussi s'interroger sur ce qu'il faut faire au potager au mois de juin. La réponse va nous être apportée par Bastien Glomot, pépiniériste paysagiste au micro Ici Creuse d'Ingrid Herbs. Mais avant, une nouveauté Ici Creuse Excro, c'est Marine, extrait de son premier album Cœur maladroit.

0: La nouveauté de Marine, une petite merveille avec ce titre, Escroc. Il est 8h20, je vous souhaite de passer un très bon week-end à nos côtés. La météo est vraiment chaude aujourd'hui, 34 à 38 degrés sur les Combrailles à Guéret. Le ciel est tout bizarre, tout noir, avec l'apparition du soleil. On reste attentif et prudent. Ici Creuse a pensé à vous, et pour célébrer l'été aussi, nous vous invitons jusqu'à demain midi à venir retirer vos chapeaux. Ici Creuse, cette avenue de la République à Guéret, c'est Laure qui vous les distribue.
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0: Allez, on part au jardin. Que faire au potager en juin? Bastien Glomeau, pépiniériste paysagiste, vous donne des pistes dans Conseil au jardin, au micro. Ici Creuse, d'Ingrid Herbs.
4: Conseil au jardin, que faire au jardin au mois de juin dans son potager? Avec les conseils de Bastien Glomeau, pépiniériste paysagiste. On peut commencer, Bastien, par faire peut-être nos plantations de dernière minute.
5: Effectivement, et bien le mois de juin, en fait, c'est un peu la charnière au potager. Tout simplement parce que au mois de juin, on continue les plantations, mais on passe aussi aux premières récoltes. Enfin, on n'a pas planté pour rien. Mars, avril, mai, on a planté pendant quelques mois. Et bien maintenant, on peut récolter tout ce qu'on a planté précédemment. Donc c'est vraiment cette charnière qui va être très importante au potager, puisque du coup, il y a toujours du boulot. Il ne faut pas croire qu'une fois qu'on a fini de planter, il n'y aura plus rien à faire. On a toujours des plantations. Les poireaux notamment, hein. Les poireaux, il faut les faire au mois de juin. Il faut les semer quand la terre est déjà très chaude. Certains choux, par exemple, le chou romanesco aime bien la chaleur. Le chou de Bruxelles aussi, il est un peu plus tardif. Donc il y a toujours quelque chose à planter. Ça, vous trouverez au mois de juin quelque chose à planter. Il n'y a pas de souci. Et en plus, on fait les premières récoltes, donc ça, c'est bon pour le moral un petit peu, parce qu'on va enfin profiter des fruits de notre travail.
4: Alors, on peut également planter encore certains semis en pleine terre.
5: Oui, tout à fait.
4: Encore.
5: Ah oui, c'est le moment, bien sûr. Ah. Bah, déjà, il y a des semis qu'on peut faire presque toute l'année, les radis. Oui. On pouvait faire des radis presque toute l'année, là, on continue. On peut encore faire quelques carottes d'été, plus résistantes à la sécheresse, qui vont forcément moins gagner en calibre, mais on peut encore faire quelques carottes sans aucun souci. Les carottes, on les sème jusqu'à l'automne. Et puis, on peut faire toutes les plantes qui aiment bien la chaleur, pour qui il n'y avait pas assez de chaleur jusqu'à maintenant, au mois de mai, fait qu'on en a eu quand même pas mal, mais bon, c'est pour ceux qui ont manqué, on peut faire les haricots verts notamment. Puisque les haricots verts, quand on les plante dans un jardin trop frais, trop humide, ils ne démarrent pas. Donc eux, on peut les faire à partir de mi-mai, fin mai. Donc c'est parfait, là actuellement, les conditions sont bonnes pour les haricots verts, donc on n'hésite pas à les semer directement en pleine terre. Attention quand même, il y a un petit inconvénient, c'est qu'il faut que la terre soit légèrement humide, donc on attend une petite pluie. Et si on veut pas avoir à arroser, eh bien on fait ça entre deux pluies. Une petite pluie avant de préparer le sol, c'est parfait, et une petite pluie après le semis. Donc faut bien viser, hein. S'il pleut d'un jour à l'autre, ça fait peu de temps pour travailler, mais au moins on sera dans les bonnes conditions et une pluie sera toujours bien plus bénéfique qu'un arrosage. Donc essayez de composer avec la pluie et les prévisions météo qui sont maintenant relativement fiables quand même à court terme pour éviter d'avoir à arroser en abondance. Donc on choisit de faire nos semis de pleine terre à partir du moment où on est sûr d'avoir assez d'eau, comme ça au moins ça fera moins de boulot pour le jardinier.
4: Mais on entretient aussi son potager, on paille les pieds des légumes peut-être.
5: Et oui, bien sûr, si on l'a pas fait, certains légumes qui vont rester longtemps en place comme les tomates, les aubergines, les concombres aussi si on veut, les cucurbitacées, les courges, les courgettes. Là, on n'hésite pas à pailler, puisque ce paillage, effectivement, va maintenir la fraîcheur et limiter les désherbages. Donc, sur toutes les zones où on a de la place pour pailler, on paille. Comme ça, on ne laisse pas la place aux mauvaises herbes, et en plus, on retient mieux la fraîcheur. Donc, c'est très bien, et ça fait partie de l'entretien courant. En fait, c'est simple, hein, c'est soit vous paillez, soit vous désherbez. Il y a deux types d'entretien à faire à cette saison potager. Moi, je suis plutôt team paillage, je préfère, parce que le désherbage, ça me lasse très vite. Donc, voilà, vous désherbez une fois, et puis après, vous mettez du paillage, et vous êtes tranquille, vous aurez plus à redésherber. Tandis que si vous voulez désherber à la binette, c'est très bien aussi d'ailleurs de le faire. Il y a une grande team binette, mais voilà, la binette c'est quand même contraignant, il faut passer à cette saison toutes les semaines parce que les plantes poussent très vite, aussi bien celles du jardin que les mauvaises herbes, donc il faut passer toutes les semaines pour biner, ce qui peut représenter une certaine contrainte. Donc vous pouvez allier derrière un binage à un paillage et comme ça vous serez tranquille, ça limitera grandement l'arrosage.
4: Et bonne nouvelle, vous en parliez Bastien, on peut commencer certaines récoltes, les fraises notamment.
5: Oui, les fraises bien sûr, ça commence au mois de mai, mais en juin ça perdure sans aucun souci, et puis on va pouvoir ramasser les premiers légumes d'été également. Les premières tomates si vous êtes sous serre, sinon il faudra attendre un petit peu. Il y a les premières courgettes aussi qui vont arriver très vite parce que les courges avec la chaleur et l'ensoleillement là ça va pousser très très vite, donc on va enfin profiter des fruits de notre travail.
4: Merci Bastien pour tous ces conseils au jardin, à bientôt.
5: À bientôt.
0: Et c'est au jardin avec les conseils de Bastien, c'est à retrouver également de 10h à 11h samedi et dimanche et sur ici.fr. Ce matin on parle du paillage du sol et du potager. Pourquoi pailler sans sol? Comment faire un bon paillage? Avantages et inconvénients de cette pratique. Ici matin, week-end, samedi 20 juin. Ici Creuse. 8h25.

0: Michel Polnareff, radio, vos chansons préférées tout au long de la journée. Il y a l'info d'ici dans quelques minutes avec Nina Sobetski. Et bien sûr, Issy Creuse va vous guider pour toutes vos sorties sur la boîte vocale 05 55 80 13 82.
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6: Bonjour, samedi 20 juin, à partir de 17h, un marché de producteurs locaux autour de l'église de Saint-Quentin-la-Chabanne. 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
0: Et vos manifestations en direct dès 9h sur le 05 55 52 37 38 pour annoncer vos festivités ou les reports de certaines. La fête de la musique, c'est officiellement demain. Quelques rendez-vous sont prévus aujourd'hui. C'est le cas à l'Épinard. Régis Parer viendra nous en parler dans le prochain quart d'heure. Et dans l'info d'ici, Nina ?
7: À quoi ressemblera la Creuse en 2030 ? Quels seront les défis à relever ? Des questions sur lesquelles élus et acteurs du territoire vont plancher ces prochains mois, car le préfet lance un nouveau plan pour le département. L'État va débloquer des sous pour rendre la Creuse plus dynamique et plus attractive.
0: Samedi 20 juin, merci d'être fidèle à Ici Matin Weekend, il est 8h30. Toute l'actualité en France et dans le monde, c'est le 90 secondes, Valentine Lettès.
8: Préparez-vous à passer dans le rouge pour Météo France. Cet épisode de chaleur s'annonce aussi dangereux que la canicule d'août 2003. 60 départements sont en vigilance orange pour ce risque et pour certains, un passage en vigilance maximale rouge est pressenti pour demain. Alors la France est-elle prête pour affronter ces températures historiques ? Le chef du gouvernement passe en revue ses troupes à partir de 11h, entouré de 14 ministres. Sébastien Lecornu fera le point sur les mesures mises en place de la santé à l'agriculture en passant par les transports. Dans les lycées, les épreuves orales du bac sont reportées pour 5000 élèves. Celles prévues lundi et mardi dans les académies de Bordeaux, Lyon, Montpellier, Poitiers et Nantes. Leurs oraux auront lieu quelques jours plus tard quand les températures seront à nouveau acceptables. De chaud, le ciel a craqué et la foudre est tombée sur deux hommes hier soir à Fampoux dans le nord de la France. Blessés, ils sont hospitalisés. Une maison détruite également pendant ces orages violents et de gros retard sur les trains. 30 000 tonnes de cerises à cueillir cette saison. C'est une hausse de 30% de la production française cette année par rapport à la moyenne. Les conséquences, là encore, du climat et de la chaleur. Une quatrième finale d'affilée en top 14 de rugby pour Toulouse. Large vainqueur sous les ordres de son capitaine Dupont du Racing 92. Le match s'est achevé sur le score de 71 à 17 hier soir. La deuxième demi-finale du championnat de France oppose ce soir Montpellier au Stade Français.
0: Dans l'info d'ici Creuse, Nina, le préfet lance son nouveau plan pour le département.
7: Oui, l'État va débloquer des sous pour rendre la Creuse plus dynamique et plus attractive. Reste à savoir quels projets vont en bénéficier. Pour ça, des élus et d'autres acteurs du territoire doivent se concerter pendant ces prochains mois. Hier, ils ont voté pour 6 priorités. Santé, développement économique, attractivité, logement, agriculture et jeunesse, Léo Corcos.
9: C'est le président de la Comcom Creuse Grand Sud qui a tiré le premier. Selon Jean-Luc Léger, ce plan Creuse 2030 doit tirer les leçons des deux premiers plans particuliers pour la Creuse.
10: La méthode qui consiste à se recentrer sur quelques priorités me semble être la bonne. Lors du plan particulier pour la Creuse numéro 1, nous avions vu, nous les élus et nos partenaires, trop large. Les gens ont besoin d'un toit, d'un emploi et bien entendu d'un encadrement médical. Déjà, je crois que si on met l'accent sur ces trois priorités-là, la Creuse de demain peut être plus dynamique que celle d'aujourd'hui.
9: Rendre la Creuse plus dynamique, plus attractive aussi, parce que selon l'INSEE, en 2040, la Creuse sera passée de 115 000 à 104 000 habitants, car la population vieillit, qu'il y a moins de naissances que de décès, et que les Creusois de naissance ne restent pas forcément dans le département. Mais pas de fatalité, assure Jean-François Tixier, le président de la CCI de la Creuse. Pour lui, l'entreprise doit être une des clés de voûte du plan Creuse 2030.
11: Plus on a d'entreprises sur le territoire et plus on est fier. On représente vraiment quelque chose au niveau de l'économie, c'est important. Si on n'a pas d'école, on est sensibilisé. Si on n'a pas de service de l'État, on est aussi un petit peu pénalisé. Donc l'entreprise rassemble tous ces gens-là. Un emploi industriel représente deux emplois dans les services qui sont autour de l'entreprise. Donc c'est quand même très important, quoi.
9: L'exemple, c'est la Comcom Porte de la Creuse en Marche, la seule intercommunalité creusoise à ne pas perdre d'habitants, boostée par la présence d'Eurocoustique à Genouilla. Si son président, Sylvain Duquerrois, n'est donc pas surpris, il est en revanche inquiet pour l'avenir.
12: Le budget de l'État n'est pas en grande forme et ce qu'on craint évidemment, c'est des baisses de dotations qui ne nous aideront pas, nous, un département qui est déjà démographiquement en difficulté. C'est le seul, ils l'ont rappelé, sur les 12 départements de la région Nouvelle-Aquitaine, pour qu'on mette en avant nos atouts ruraux pour nous développer et pour attirer de nouvelles populations.
9: D'où ces ateliers qui seront copilotés par l'État et par un acteur du territoire comme la Chambre d'Agriculture ou le département par exemple. Par contre, selon les sujets, ça ne se traduira pas forcément par de nouvelles subventions comme les précédents plans particuliers pour la Creuse, explique le préfet Jean-Philippe Legueux.
13: Le financement des exploitations agricoles, c'est un sujet aujourd'hui. On a des jeunes agriculteurs qui s'installent, ils ont à peine 20 ans, ils doivent faire des emprunts qui sont extrêmement lourds et qui pèsent sur leur exploitation. La réponse n'est pas forcément une subvention de l'État, ça peut aussi être d'autres réponses qu'on trouvera aussi avec des acteurs privés.
9: Le travail commencera jeudi par un premier atelier consacré à l'agriculture.
7: En attendant un nouveau plan Creuse 2030, le préfet a aussi fait un bilan des plans particuliers pour la Creuse 1 et 2. Il reste de l'argent du deuxième plan à utiliser avant la fin de l'année, sinon il sera perdu. Ça concerne de gros chantiers creusois comme par exemple la rénovation du centre culturel Jean Lursa au Buisson, la remise en marche du musée de Guéret ou encore la création du fameux centre aquatique de l'agglo du Grand Guéret.
0: Et dans le journal de 9h, Lina.
7: On est en vigilance orange pour la canicule. Le pic est attendu d'ici les 3 prochains jours, alors on s'adapte pour se protéger. 7 écoles creusoises vont fermer la semaine prochaine, soit toute la journée, soit seulement l'après-midi. Mais aujourd'hui, certains sportifs bravent tout de même la chaleur pour une toute nouvelle manifestation sportive. Une Coupe du Monde de foot à Guéret, organisée par le FC Guéret, 8 nations représentées. Ça commence dans une demi-heure à Léo Lagrange.
0: Les nuages ont sorti leur arrosoir pour Guéret. Il pleut, alors c'est une espèce de bruine avec un petit peu de vent. Cependant, Météo France continue de dire qu'il va faire beau toute la journée, évidemment, avec des températures de 34 à 38 degrés. Vous êtes prudents, bien sûr. La Creuse est en vigilance orange. Météo France prévoit en fin d'après-midi 30 degrés à La Courtine, 32 à Jonceau-Pigerolles, 33 à Auzance et Vaux-les-Bains et Boussac, 34 à Chénérailles, Châtelet-Malvallée, Guéret et Laurière, 35 au Grand-Bourg et au Buisson, 36 à La Souterraine. Avez-vous à la maison le chapeau de paille ici Creuse, le chapeau blanc avec le liseré ici Creuse autour? Il est d'une élégance rarissime. On vous invite à venir le retirer jusqu'à demain midi, 7 avenue de la République. Public à Guéret. Retour de toute l'info d'ici, Nina, à 9h.
7: À tout à l'heure.
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0: Ici matin, week-end jusqu'à 9h. Vos manifestations en direct dès 9h. Vous pouvez déjà réserver votre place. Il y en a qui ont une préférence. J'ai toujours préféré mon voisin, ma voisine, pourquoi pas. C'est Renan Luce. Bienvenue.

0: Renan Luce, les voisines.
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0: Il est 9h20, toutes les communes de Creuse se mobilisent pour la fête de la musique. La société musicale d'Aubusson nous invite à partir de 15h dans l'ancienne cour de récréation de l'école de l'Épina pour apprécier un concert pas comme les autres. Bonjour Régis Parer.
2: Oui, bonjour.
0: Vous êtes prêt pour ce concert, hein?
2: Oui, oui, on est prêt. Oui. Je ne sais pas de quelle météo on va bénéficier parce que ça s'est bien couvert, là, apparemment.
0: Oui, avez-vous de la pluie d'ailleurs à l'Épina actuellement?
2: Non, non.
0: Bon, pas alors nous, à Guéret, on a de la pluie et du vent. Voilà.
2: Ah, ça, d'accord.
0: Depuis, d'accord. Allez, 4 minutes à peine.
2: D'accord.
0: Voilà. Bon, mais d'ici ce soir, on a le temps de voir. Vous nous invitez à partir de 15h?
2: 15h, oui, ça se passera dans la cour de récréation de l'ancienne école, ce qui nous permet de faire face à toutes les situations météo dans la cour de l'école. Il y a de l'ombre s'il fait 40 degrés, et il y a la salle Ginette Chollet pour se replier s'il y a de la pluie.
0: Que va proposer la société musicale d'Aubusson? Quel va être le répertoire, grosso modo, évidemment?
2: Ils ont un répertoire plutôt vaste, ils font de la chanson française, ils font de la musique pop et puis du folklore aussi. Il faut savoir que dans ce groupe, il y a Luc Escoubérou, qui est un des derniers cabaretaires de la Creuse, mais aussi un vielleux, avec son ami Bernard, qui lui aussi joue de la cabrette.
0: Les musiciens, la formation, la société musicale d'Aubusson se compose de combien de musiciens?
2: Ils viendront à 9 musiciens.
0: D'accord. C'est à partir de 15h, ça dure jusqu'à quelle heure?
2: Ça dépendra de l'affluence. Non, mais ça durera 1h30, je crois.
0: Alors, mon petit doigt m'a dit qu'à l'Épina, là encore, on savait bien accueillir le public et qu'il y aurait bien sûr des rafraîchissements pour les personnes qui viendront s'associer à la réussite de votre fête de la musique avec la Société musicale d'Aubusson.
2: C'est ça, oui.
0: D'accord.
2: Et il faut préciser que tout ça est gratuit, bien sûr.
0: Ah ben oui, c'est la fête de la musique.
2: Voilà.
0: Hein, comme c'est Jacques Lang qui a institué, instauré ce rendez-vous, ça serait dommage de le bafouer. Oui. Je vous souhaite, Régis, une belle...
2: Je peux rajouter une petite chose, puisque je suis à l'antenne. Je voudrais juste dire que dimanche prochain, le 28 juin, nous aurons notre vide grenier à l'Épina.
0: D'accord, ben vous pouvez intervenir de nouveau pour en parler si vous le souhaitez.
2: Voilà, je vous remercie.
0: Ici Creuse est à votre disposition. On vous souhaite une belle journée, Régis, une belle fête de la musique. Profitez avec les musiciens, la société musicale d'Aubusson à partir de 15h et ce sera à l'Épina. Vous allez passer un agréable moment, j'en suis plus que certaine.
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17: Bonjour, à l'occasion de la fête de Saint-Jean, le village du Montorat, sur la commune de Mérinchal, vous donne rendez-vous le samedi 20 juin dès 8h30 pour sa traditionnelle vente de pain et viennoiserie cuit au four traditionnel et bien sûr du célèbre pâté de pommes de terre. À partir de 11h30, apéro-concert avec le duo Blue Morito, un envoûtant voyage dans les standards de bossa nova et jazz et autres pépites glanées dans les musiques d'Amérique latine.
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0: À tout moment, vous pouvez laisser votre message sur la boîte vocale et puis comme tous les samedis, vous nous rejoignez de 9h à 10h pour parler de vos manifestations spéciales fêtes de la musique, évidemment, mais également peut-être qu'il y a dans certaines communes des annulations ou des reports de festivités.

0: Laura Branigham avec Self Control à quasiment 9h-10.
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0: Aguerri, le ciel échafouin, il a plu, la pluie est quasiment arrêtée pour l'instant, on a un petit peu de vent. Météo France prévoit encore une journée bien chaude, on est en canicule orange, comme vous le savez, sur l'ensemble de la Creuse, 34 à 38 degrés au meilleur moment de la journée. Pensez bien à vous hydrater et pensez bien évidemment à vous couvrir la tête avec un joli chapeau ici Creuse, par exemple, que vous pouvez venir retirer jusqu'à demain midi, cette avenue de la République à Guéry. Venez nous voir, ça nous fera plaisir en plus. Chaleur, mais aussi besoin d'être en forme. Courir sans vouloir devenir marathonien, bien évidemment, pas en plein soleil. Et si on arrêtait de voir la course comme une obligation de performance, c'est le sujet du jour avec vous, Nordine Attab, coach sportif, pour 2 minutes pour être en forme.
3: Aujourd'hui, beaucoup de personnes pensent que courir doit forcément rimer avec performance. Effectuer un 10 km, un semi-marathon ou même un marathon. Mais préparer une course, battre un record, il n'y a pas que ça. Ben oui, on peut aussi courir simplement pour soi. On débute par un premier exercice durant lequel on va apprendre à courir lentement. J'insiste sur le lentement. Parce que pour durer, il faut avoir une base solide. Rien ne sert de partir trop vite. Par exemple, durant 5 minutes, amusez-vous à courir à votre rythme habituel. Ensuite, diminuez la vitesse afin de vous sentir vraiment confortable. L'idée est de ne jamais être essoufflé, quitte à vous sentir un petit peu au ralenti. Et grâce à cette vitesse, liée à ce qu'on appelle l'endurance fondamentale, vous allez construire votre base de course à pied, pour ensuite évoluer sur différentes vitesses plus importantes. Et grâce à ça, vous allez renforcer le cœur, le souffle et l'ensemble des muscles du corps. Et vous pouvez effectuer 5 minutes, voire plus.
0: Justement, je vous coupe la parole. Quand on débute, on fait souvent l'erreur d'en faire trop et de partir trop vite.
3: Exactement. Beaucoup de personnes partent trop vite et se dégoûtent rapidement. On passe à un deuxième exercice lié à ce qu'on appelle le fractionné. On va alterner un mouvement de marche et de course pour pouvoir débuter la course à pied. On peut très bien, par exemple, commencer par 4 minutes de marche et ensuite effectuer 1 minute de course. L'objectif n'est de jamais souffrir, c'est d'habituer progressivement le corps à l'effort et notamment à courir. Allez, on marche 4 minutes et ensuite on effectue 1 minute de course. Et grâce à ça, vous allez renforcer le cœur, le souffle et aussi l'ensemble des muscles du corps. Et vous pouvez effectuer cette alternance durant 15 à 20 minutes. Pour terminer, gardez bien en tête que le plus important, ce n'est pas forcément la distance ou la vitesse. C'est de prendre assez de plaisir pour vous donner envie de recommencer.
0: Ben
3: vous savez quoi ? C'est à vous de jouer.
0: C'est nécessaire. Merci. Vous revenez demain. Des exercices pour faire disparaître les poignées d'amour. Ça nous intéresse. Ça nous intéresse également d'avoir quelques idées de sortie en Creuse avant toute l'info d'ici présentée par Nina. On aura bien évidemment aussi Catherine Viguier qui va nous rendre une petite visite pour nous livrer l'horoscope de ce samedi 20 juin, ici matin week-end, jusqu'à 9h. Merci d'être avec nous.

0: Place de Chine, le chant des signes. Vous avez envie de sortir, c'est le week-end, c'est normal, à Roche, c'est la fête de la musique. À partir de 19h, dans le bourg, avec deux bandas, l'indépendante d'Inné-le-Château et la banda de Roche. C'est bien sûr gratuit avec un food truck et la possibilité de se rafraîchir. Et puis à Guéret, sur le parvis de la bibliothèque multimédia, à partir de 14h, concert avec Amon, Né sur la Lune. C'est de la chanson française qui reprendra sa guitare. Rien que pour nous, c'est suivi d'un ensemble de batteries qui aura carte blanche pour vous surprendre. C'est gratuit.
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0: Avant toute l'info d'ici présentée par Nina, vous Catherine Viguier pour l'horoscope de ce samedi 20 juin. Alors quelle couleur pour nos 12 signes ?
9: Oh, le week-end est plus calme et plaît aux signes de terre.
10: Bélier, si vous prenez le bon côté de la journée, vous réfléchissez, vous ralentissez.
11: Taureau, motivant ce samedi pour aimer ou être aimé, et sans doute les deux.
12: Gémeaux, faites preuve de patience, dans quelques jours vous passerez à l'action.
13: Cancer, ça se passe bien, même très bien, il est question de dépaysement.
14: Lion, voilà un week-end attractif, vous investissez pour le bien-être de vous et des autres.
15: Vierge, vous serez sollicité de toutes parts ou pour une tâche particulière et ce sera très agréable.
16: Balance, vous serez introverti, en recul. Essayez de ne pas être trop mélancolique, trop nostalgique.
17: Scorpion, belle journée, studieuse, et ça vous plaît parce que vous avancez.
18: Sagittaire, ça n'ira peut-être pas assez vite pour vous et pourtant, vous y serez contraint de ralentir.
19: Capricorne, une personne pourrait vous demander conseil. Les voyages sont aussi de circonstances.
20: Verseau, ce qu'il faut, c'est visualiser un avenir positif.
21: Vous êtes soumis à beaucoup de pensées un peu sombres.
22: Poisson, il y aura du monde avec vous ou ce sera un rendez-vous clé, noté sur votre agenda.
23: Et pour nous tous, aimer écrit en lettres majuscules.
0: Ah ça je suis d'accord, on ne peut que s'en réjouir, aimer sans modération. Catherine, à demain, vous organisez une manifestation ou alors peut-être que votre manifestation est reporté ou annulé. Si tel est le cas, vous nous appelez pour prévenir l'ensemble des auditeurs ici Creuse, 05 55 52 37 38, vos manifestations en direct après 9h.
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0: Samedi 20 juin, très très beau week-end à vous. Ici Creuse, il est 9h. Nina Sobeski, les températures continuent de grimper en Creuse.
24: Oui, on est en vigilance orange à la canicule. Le pic de chaleur est attendu d'ici les 3 prochains jours. Grande prudence donc. La préfecture de la Creuse active le plan hors sec pour venir en aide aux personnes vulnérables. Un numéro vert est mis en place, c'est le 0800 06 66 66. Pour protéger les plus jeunes, 7 écoles creusoises vont fermer la semaine prochaine, soit toute la journée, soit seulement l'après-midi. Par exemple, fermeture complète à Azérable et Saint-Sébastien lundi et mardi. On vous a mis tous les détails sur notre site ici.fr.
0: La Creuse est aussi en risque sévère pour les incendies.
24: La preuve en est, hier après-midi, 2,5 hectares ont brûlé dans un champ à Gouzon, village de Périgord. Le feu a pris pendant une récolte d'orge. Une trentaine de pompiers ont réussi à maîtriser les flammes. Pour éviter tout risque, les communes de Saint-Chabret et La Sellette annulent leur feu d'artifice ce week-end, mais elles maintiennent le reste des festivités. Prudence aussi pour les sportifs face à la chaleur. Le prix Albert Gagnet, course cycliste au Grand Bourg, est annulé. annulée. Idem pour la course cycliste prévue à Lussa et pour le challenge vert à Saint-Marc-à-Loubeau. Vous retrouvez la liste des événements annulés sur ici.fr. Avec

0: venir effectivement suppléer ou compléter le parc du matériel ordinaire qui se retrouve en difficulté aujourd'hui sur nos tracks. On pourrait imaginer que les trains du matin et les trains d'extrême soirée qui sont maintenus seraient faits avec des rames corail, et que les coupures qui sont faites en milieu de journée sur les fortes chaleurs pourraient être effectuées avec des rames TGV. On peut pas le faire du jour au lendemain parce qu'on n'est pas formé à ce type de rame, ça nécessiterait d'anticiper. L'entreprise joue le pourrissement et joue effectivement sur les rames oxygène en 2027 en disant, bah, attendez, en 2027, tout ira bien. Mais en attendant, comment on fait, quoi?
1: Cette solution, un député auviennois l'a déjà proposée au PDG de la SNCF, Jean Castex, qui a écarté l'idée et dit qu'il fallait tenir comme ça jusqu'en 2027.
2: Un agriculteur est mort dans un accident de tracteur hier.
1: Un homme de 63 ans travaillait seul sur son tracteur à Nauf. Il est descendu et l'engin lui a roulé dessus. L'agriculteur a malheureusement succombé à ses blessures peu après l'arrivée des secours. Ils vont pagayer et nager pour dire non au projet de porcherie à Royères-de-Vassivière, une forme plutôt originale de manifestation pour attirer l'attention sur leurs inquiétudes quant à la pollution du lac. Le rendez-vous est donné sur la plage de Broussa à 15h. Le préfet de la Creuse doit dire d'ici le 17 juillet s'il autorise ou non cette porcherie. Le projet prévoit 1200 porcs en bâtiment fermé. Il est porté par un CAEC qui souhaite se diversifier.
2: À quoi ressemblera la Creuse en 2030?
1: Et quels seront les défis à relever? Le préfet lance un nouveau plan pour le département. L'État va débloquer des sous, reste à savoir quels projets vont en bénéficier. Pour ça, élus et acteurs du territoire doivent se concerter avec un premier gros défi, le déclin démographique, Léo Corcos.
3: Selon l'INSEE, en 2040, la Creuse sera passée de 115 000 à 104 000 habitants. Des chiffres qui font peur, mais les participants, comme Jean-François Tixier, le président de la Chambre de commerce de la Creuse, ne veulent pas se plaindre. Pour lui, il faut se battre pour inverser la tendance.
4: L'autocastration, on est les meilleurs, hein, je crois, que sur notre territoire. On pense toujours à dire non, il ne le faut pas. Et les prévisions de l'INSEE font très peur. Parce que finir en 2040 à 100 000 habitants, c'est catastrophique pour le territoire. Donc il ne faut surtout pas rentrer dans cette phase et inverser cette courbe rapidement.
3: Et pour inverser la tendance, les participants ont donc choisi de travailler sur 6 thèmes: santé, développement économique, attractivité, logement, agriculture et la jeunesse pour laquelle Jean-Luc Léger a déjà des idées. Il est président de la Comcom Creuse Grand Sud et il est lui-même aussi dans le civil, professeur d'histoire géo.
5: Nous avons 48% de nos jeunes qui sortent de l'école sans diplôme ou avec un petit diplôme. Eh bien, faisons en sorte d'investir la jeunesse et ça passe notamment par des effectifs plus petits dans chaque classe.
3: Message reçu par le préfet de la Creuse, Jean-Philippe Legueux, qui promet d'écouter et de dialoguer pour trouver les meilleures solutions.
6: On associera des représentants d'étudiants, des représentants des lycéens, des parents d'élèves aussi. L'idée, c'est d'associer à la réflexion les acteurs du territoire.
3: Les premiers ateliers commenceront dès jeudi, pas par la jeunesse, mais par un autre thème essentiel, l'agriculture.
1: En attendant un nouveau plan Creuse 2030, il reste de l'argent du deuxième plan particulier pour la Creuse. Il faut l'utiliser avant la fin de l'année, sinon il sera perdu. Ça concerne de gros chantiers creusois, comme par exemple la rénovation de la piste d'athlétisme de Guéret, ou encore la rénovation du centre culturel Jean Lursa à Aubusson. Et puis, coup d'envoi à l'instant de la Coupe du Monde de foot de Guéret, une première édition organisée par le FC Guéret. C'est comme une vraie Coupe du Monde, mais sur les terrains de Léo Lagrange avec 8 nations représentées. La finale a lieu ce soir à 20h. C'est un peu gris, on a des nuages, mais il fait chaud aussi. Oui.
2: Exactement, il fait chaud. Alors là, à Guéret, effectivement, la pluie a cessé de tomber, mais il y a du vent et le ciel est couvert. Il va faire entre 34 et 38 degrés au meilleur moment de la journée. Donc, pensez bien sûr à avoir les bons réflexes, s'hydrater et se protéger. Retour de toute l'info d'ici à vos côtés, Nina, tout à l'heure à 10h. Et en parlant justement des températures et de cette période de chaleur, le docteur Véronique Becker-Langlade, médecin solidaire à Bellegarde en Marche, nous donne quelques infos. Et justement, est-ce qu'on ressent l'arrivée d'un coup de chaud?
7: Pas toujours. Je pense que les extrêmes de la vie ne le ressentent pas, les enfants à juste titre, mais les personnes âgées aussi, parce qu'ils n'ont pas toujours la sensation de soif, et la soif, c'est déjà un signe de déshydratation. Donc si on arrive à la soif, de toute façon, c'est qu'on n'a pas assez bu.
2: Voilà. Pensez à vous hydrater, pensez à vous couvrir également la tête. Ici Creuse a des jolis chapeaux qui vous attendent à l'accueil. Vous êtes invités à venir les retirer jusqu'à demain midi.
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2: Ici matin, week-end revient demain, 7h-9h.

Mais nous restons ensemble, absolument. Il est 9h07, nous sommes le samedi 20 juin. Passez un très très bon week-end avec nous.

0: Jean-Jacques Goldman, à 9h10, il changeait d'avis.
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0: Chouette, chouette, c'est notre rendez-vous du samedi. Vous êtes invités à nous rejoindre. La Creuse fait la fête à la musique, évidemment. Que se passe-t-il chez vous dans votre commune? Des concerts, des bals, des karaokés ou peut-être en raison des conditions météo, des reports ou carrément des annulations de manifestations? Vous avez une heure pour nous tenir informés et c'est maintenant.
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0: Et vous avez la chance d'être accueilli par Laure. Vos festivités tous les samedis en direct.

0: plutôt sympathique de ne pas vouloir arrêter d'aimer. Catherine Vignier pour l'horoscope d'ailleurs nous disait que c'était une journée placée sous le signe de l'amour avec un grand A. C'est confirmé par Bryan Adams à 19h17. Please forgive me.
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0: 9h-10h tous les samedis, vous venez annoncer vos festivités spéciales fête de la musique aujourd'hui, ou alors évidemment vous pouvez nous joindre pour des reports de manifestations ou des annulations, et c'est le cas justement avec Guy de Lourdes-Saint-Pierre. Bonjour Guy.
3: Bonjour.
0: Bon ben c'est vrai que les conditions météo nous jouent des drôles de tours, hein, Guy.
3: Ah oui, c'est sûr que c'est... Bon, on a été obligé d'annuler la randonnée Bois-Chaussud qui devait se dérouler à partir de demain, à partir des Gurandes, dès 6h30. Mais vu les conditions et puis les circuits qu'on avait, on a préféré annuler pour ne pas prendre de risques. Voilà.
0: C'est une sage décision. Et puis, dès que les conditions météo seront revenues à la normale, vous pourrez de nouveau faire de jolies randonnées. Nous avons noté votre message. Donc, annulation pour demain de cette randonnée sur le secteur du Bois-Chaussud. Bon courage, Guy, et bonne fête de la musique quand même.
3: Merci à vous aussi, aux auditeurs.
0: À bientôt, c'est sympa. Karine est avec nous, elle est à Boussac, et là, on va parler d'un spectacle. Bonjour Karine.
4: Bonjour.
0: Karine, un spectacle tout à l'heure, à partir de 15h. De quoi s'agit-il ?
4: Donc, à partir de 15h, à la médiathèque intercommunale de Boussac, nous accueillons deux chorégraphes toulousains, mais avec une forte attache à creusoise, puisque Mathieu est Dévaux-les-Bains. Et ils viendront nous présenter leur spectacle Play, d'une durée d'une vingtaine de minutes, donc un spectacle de danse autour des astres et du soleil.
0: Wow.
4: Et ils nous proposeront à la suite un atelier dessin familial, ouvert aux enfants, aux grands, aux petits, aux parents, aux grands-parents, à partir de 3 ans. Et nous allons pouvoir reproduire le mouvement du corps pendant la danse sous forme de dessin.
0: Ok.
4: Donc voilà, et puis précision importante, je pense aujourd'hui la médiathèque est climatisée.
0: Parfait.
4: Donc il ne faut pas hésiter à venir en famille profiter de ces deux chorégraphes.
0: Profitez-vous également Karine, merci pour ces belles informations, et puis il est vrai que c'est une jolie célébration aussi de l'été qui arrive demain, le solstice d'été. À très vite Karine, et profitez.
4: Merci beaucoup à vous. Bonne journée.
0: Fête de la musique.

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0: Nous sommes avec Marie-Ange. Bonjour Marie-Ange.
3: Oui, bonjour Sylvie.
0: Ah ça, c'est le Pisse-Feuguer et toi. On se prépare pour le premier marché de producteurs et d'artisans et c'est aujourd'hui.
3: Voilà, non, c'est samedi prochain.
0: Samedi prochain.
3: Voilà, c'est samedi prochain, le marché. Voilà, nous avons une dizaine d'artisans, de producteurs. Ça va de Monsieur Marais avec son cidre. Après, il y aura du fromage, de la viande de porc, du miel, un maraîcher, du poulet, des œufs, de la viande de bœuf, du pain, du chocolat avec un petit confiseur qui est sur la commune de Saint-Fiel, des boissons à l'hibiscus, des produits bio, des olives, des assiettes apéro.
0: Oui, tout ce qu'il faut pour se faire plaisir.
3: Voilà, tout ce qu'il faut. Voilà, tout à fait. Et nous avons bien sûr les associations de Saint-Sulpice qui vendront des gâteaux, du pinot, des crêpes, et puis il y aura bien sûr une buvette. Et il y aura aussi des artisans qui viendront présenter leur travail. La pyrogravure, du décor, des créations de bijoux, des gravures et un naturopathe avec des produits comestibles.
0: On note ce rendez-vous
3: voilà.
0: Samedi prochain, premier marché de producteurs et d'artisans à Saint-Sulpice-le-Guérétois à partir de 17h. Bonne fête de la musique en attendant, Marie-Ange, et à très vite.
3: Merci à vous, merci Sylvie, merci à la radio.
0: À bientôt. Hervé, vous êtes avec nous depuis Mérinchal pour un autre joli rendez-vous. Bonjour
4: oui,
0: Hervé.
4: Bonjour Sylvie, bonjour à tous. Ça va bien?
0: Oui, ça va très bien, vous aussi.
4: Oui, super, on se prépare pour ce concert ce soir donc au Château de la Motte à Mérinchal. À 20h30, nous proposons d'écouter ou de découvrir ou de redécouvrir, parce que c'est le nouveau set de Jeanne et Laurent, nos musiciens poètes creusois. Et là, dans leur nouvelle version, c'est vraiment un pur bonheur. Bon, ça évolue depuis le temps qu'on les connaît.
0: Bien sûr.
4: Dans le coin et dans toute la France. Mais c'est vrai que, accompagné par tous les artistes qui rencontrent au Théâtre Hélios, il y a eu beaucoup de regards extérieurs. Ça a pris vraiment une qualité.
0: Alors, en deux mots, Hervé, parce qu'on n'a pas trop de temps, il y a combien de musiciens et le programme?
4: Eh bien, c'est Jeanne, donc, à la voix et au texte. C'est du slam. De la poésie, c'est de l'humour, et puis c'est Laurent le musicien, multi-instrumentiste, il y a de la flûte, il y a du piano, il y a de la guitare, et il y a surtout sa voix incroyable, sa voix de contre-ténor, là, sa voix très, très aérienne, et ça sera donc à 20h30, c'est un pur moment de bonheur et de poésie qu'on vous propose, et vous êtes tous les bienvenus.
0: Évidemment, voilà, une belle manière de célébrer la fête de la musique au Théâtre Hélios à Mérinchal. Bonne fête Hervé, à très vite.
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0: Charlotte Cardin, nouveauté, The Way We Touch, extrait de son dernier album 90 Nights, certifié disque de platine, est vendu à plus de 100 000 exemplaires. C'est pour vous, en ce samedi matin 20 juin, spéciale fête de la musique jusqu'à 10h, mais pas que.

0: La nouveauté de Charlotte Cardin, The Way We Touch à 9h30.
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0: Tous les samedis, 9h-10h, c'est vous qui venez annoncer vos manifestations. Ce matin, spéciale fête de la musique. Et évidemment, puisque c'est deux saisons, il peut y avoir aussi, en raison des conditions météo, des reports ou des annulations de manifestations, si tel est le cas. Vous pouvez passer par ici pour prévenir l'ensemble des auditeurs d'ici Creuse. Anthony est avec nous pour nous parler d'un rendez-vous de danse et un concert de musique. C'est à Jardinage. Bonjour Anthony.
3: Bonjour.
0: Anthony, c'est performance de danse en fait.
3: Oui, alors le Centre de musique contemporaine Épicentre à Jardinage organise des temps forts tout le mois de juin et début juillet, jusqu'à début juillet. Et là, c'est notre troisième week-end. Et donc, on a deux manifestations. Une aujourd'hui à midi à Chambon-sur-Voueize, à la ressourcerie de Chambon-sur-Voueize. Et demain, dimanche 21 juin, en fait, à 20h, nous allons jouer une performance de danse de Anne-Thérèse des Casemakers, voilà, avec 8 danseuses et un accompagnement de musique électronique et musique live. Donc voilà, c'est une performance de danse qui dure une dizaine de minutes et qui va précéder un concert de musique improvisée qui commencera à 20h30, dans l'église de Jardinage. En fait, on a tout décalé nos événements qui étaient l'après-midi au soir. Dans l'église.
0: Eh ben, vous avez bien fait, Anthony, dans ces concerts de musique improvisée à Jardinage, aujourd'hui et demain à 20h, avec plein d'artistes, et c'est organisé par Épicentre. À bientôt, Anthony, et belle fête de la musique. Georgette est avec nous pour la célébration de la Saint-Jean, et c'est à Saint-Maurice-la-Souterraine. Bonjour, Georgette.
4: Bonjour, Sylvie. Oui, alors, beaucoup de changements pour ce week-end, puisque la fête de la Saint-Jean a lieu ce week-end, sont maintenus le concours de pétanque de la SSM et le marché gourmand à partir de 18h avec un bal gratuit avec le DJ Lucky Night. Donc il n'y aura pas de feux d'artifice ni de défilé de lampions comme prévu. Et puis dimanche, il n'y aura pas aussi non plus de banda, et il y aura les manèges avec les autotamponnantes, etc. Et donc,
0: vous allez passer
4: avec ce temps.
0: Oui, voilà. Non, quelques modifications, mais ce n'est pas méchant. Vous nous avez déjà évoqué un joli programme pour cette fête de la Saint-Jean à Saint-Maurice-la-Souterraine. C'est organisé par la municipalité. Je vous souhaite un très très agréable week-end et à bientôt.
4: Eh bien, à bientôt. Au revoir.
0: À bientôt, Georgette.
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0: Il fait très chaud. Ici Creuse vous recommande d'être prudent, de bien vous hydrater, de rester au frais pour les personnes sensibles et de veiller sur vos voisins. À ce propos, Ici Creuse lance son week-end spécial éventail jusqu'à demain midi. Venez nous rendre visite à la radio à Guéret pour récupérer gratuitement votre kit chaleur, un éventail et un chapeau. La journée nationale du don d'organes, c'est ce mardi 23 juillet. Dans ce cadre, les infirmières de la coordination hospitalière tiendront un stand d'information au centre hospitalier de Guéret de 10h à 16h. Vous pourrez échanger avec des professionnels de santé et avoir tous les renseignements nécessaires. Ne pas oublier le premier forum de la formation vers l'emploi. Celui-ci se déroulera ce mardi 23 juin de 13h30 à 17h. Ça se passe à la quincaillerie numérique de Guéret. Ce rendez-vous est libre et gratuit. À bon entendeur!
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0: Tous les samedis 9h-10h, c'est vous qui venez annoncer vos manifestations en direct. Nous sommes le 20 juin à l'occasion de la fête de la musique, spéciale fête de la musique, ce qui n'exclut pas bien sûr de venir annoncer quelques autres rendez-vous. Je voulais simplement aussi vous rappeler qu'il y a peut-être des annulations ou des reports si tel est le cas. Merci de nous le signaler. José, faites la musique à Bourganeuf. Bonjour José.
5: Bonjour.
0: José, je suis ravie de vous accueillir. Fête de la musique à Bourganeuf, c'est aujourd'hui. Quel est le programme et à quelle heure?
5: Non, c'est demain, dimanche, 21 juin, donc.
0: Oui.
5: À partir de 16h, sur la place d'Hôtel de Ville. Il y aura l'harmonie municipale, le sosie de Michel Delpech et les années 80, du reggae aussi, avec Cédric, plus à la fin, Bambon et son orchestre.
0: Ah ben
5: avec une possibilité de se restaurer, il y aura les sushis en fast-food qui va venir, il y a les glaces de italienne qui seront présentes. Et plus Miss Boko qui ouvre spécialement et qui fera un plateau dégustation de ses produits.
0: Ah bah ça va être génial.
5: Et l'Union des commerçants qui tiendra une buvette et où on pourra trouver sandwich, saucisse, merguez.
0: Voilà, l'Union des commerçants qui est à l'initiative de cette fête de la musique demain à 16h à Bourganeuf.
5: Voilà, venez nombreux.
0: Parfait.
5: Vous serez bien accueillis.
0: Oh ben ça, c'est sûr. On connaît votre souci de bien accueillir. À très vite, José.
5: À très vite, merci.
0: Bonne journée. À très vite.
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0: On quitte la Creuse quelques instants, ça vous dit ? Vous n'êtes pas complètement d'accord ? Allez, on part à Bruxelles. On va faire un petit voyage, un petit aller-retour. Et puis on revient, bien sûr, chez nous pour parler de nos festivités jusqu'à 10h. Ici Creuse, bienvenue.

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0: Tous les samedis, c'est vous qui venez nous dire ce qui se passe dans votre commune. Aujourd'hui, spéciale fête de la musique, ou en raison des conditions météo, eh bien peut-être qu'il y a des reports de manifestations ou carrément des annulations. Si tel est le cas, faites-le nous savoir. À 9h40, c'est Sylvie de la Souterraine que nous accueillons. Bonjour Sylvie.
3: Bonjour Sylvie, bonjour à tous.
0: Sylvie, randonnée les échappées sostraniennes.
3: Supprimer parce que vu les conditions météorologiques, on ne veut pas prendre de risques, étant donné les distances des circuits. Donc on préfère annuler pour le moment, puisqu'on n'a pas de date précise encore pour la reporter.
0: Oui, bien sûr. Écoutez, c'est pas grave. De toute façon, vous en faites régulièrement, donc il n'y a pas de souci. Et puis dès que ce sera plus favorable en ce qui concerne la météo, vous pourrez repartir marcher.
3: Marcher et rouler, parce qu'il y avait vélo aussi.
0: Ah, bon.
3: Voilà,
0: Sylvie,
3: c'est surtout ça.
0: Sylvie, bonne fête de la musique, bon week-end.
3: Merci bien, à vous de même.
0: À tout bientôt, merci encore, à bientôt.
3: À bientôt.
0: Hélène est avec nous depuis La Pouge pour célébrer la musique demain. Bonjour Hélène.
4: Bonjour Laure.
0: C'est Sylvie avec...
4: C'est Sylvie, excusez-moi, j'avais compris Laure tout à l'heure.
0: Ah bah oui, Laure, elle est à l'accueil.
4: À l'accueil, voilà.
0: C'est Laure qui gère vos appels.
4: Excusez-moi Sylvie. Mais
0: je vous en prie, c'est pas très grave. On fête la musique demain, ça c'est
4: alors,
0: important.
4: Alors demain à la Pouge, on organise la fête de la musique. Donc de 15h à 15h, 20h, 22h. Tout dépendra du temps et de la météo.
0: Oui.
4: Et donc, comme il y a très très longtemps que ça n'a jamais été, enfin que ça n'a pas été réorganisé, donc voilà, nouveau comité des fêtes, les Fondus Creusois qui organisent la fête de la musique.
0: Alors, il y a combien de musiciens? Qu'est-ce qu'on va pouvoir entendre comme musique?
4: Alors, musiciens, il y en a deux, joueurs de guitare, donc avec une variété française, enfin française, et puis un peu country et tout ça. Et donc, karaoké. Pour ceux qui veulent faire de la belote, ils pourront. Également de la pétanque, s'il y en a qui veulent en faire. Des blind tests, voilà.
0: Parfait.
4: On organise, on fait un petit mélange.
0: Eh ben vous avez raison, le comité des fêtes est bien actif à La Pouge. Et c'est demain, la fête de la musique et d'autres animations qui sont prévues de 15h à 22h. Très, très belle organisation et profitez bien de cette fête de la musique, Hélène.
4: Merci beaucoup.
0: À bientôt.
4: Au revoir. Bonne journée.
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0: si vous voulez, célébrer la musique avec David Bowie, China Girl.
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0: Oui, spéciale fête de la musique ou autre célébration du reste et annulation ou report de festivités s'il y a en raison des conditions météo. Bonjour Daniel.
3: Bonjour, bonjour.
0: Avec vous, tu tires ou tu pointes?
3: C'est exactement ça. Le comité des fêtes de Maisenfaine cet après-midi organise un concours de pétanque en doublette avec des inscriptions qui sont de 10 euros et de la remise des engagements aux gagnants, bien évidemment.
0: On s'inscrit à partir de quelle heure, Daniel?
3: À partir de 13h, les inscriptions et le début du concours à partir de 14h environ. Il faut savoir qu'on a aménagé des zones ombragées pour les participants, vu la météo.
0: C'est bien.
3: Et qu'une tombola sera mise en jeu dans l'après-midi avec un panier garnier à gagner.
0: Ah, bravo.
3: Également.
0: Bon, bah, ça, c'est.
3: Buvette et restauration prévues sur place. Et puis voilà, on va passer une après-midi assez agréable.
0: Oui.
3: Si possible, en n'ayant pas trop chaud.
0: Bah, il faut passer un bon moment agréable. Solstice d'été oblige demain. Je vous souhaite une belle journée et fête de la musique aussi demain. Je vous souhaite un bon concours de pétanque cet après-midi à Maisenfaine, dans votre joli petit village, avec ce concours en doublette, avec la possibilité de se rafraîchir et de se restaurer tout ça sous une petite parcelle ombragée.
3: Exactement.
0: À bientôt, Daniel.
3: À bientôt. Bonne journée.
0: Bonne journée.
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1: La nouvelle chanson de Louane, Conduire, premier extrait de son sixième album qui devrait sortir en novembre prochain.
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1: Nous sommes avec Ghislaine et on part à Mérinchal. Bonjour.
4: Bonjour à tous. Nous voilà pour la fête de la musique.
1: Oui, alors dites-nous tout.
4: Alors voilà, donc en premier, c'était nous avons distribué des affiches avec une date qui est erronée puisque c'est pas la date qui est erronée, c'est l'heure d'entrée à la fête.
1: Ok.
4: Nous avions pensé que ce serait pour 13h, mais en fait, suite à un arrêté préfectoral concernant la canicule, nous sommes obligés de faire la fête à 18h.
1: Bon, c'est bien comme ça, c'est même mieux.
4: Voilà,
1: Quel sera le programme à Mérinchal alors
4: hein? Alors, le programme à Mérinchal, c'est un thème qui sera musette et années 80.
1: Parfait.
4: Et donc, le DJ sera Benz. C'est quelqu'un de la région et qui, à chaque fois, très souvent, disons, que c'est notre petit DJ préféré
1: voilà.
4: Pour le club.
1: Eh ben, c'est demain. Voilà. C'est organisé par le club de la Source du Cher à Mérinchal pour cette célébration de la fête de la musique de 18h à 22h. À très vite, Ghislaine. Et on termine avec Juliette à Bourganeuf. Bonjour, Juliette.
5: Bonjour.
1: Week-end de concert.
5: Oui.
1: Quel est le programme?
5: Alors, ce sera le week-end du 4 et 5 juillet, donc à la salle Confluence de Bourganeuf. Le 4 juillet à 20h, l'Harmonie Municipale fait son concert d'été.
1: Oui.
5: Et le dimanche 5 à 16h, c'est le Zizim Orchestra, donc l'Orchestre des Jeunes, qui fera à son tour son concert. Et ce sera suivi d'un repas à la salle Confluence, toujours à partir de 18h. Et donc c'est un repas qui est à réserver sur le site de l'Office du Tourisme Creuse Sud-Ouest.
1: Parfait,
5: ou alors
1: Juliette.
5: Au 0555 64 12 20. Voilà, et les places sont à réserver avant le 28 juin.
1: Ok Juliette, c'est Laure qui a vos contacts téléphoniques qui se charge de transférer les numéros de téléphone. À très vite, bonne fête de la musique et bien sûr, bon concert le 4 et 5 juillet chez vous à Bourganeuf. À bientôt.
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0: Passez un bon samedi 20 juin à l'écoute de votre radio Ici Creuse. Il est 10h, Nina Sobetsky, la canicule va perturber les cours la semaine prochaine en Creuse.
2: Oui, il va faire très chaud dans les salles de classe. On est en vigilance orange et le pic de chaleur pourrait être atteint d'ici les 3 prochains jours. En Creuse, 7 écoles seront fermées la semaine prochaine, soit toute la journée, soit seulement l'après-midi. Par exemple, à Azérable et Saint-Sébastien, fermeture complète lundi et mardi. À Fursac, les élèves auront classe seulement le matin jusqu'à la fin de la semaine. Idem pour l'école maternelle d'Aubusson. On vous a mis tous les détails sur notre site ici.fr. Pour protéger les plus vulnérables, la préfecture de la Creuse active aussi le plan hors sec. Un numéro vert est mis à notre disposition, c'est le 0800 06 66 66. Il faut bien penser à s'hydrater régulièrement, même quand on n'a pas soif.
0: Dans ce contexte, pas question de faire courir de risques aux sportifs et aux bénévoles.
2: Oui, le prix Albert Gagné course cycliste au Grand Bourg est annulé aujourd'hui. Idem pour le challenge vert à Saint-Marc-à-Loubeau ou encore la course cycliste de Lussa prévue demain. À Saint-Sébastien, c'est la sécheresse qui a eu raison du championnat de motocross UFOLEP. Une manche devait réunir 220 pilotes dimanche prochain, le 28 juin. Mais à cause des restrictions d'eau, impossible d'asperger le circuit. C'est pourtant nécessaire pour la sécurité des pilotes. Ça permet d'éviter qu'ils soient aveuglés par la poussière. La manche est donc reportée à l'automne. Une énorme déception pour le motoclub de Saint-Sébastien. Ça rajoute aussi beaucoup de travail au club, selon son président Simon Prado.
3: Il y a beaucoup de charges de travail en plus, parce qu'il faut contacter tous les pilotes. Donc il y a 220 pilotes à contacter pour leur prévenir que la course est reportée, savoir qui est disponible, qui n'est pas disponible, refaire tous les papiers en préfecture, contacter les médecins, les commissaires de piste, redécaler toutes les commandes, que ce soit de viande, de pain, etc. Donc tout est démultiplié, parce qu'il faut refaire le même

0: Et sûrement envie d'aller vous rafraîchir cet après-midi. Au lac de Vassivière, vous croiserez des canoës et des nageurs. Mais ce ne seront pas des sportifs, mais des manifestants. Les opposants au projet de porcherie à Vassivière appellent un rassemblement dans et sur l'eau, car ils s'inquiètent de la pollution du lac liée à l'épandage de lisier. Le point de rassemblement est donné sur la plage de Brousse à 15h. Le préfet de la Creuse doit annoncer d'ici le 17 juillet s'il donne ou pas son accord pour cette porcherie. Le projet prévoit 1200 porcs en bâtiment fermé. Il est porté par un CAEC qui souhaite se diversifier.
1: À quoi ressemblera la Creuse en 2030?
0: Et quel défi elle va devoir relever en priorité? Le préfet lance un nouveau plan pour le département. Hier, élus et acteurs du territoire ont voté pour 6 thématiques prioritaires. La santé, le développement économique, l'attractivité, le logement, l'agriculture et la jeunesse. Maintenant, plusieurs ateliers copilotés par l'État vont avoir lieu, explique le préfet de la Creuse, Jean-Philippe Legueux.
2: Dès jeudi, on a un premier atelier sur l'agriculture avec la question du développement de l'engraissement en Creuse pour conforter notre filière bovine qui est une filière d'excellence et qui est le marqueur du territoire. Ensuite, on aura d'autres ateliers sur l'agriculture pour évoquer la question de la diversification des productions parce qu'il est pertinent de développer aussi d'autres productions sur le territoire. Il faudra aussi évoquer la question de l'adaptation au changement climatique, que les agriculteurs sont les premiers à vivre au quotidien avec les sécheresses, les inondations. Et d'autres enjeux comme le renouvellement des générations avec l'ensemble des acteurs qui nous paraîtront pertinents. Donc typiquement, là, sur l'agriculture, on va avoir des acteurs de la filière bovine, on aura l'enseignement agricole, on aura aussi le secteur de la restauration parce qu'il y a un lien à faire aussi entre la production agricole et bien sûr l'alimentation et comment on peut aussi valoriser ces productions locales dans l'image du territoire.
0: En attendant un nouveau plan Creuse 2030, il reste de l'argent du deuxième plan particulier pour la Creuse à utiliser avant la fin de l'année. Sinon, il sera perdu. Ça concerne de gros chantiers creusois comme la rénovation de la piste d'athlétisme de Guéret ou encore la rénovation du centre culturel Jean Lursa à Aubusson. Et puis la Coupe du monde de foot se passe aussi sur le terrain guérétois. Des joueurs de Guéret, originaires de 8 nations, bravent la chaleur et s'affrontent toute la journée à Léo Lagrange. C'est la première édition de la Coupe du monde de Guéret organisée par le FC Guéret. Le coup d'envoi a été donné il y a une heure et la finale a lieu ce soir à 20h. Et si on sort les encourager, il faut rester prudent, Sylvie.
1: Oui, exactement, il va faire chaud, même si ce matin, vous remarquez qu'il y a des nuages. Sur Guéret, nous avons eu de la pluie, mais ces nuages vont s'effacer progressivement devant un soleil de plus en plus généreux. C'est le nouveau bulletin de Météo France. 37 à 38 degrés au meilleur moment de la journée. Cela ne change pas. Pensez à vous hydrater et restez prudent. Et c'est Creuse à penser à vous. On vous remet le kit été jusqu'à demain midi. Alors vous passez le retirer. Il y a dans ce kit été un magnifique chapeau tout blanc avec le liseré bleu ici Creuse. Et puis il y a aussi les lunettes pour voir l'éclipse qui vous attend. Retour de toute l'info d'ici à 11h. Et avec vous, Nina, à midi.
3: À tout à l'heure. 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
1: C'est le week-end, c'est samedi, il est 10h06, l'heure pour nous de partir au jardin. Ici au jardin, avec les conseils de Bastien Glomot, le paillage du sol et du potager. Pourquoi pailler son sol? Comment faire un bon paillage? Ou encore les avantages et inconvénients du paillage? C'est au micro ici Creuse d'Ingrid Herbs jusqu'à 11h avec le tout, le meilleur des artistes que vous aimez. Dany Briand, Suzette pour fredonner pour aller au marché dans un instant et Michel Berger qui arrive tout de suite. Bon samedi, tout à l'heure 11h pour nous.

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1: Ici au Jardin, ce week-end, on s'occupe du paillage du sol de notre jardin et de notre potager avec les conseils de Bastien Glomot, pépiniériste paysagiste. Bonjour Bastien.
2: Bonjour Ingrid, bonjour à toutes et à tous.
1: Ma première question va être simple. Pourquoi pailler son sol ? À quoi ça sert ? Bon, oui, d'accord, je sais, ça fait deux questions.
2: Eh bien, on va commencer par la première. Pourquoi pailler son sol ? Ça, c'est très intéressant déjà, puisque effectivement, quand on fait quelque chose au jardin, on se demande pourquoi. Si c'est inutile, ça ne sert à rien de le faire. Donc, je vais un petit peu décrypter tous les intérêts du paillage. Déjà, la première utilisation du paillage, c'est naturel le paillage en fait. Hein. L'homme n'a rien inventé. La nature a inventé le paillage depuis le départ. Le paillage se fait naturellement, notamment dans les zones qui sont boisées avec des arbres qui perdent leurs feuilles, hein, les caducs. Donc, en fait, les feuilles tombent au sol et recouvrent le sol. Donc, le premier intérêt d'un paillage, c'est de limiter la concurrence. Les arbres perdent leurs feuilles et font un paillis naturel au sol pour éviter à la concurrence d'arriver. Déjà, limiter la concurrence, dans notre cas, ça va être limiter la concurrence des mauvaises herbes. Donc, avec un paillage, en fait, on occupe l'espace pour pas qu'il soit occupé par autre chose. Donc, déjà, avec le paillage, concrètement, on limite le désherbage. Si on se débrouille bien, même, on n'a plus de désherbage du tout si on installe un paillage sur un sol bien préparé. Donc, ça, c'est la première utilité du paillage, vraiment limiter le désherbage. Je pense que ça suffit à convaincre d'ailleurs, souvent, hein, normalement. Personne aime désherber, même si on aime tous jardiner. Et ensuite, deuxième intérêt du paillage, ça va être de maintenir la fraîcheur. Puisque le paillage, justement, va faire une protection, une couverture, une protection naturelle au niveau du sol. C'est pour ça que les feuilles mortes sous les arbres, c'est pas indispensable de les ramasser, puisque c'est utile à la plante naturellement. Elle a l'habitude de faire tomber ses feuilles pour garder la fraîcheur, puisqu'on le voit quand on marche dans les feuilles mortes, c'est toujours très frais, très humide, même si c'est en plein soleil. Donc en fait, le paillage, ça va reproduire aussi cet intérêt-là. Peu importe le paillage qu'on va mettre, ça va faire une protection thermique par rapport aux rayons du soleil et du coup empêcher au sol de sécher et de durcir. Donc on maintient la vie du sol et ça c'est très bien parce que c'est un des grands intérêts du paillage également, c'est de pouvoir développer la vie du sol puisque sans paillage un sol va mourir rapidement puisqu'il n'y a pas de protection pour toute cette vie-là et avec du paillage la vie microbiologique va s'activer parce qu'il faut dégrader les feuilles, il faut dégrader ce paillage qu'on met en place et du coup cette activation de la vie biologique va travailler le sol à notre place, donc c'est un avantage de plus.
1: C'est-à-dire que le paillage va fabriquer aussi de l'humus comme dans les forêts par exemple ?
2: Tout à fait. Alors pas tous les paillages parce qu'il y a des paillages qui sont organiques qui eux vont se dégrader et fabriquer de l'humus. Effectivement, c'est le troisième intérêt, c'est nourrir le sol. Avec un paillage organique, on nourrit le sol, ça c'est la création d'humus, et puis le développement de la vie interne du sol. Et après, il y a aussi des paillages minéraux, les petits cailloux. Ça, pareil, hein, la nature l'a fait avant nous. Hein. Il y a des zones qui sont rocailleuses, où il n'y a rien qui pousse. Et bien justement, c'est des zones où on n'a pas de concurrence de végétation, et qui du coup ont une utilité quand même dans l'écosystème. Donc que le paillage soit organique ou minéral, on a quand même cet intérêt-là en plus. Et puis on a parlé de fraîcheur, on va parler d'arrosage quand même, le paillage sert à éviter les arrosages. Un paillage, on dit qu'un binage vaut deux arrosages, et bien on peut dire qu'un paillage en vaut quatre à ce moment-là. Et puis, dernier argument, s'il fallait encore convaincre, le côté esthétique, puisque le paillage, en plus, on rend le sol un peu plus joli, on choisit la couleur qu'on veut mettre, c'est propre et c'est beau.
1: Comment faire un bon paillage ? C'est la question à suivre dans Ici au Jardin.
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1: Ici au jardin, le paillage, c'est le thème de ce week-end avec Bastien Glomeau, pépiniériste paysagiste. Alors Bastien, comment on fait un bon paillage? Quelle est la bonne méthode? Est-ce qu'il y en a une d'ailleurs?
2: Il n'y a pas de méthode universelle, tout dépend de ce qu'on veut. Déjà, si on veut reproduire naturellement le schéma naturel, comme je disais, on arrête de ramasser les feuilles mortes, on laisse au pied des arbres les feuilles mortes, c'est pas gênant, de toute façon à l'époque où les feuilles tombent, on n'a plus besoin de tondre, on va au jardin un petit peu moins souvent, en fin d'automne, voire en hiver. Donc forcément, on peut laisser ça, recopier la nature, comme je disais, ça fonctionne très bien. Après, si nous on veut mettre en place un paillage vraiment efficace, l'idéal c'est de travailler le terrain avant. C'est-à-dire que le paillage, si on l'installe sur une zone qui est déjà complètement recouverte de mauvaises herbes, les mauvaises herbes vont quand même réussir à pousser puisqu'elles étaient là avant. Donc le premier secret pour un paillage bien réussi et durable dans le temps, c'est la préparation du sol. On élimine les mauvaises herbes, toute la végétation d'ailleurs, on élimine tout, on retourne bien les mottes pour être sûr d'avoir de la terre meuble en surface. Et après, donc du coup, ça sera deux avantages. Déjà, on élimine les mauvaises herbes qui étaient en dessous parce qu'elles vont être complètement retournées, bêchées, elles ne pousseront plus. Et c'est surtout qu'en plus, on va permettre d'avoir une surface vraiment bien propre, bien travaillée et adaptée à développer la vie du sol. Puisque du coup, on retourne ce sol-là, la bonne terre se retrouve en surface et au contact du paillage. Donc le paillage, comme on l'a dit, c'est plein de micro-organismes, surtout si c'est du paillage organique. Donc paillage organique, c'est tout ce qui est issu de matériaux végétaux, de matériaux naturels. Donc le paillage organique, comme on l'a dit, il a le grand avantage, lui, de pouvoir créer de l'humus, créer de la matière et activer la vie du sol. Il a pour seul inconvénient de devoir être renouvelé, puisque vous imaginez bien que s'il se dégrade et qu'il s'incorpore au sol, c'est bon pour le sol, mais du coup, il faut en rajouter un petit peu chaque année. Après, vous avez des paillages organiques qui vont durer plus ou moins dans le temps. Si vous mettez par exemple des feuilles mortes, ça c'est le premier paillage le plus utilisé, la feuille morte, puisque ça se fait naturellement sans qu'on ait besoin d'intervenir. Voilà. Après, il y a le paillage avec le foin ou la paille. Et bien ça, c'est les paillages qui vont se dégrader très rapidement. Concrètement, avec les excès de chaleur, de froid, l'eau, la sécheresse, les enchaînements météorologiques, en fait, ce paillage va se dégrader assez rapidement. Donc si on veut que ça dure un petit peu plus longtemps, notre paillage, c'est très simple, on va choisir du bois broyé, qu'on appelle aussi le BRF, bois raméo fragmenté. Donc ce bois-là, broyé, vous pouvez louer un broyeur si vous n'en avez pas et broyer vos propres branches, sinon vous pourrez en trouver aussi du broyage assez facilement, et ce broyage va tenir 2 à 3 ans au sol sans problème, on peut en rajouter un petit peu de temps en temps, mais il va tenir plus longtemps. Donc tout dépend de nos objectifs, mais si on veut un paillage qui dure, eh bien on travaille notre sol, on met un géotextile, donc une toile naturelle qui laisse passer l'eau, bien sûr, et on met du bois broyé par-dessus. Et là, on est dans une configuration où rien ne poussera en mauvaise herbe. Il y a quelques graines qui peuvent arriver dessus et germer, mais bon, le broyage va quand même servir au sol au niveau de la fraîcheur, mais sans se dégrader, puisqu'il y aura ce géotextile qui empêchera de se dégrader. Et du coup, on va se retrouver avec un paillage esthétique, propre, sain pour le sol, puisqu'il va quand même développer la vie biologique, qui ne sera pas renouvelé chaque année et qui va durer 2 ou 3 ans. Donc, on va rejoindre quasiment les avantages des paillages minéraux qui sont faits pour durer des années. Un paillage minéral, il est définitif. Le paillage organique n'est pas définitif, mais on peut quand même le faire durer en choisissant aussi, par exemple, de l'écorce de pin. L'écorce de pin, c'est un paillage qui met très longtemps à se dégrader. Donc voilà, lui, il a l'inconvénient d'acidifier le sol, mais l'avantage de tenir plusieurs années. Donc vous voyez, il y a plein de paillages différents, et avec une bonne préparation en amont, on va avoir des paillages qui vont tenir très bien dans le temps.
1: À suivre dans Ici au Jardin, les avantages et les inconvénients du paillage. À tout de suite.
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1: Ici au jardin, le paillage, c'est le thème de ce week-end, toujours en compagnie de Bastien Glomot, pépiniériste et paysagiste. Alors Bastien, quels sont les avantages et les inconvénients du paillage ?
2: Alors les avantages, on les a tous vus, je crois. Hein.
1: Oui.
2: On va les rappeler quand même. L'intérêt, c'est de limiter la concurrence, donc on empêche les mauvaises herbes de pousser, ça c'est le grand intérêt. Ensuite, garder la fraîcheur, qui dit fraîcheur dit humidité aussi, c'est-à-dire qu'avec un paillage, en fait, on arrosera bien moins souvent, voire plus du tout, hein. On peut ne plus arroser du tout en paillage. Je prends l'exemple souvent dans une serre de jardin. Dans une serre de jardin, faut arroser, même s'il pleut à l'extérieur. Donc c'est quand même dommage de devoir arroser en permanence. Si vous mettez un paillage, vous passerez de 3 arrosages semaine sous serre, un seul arrosage semaine.
1: Donc ah oui,
2: on va,
1: c'est économique.
2: Oui, on va diviser par 3 ou par 4 les arrosages. Donc c'est très utile dans des zones où il y a peu d'eau. Le paillage va vraiment maintenir un petit peu la fraîcheur et l'humidité. Ça va faciliter l'absorption aussi de l'eau, parce que quand il pleut, généralement sur un terrain sec, l'eau ruisselle, elle s'en va. Tandis que sur un paillage, en fait, elle va absorber comme une éponge. Et le paillage va maintenir cette eau plus longtemps, puisque au lieu de s'évaporer, elle va être bloquée par le paillage. Donc c'est vraiment très utile pour ça. Et puis après, il y a l'intérêt aussi esthétique qu'on a vu, ça fait beau, ça fait propre un paillage. Si vous avez un massif que vous avez marre de désherber, vous allez le pailler et vous allez voir qu'en plus vous allez gagner, parce que selon la couleur du paillage, on peut choisir de l'écorce de pin qui sera presque noire, marron très foncé, on peut choisir du miscanthus qui sera jaune brillant, qui va garder sa teinte, du bois doré qui va passer un petit peu au gris au fil des années, on peut mettre des cosses de cacao qui seront marron intense, on peut mettre du chanvre broyé qui va rester d'une couleur jaune un petit peu vif. Enfin bon, voilà, vous pouvez mélanger ces couleurs-là et du coup offrir à votre jardin toute une palette de couleurs naturelles pour avoir un paillage qui aura un attrait esthétique certain. Bon, après, on a vu les avantages, il faut bien parler des inconvénients quand même, s'il y en a. Bon, déjà, la mise en place. Le paillage, ça ne se fait pas tout seul, il faut une intervention humaine. Ça peut être assez long, des fois, si on veut faire les choses correctement. Donc, il faut faire la mise en place correctement, et ça, on y passe beaucoup de temps, donc ça peut être considéré par un inconvénient. Et puis, c'est les avantages qui vont faire les inconvénients. Hein. Du coup, pas de mauvaises herbes, donc pas de biodiversité. C'est des zones où il y aura effectivement très peu pour nourrir les insectes auxiliaires. Donc forcément, si on paille tout le jardin, on aura moins de place pour les plantes naturelles qui auraient poussé normalement. Ensuite, le paillage n'est pas adapté à toutes les cultures. Déjà, le paillage, l'autre avantage qu'il avait, c'était de maintenir la fraîcheur et l'humidité. Pour les plantes qui n'aiment pas la fraîcheur et l'humidité, ça peut les tuer. C'est-à-dire que concrètement, si vous mettez sur une plante greffée qui a un point de greffe à la base du paillage, ça recouvre le point de greffe, ça asphyxie la plante. Donc on peut tuer une plante avec du paillage, surtout si on en met trop épais. Donc pour rappel, l'épaisseur, c'est 5 à 7 cm idéalement. Si on dépasse les 10, il y a des risques d'asphyxie pour les plantes. Et ensuite, on peut pas en mettre partout, parce que si vous les paillez au potager par exemple, vous n'arriverez pas à pailler des carottes, c'est trop serré, on passera pas entre. Et puis on peut pas pailler des jeunes semis, parce que ça va empêcher la graine de pousser. Donc on peut pailler des plantes qui vont rester plusieurs années en place, mais pour les cultures qu'on a au potager qui sont très saisonnières, sur des cycles courts, et bien là, il n'y a pas d'intérêt à pailler, puisque du coup, on va avoir du paillage à mettre qu'il faudra enlever, remettre, ce sera vraiment difficile à gérer. Donc c'est pour les cycles longs, les plantes qui vont rester plusieurs mois en place, là on peut mettre du paillage, et il y a cet inconvénient-là de ne pas pouvoir en mettre sur les semis et sur les cultures courtes.
1: À suivre dans Ici au jardin, les vraies et fausses vérités.
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5: Le paillage au potager ou au jardin, c'est le thème d'Ici au jardin avec Bastien Glomo, pépiniériste paysagiste. On arrive aux vraies et fausses vérités. Le paillage empêche la pousse des mauvaises herbes.
6: Oui, limite la pousse des mauvaises herbes, on va pas dire empêche totalement. Alors comme je l'ai dit déjà, si vous mettez le paillage sur des mauvaises herbes déjà existantes, ça ne l'empêchera pas de redémarrer. Une mauvaise herbe a des capacités qu'il ne faut pas sous-estimer. Ensuite, si on met ça sur un sol propre, c'est très bien. Les mauvaises herbes du coup auront du mal à percer par le dessous. Mais il y a quand même le facteur de vent. Ce qui apporte les mauvaises herbes, c'est pas le sol, c'est le vent.
5: C'est le vent, oui.
6: Voilà, quand on voit les pissenlits en fleurs, avec ces petites fleurs qui volent partout, les fleurs de chardon et tout ça, même en plein été et surtout au printemps, quand on a une rafale de vent, on voit plein de petites graines qui volent, c'est très mignon. Mais si elles se posent sur du paillage, tout frais, tout propre, et bien effectivement, elles arriveront à se frayer un chemin pour atteindre la terre et faire des racines par-dessus. Donc l'avantage, c'est qu'elles seront plus faciles à arracher, mais ça ne va pas empêcher à 100%, c'est juste que ça limite.
5: Le paillage nourrit et protège la vie du sol.
6: Oui, bien sûr, ça on l'a vu, surtout dans le cadre d'un paillage organique. Même si les paillages minéraux vont quand même protéger le sol et du coup favoriser la vie du sol, c'est le paillage organique qui va le plus favoriser la vie du sol, puisque les micro-organismes sont là même pour dégrader ce paillage-là, réactiver la vie. En fait, on nourrit notre sol avec un paillage organique.
5: On peut pailler n'importe quand dans l'année.
6: Oui, c'est vrai. Ça, c'est vrai. Il n'y a pas de saison pour pailler. On paille quand on a besoin. On va pailler en hiver si on veut éviter les mauvaises herbes de printemps. On va pailler en été si on veut limiter l'évaporation et garder la fraîcheur du sol. Mais on peut pailler toute l'année. Il n'y a pas de saison pour le faire.
5: Le paillage protège les plantes du gel et de la chaleur.
6: Et oui, tout à fait. On n'en a pas parlé, ça, dans les avantages. J'en ai oublié, hein. Mais effectivement, le paillage peut protéger les plantes du froid, en tout cas, protéger les racines, puisque le sol ne gèlera pas avec un paillage. Donc ça, c'est très bien. Ça protège de l'excès de chaleur, on l'a dit, et de l'excès de froid également. Ça tempère le sol.
5: Plus la couche de paillage est épaisse, mieux c'est.
6: Pas forcément. C'est mieux pour maintenir la fraîcheur, c'est mieux pour maintenir l'humidité, c'est mieux pour éviter d'avoir à renouveler le paillage trop souvent, mais c'est moins bien pour certaines plantes qui peuvent se retrouver asphyxiées. Donc non, sur le sol, on peut mettre jusqu'à 10 cm de paillage sans problème. Autour des plantes, on se contente de 5 cm, ça suffira pour pas les asphyxier.
5: Le paillage attire les limaces et les escargots.
6: Non, ça dépend. Il y a des paillages qui vont même les éloigner. Si vous mettez du miscanthus broyé, qui est une graminée un petit peu coupante, du coup,
5: ils ne vont pas
6: forcément marcher dessus. Si vous mettez de la pouzzolane, de la roche volcanique, qui est très abrasive, qui est très jolie pour sa couleur, donc très utilisée dans les paillages, parce qu'en plus, c'est un très bon isolant thermique, donc ça restitue la chaleur quand il fait frais, ça garde la fraîcheur quand il fait chaud, donc c'est très très bon. Les limaces n'iront jamais sur de la roche volcanique, c'est bien trop abrasif.
5: Et enfin, le paillage provoque une fin d'azote systématique.
6: Non, pas forcément. Juste le paillage qui va être organique et frais. La fin d'azote, en fait, c'est quand on apporte quelque chose qui va avoir une dégradation rapide, ça va apporter trop d'azote dans le sol et du coup dégrader l'azote présent. Et bon, enfin, c'est plus complexe que ça, mais en gros, on apporte de la nourriture qui va être néfaste pour le sol. Donc ça, c'est vrai dans le cas d'un paillage vert. Donc concrètement, si vous voulez mettre du paillage, ne mettez pas de paillage vert. Vert, je m'entends, hein, c'est-à-dire que si vous voulez mettre un paillage de noisetier, par exemple, vous broyez du noisetier, c'est parfait. Le broyez pas quand il est en feuille. On met que du bois blanc hors feuille.
5: Vos questions à suivre dans Ici au jardin. À tout de suite.
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3: Ici au jardin, ce week-end, le thème, le paillage, avec Bastien Glomo, pépiniériste paysagiste. Voici les questions, Bastien. Mon sol est argileux, quel type de paillage me conseillez-vous ?
4: Question très intéressante. Le sol est argileux, donc certainement compact, sous-entendu dans la question. Donc ce qu'il faut, c'est alléger le sol. Donc il faut mettre un paillage organique déjà, qui va pouvoir se dégrader rapidement pour être utile et pour être chaque année mélangé au sol éventuellement et être remis en couche supérieure. Donc là, l'idéal, c'est déjà juste de la feuille morte, si vous voulez rien dépenser du tout. Vous mettez de la feuille morte, du foin, de la paille en surface et vous l'incorporez au sol une fois de temps en temps pour augmenter l'effet du paillage, puisque du coup, il va alléger votre sol et vous en remettez une couche en surface dès qu'il a fini de dégrader. Donc ça, c'est très très bien de le faire. Et après, vous pouvez aller acheter soit du bois décomposé, soit d'autres paillages d'origine organique. Parce que là, par contre, il faut de l'organique pour alléger. Donc vous pouvez mettre n'importe lequel, mais bon, voilà, les feuilles mortes, la paille, le bois, ou vous pouvez même tout combiner en couches, et ce sera très utile pour votre sol, ça va l'alléger au fil des années.
3: Pour mon potager, vaut-il mieux utiliser de la paille, du foin ou mes tontes de pelouse ?
4: Plutôt de la paille. Le foin et les tontes de pelouse vont avoir tendance à pourrir. La paille tiendra plus longtemps parce qu'elle est creuse, donc elle tiendra moins l'eau. Donc la paille, c'est très bien pour le potager. Et ensuite, en plus, la paille, on peut la récupérer, la mettre ailleurs, parce que le foin, c'est compliqué à ramasser. Et si on l'incorpore chaque année au sol, ça risque d'en faire trop à force. La tonte de pelouse, petite parenthèse là-dessus quand même, on l'utilise une fois sèche. C'est-à-dire que vous ne mettez pas la tonte verte sur les plantes. On vient de le dire, pas de végétaux verts. Eh bien, c'est d'autant plus valable pour la tonte. Vous la mettez en tas, étalée, vous la laissez sécher. Une fois sèche, vous pouvez l'utiliser. Mais fraîche, on n'utilise pas, elle est toxique, elle fait un jus de décomposition trop acide.
3: En hiver, faut-il laisser le paillage en place ou l'enlever pour laisser le sol respirer et capter les rayons du soleil ?
4: On le laisse, ça protège du froid, donc on le laisse.
3: Quelle épaisseur minimum de paille ou de feuilles faut-il pour bloquer la pousse des herbes indésirables ?
4: Sur un sol propre où il n'y avait pas d'herbe avant, 5 à 7 cm suffiront. Sur les sols qui contiennent déjà de l'herbe, vous pouvez en mettre 15-20 cm. Certaines mauvaises herbes arriveront quand même à passer à travers.
3: Le paillage épais n'est-il pas un nid à campagnols ou à rongeurs en général en hiver ? Alors comment éviter cela ?
4: Certains paillages, effectivement, notamment les copeaux, peuvent abriter des rongeurs, c'est tout à fait naturel. Il n'y a pas moyen de l'éviter, ils ne les attirent pas, hein, si vous voulez. C'est juste qu'ils vont leur faire un abri. Donc voilà, ce n'est pas vraiment les attirer, c'est juste leur créer des conditions pour rester s'ils sont déjà là.
3: J'ai beaucoup de limaces au printemps, quel paillis ou quelle technique puis-je utiliser pour éviter de créer un hôtel à limaces ?
4: Si vous pouvez mettre du paillage minéral, vous mettez de la roche volcanique, au moins en bordure autour de vos massifs, et du coup vous n'en aurez plus des limaces.
3: Comment gérer le paillage lors des semis au potager ? Faut-il écarter le paillis ou attendre que la plante lève ?
4: Ah, ça, c'est comme je vous l'ai dit, le paillage n'est pas compatible avec les semis au potager. Donc vous mettez du paillage de chaque côté si vous voulez, mais là où il y a les semis, vous ne pourrez pas mettre de paillage, c'est comme ça. Il reste des zones à désherber, désolé, on ne peut pas se priver de tout le travail qu'il y a à faire au jardin quand même.
3: Ici au jardin, revient demain avec d'autres conseils pour réaliser un bon paillage. Bonne journée Bastien, à demain.
4: Merci, à demain.
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1: 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Il est 11h.
2: À faire face à cet épisode de chaleur au potentiel de risque aussi élevé qu'en août 2003. Pour se préparer à toutes les éventualités, le chef du gouvernement réunit 14 de ses ministres pour passer en revue les mesures mises en place du domaine de la santé à l'agriculture en passant par les transports. La réunion commence à l'instant, mais déjà pas d'épreuve orale du bac lundi et mardi pour 5000 élèves des académies de Bordeaux, Lyon, Poitiers, Montpellier et Nantes. Elles sont reportées. Près de 800 écoles et de collèges ont aussi aménagé leurs horaires ou carrément fermé leurs portes, puisqu'on attend le pic de température pour ce début de semaine prochaine. Alors qu'on frôle déjà ce samedi les 40 degrés dans le sud-ouest, 60 départements en vigilance orange pour canicule et pour certains, un passage en vigilance maximale rouge est pressenti pour demain. Avec cette chaleur, le ciel craque. Dans le nord de la France, hier soir, 2 blessés notamment pendant ces orages violents, 2 hommes frappés par la foudre à l'intérieur d'un restaurant à Fampoux près d'Arras et de gros retards sur les trains au vu des chutes d'arbres sur les rails et de la taille des grêlons, gros comme des balles de ping-pong, c'est à voir en image sur ici.fr. Avez-vous vu Lucas, 11 ans, les cheveux bruns et courts et aperçu pour la dernière fois à la sortie du collège? Le garçon n'a pu donner signe de vie depuis avant-hier à Bischheim dans le Bas-Rhin où la police a lancé cet avis de recherche. Plus de 30 000 tonnes de cerises à cueillir cet été, un tiers de plus par rapport à d'habitude. Les producteurs français vous encouragent donc à en manger. Les aléas climatiques ont favorisé la pousse du fruit vendu entre 5 et 8 euros le kilo en ce moment. Une quatrième finale d'affilée en top 14 de rugby pour Toulouse. Large vainqueur sous les ordres de son capitaine Dupont du Racing 92. Le match s'est achevé sur le score de 71 à 17 hier soir. La deuxième demi-finale du championnat de France oppose ce soir Montpellier au Stade Français.
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4: La météo à 11h02, ce sont des nuages ce matin d'après Météo France. On a même eu un peu de pluie sur Guéret. Mais cet après-midi, c'est le soleil qui est de plus en plus généreux avec des températures de l'ordre de 34.

0: aux portes. Ici Creuse, en raison des fortes chaleurs, vous donne quelques recommandations utiles aux côtés du docteur Véronique Becker-Langlade, médecin solidaire à Bellegarde en Marche. Justement, lors de fortes chaleurs, il faut rester prudent avant l'effort.
1: Il faut éviter l'exposition au soleil dans la mesure où on ne peut pas sortir aux heures chaudes, c'est-à-dire de 11h à 16h. Éviter les activités physiques parce que là, c'est un peu la particularité de certains qui courent sur les routes et qui courent parfois aux heures chaudes. Et ça, c'est vraiment contre-productif et c'est même dangereux et ça peut même être très grave. Donc, il faut éviter l'exposition, l'effort physique aux heures chaudes.
0: Docteur Véronique Becker-Langlade, médecin solidaire à Bellegarde en Marche.
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0: Il est 11h04, c'est un bonheur de vous retrouver. C'est Renaud qui ouvre les hostilités. C'est le week-end, samedi 20 juin. On s'apprête à fêter la musique et demain, nos papas.

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0: C'est samedi, elle a intégré l'intégralité de la playlist d'une vie. On remonte en musique le fil de la vie d'un acteur de la vie creusoise et à l'occasion des 10 ans de la ressourcerie La Dynamo de Chambon-sur-Voise, sa coordinatrice Alice Moyon nous fait découvrir sa playlist. On démarre par un souvenir d'école.
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3: J'ai choisi Francis Cabrel, La Corrida. En fait, La Corrida, c'est un souvenir d'école primaire avec un super instit qui s'appelait Xavier Redien.
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3: 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Nous étions 40 élèves dans les Deux-Sèvres, un tout petit bled qui s'appelle Fontperron.
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0: sérieux.
1: Bah évidemment, comme toute petite école, tout le monde se connaît. Puis on connaît les instits depuis très longtemps. Et lui, c'était un instit qui est arrivé en 95 pour mon CE2 de mémoire.

0: Quand il est arrivé, bah déjà, c'était un jeune instit. Il arrivait en moto avec un cuir sur le dos. Pour nous, c'était un vent de fraîcheur, quoi. Et il nous avait fait chanter la corrida de Francis Cabrel. Et j'en garde un super souvenir parce que je me souviens saouler mes parents à chanter du Francis Cabrel pour m'entraîner, évidemment.
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0: Ouais, c'est un souvenir d'enfance vraiment sympa. Il nous amenait sur l'herbe et on devait faire un exercice de relaxation, écouter les sons autour de nous.

0: L'été vraiment super. Un super instit qui nous a passé plein de belles choses sur cette année-là.
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2: La corrida dans la playlist d'une vie d'Alice Moyon, coordinatrice et animatrice de la ressourcerie La Dynamo de Chambon-sur-Voise, qui fête ses 10 ans. Aujourd'hui, samedi, on passe l'heure ensemble. On va se faire plaisir avec toutes les chansons que vous aimez. On va en profiter avec Zazie, peu importe. Et puis, juste après, on va retrouver Alice.

0: Nouveauté de Zazie à 11h15, peu importe, ici Creuse, tous les samedis de 11h à midi, vous offre l'intégralité de la playlist d'une vie. À l'occasion, ce samedi des 10 ans de ressourcerie de la Dynamo de Chambon-sur-Voise, nous sommes avec sa coordinatrice Alice Mouillon pour découvrir sa playlist, avec cette fois-ci une expérience qui pourrait être presque cinématographique.
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1: J'ai choisi les Rita Mitsouko, Martia Bella.

Marziabella, c'est un titre que j'ai écouté en boucle sur le ferry qui nous amenait de la France à la Grande-Bretagne.

pense que c'était en 2000, puisque je me souviens avoir eu mon baladeur radio cassette juste après la tempête de 1999, là pour Noël 99, où on n'avait plus rien, plus d'électricité, en tout cas chez nous c'était pendant 5 jours, et j'avais eu ce fameux baladeur radio cassette, donc je pouvais écouter la radio, savoir ce qui se passait autour. Et je pense que pour le Noël d'après, nous sommes partis voir nos grands-parents en Grande-Bretagne. On a pris le ferry et moi j'ai écouté les Rita Mitsouko en boucle, Martiabella, et je l'ai écouté en boucle pendant une bonne partie de la traversée.

toujours des super souvenirs en fait, des traversées en ferry avec la houle ou alors parfois les départs différés parce que la mer est trop déchaînée. Ma mère était verte d'avance, elle était malade en bateau.

0: Mais dans ce titre, c'est que déjà, c'était une voix de femme qui détonnait par rapport au reste parce que je trouvais qu'elle avait une liberté. C'est pas des paroles anodines en fait. Elle va pas parler de la pluie du beau temps. De ce que je sentais, moi, c'est même si elle s'est fait emporter par le cancer, elle continue de danser en fait parce que c'était la joie.
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2: Marcia Baila, Lerita Vitsoko dans la playlist d'une vie d'Alice Moyon, coordinatrice et animatrice de la ressourcerie. La dynamo de Chambon-sur-Voise au micro, ici Creuse de Gaëtan Spagnol, playlist d'une vie que vous retrouvez tous les matins dans Ici Matin, aux côtés de Gaëtan, à 6h20 et 8h20. En attendant le retour de la playlist d'une vie, je vous propose de fredonner avec Paul Young, Your Song. Juste après, on se fera plaisir avec Camaro. Et puis, on retrouvera notre playlist d'une vie. C'est samedi, on a le temps. Bientôt la fin de l'année scolaire et les vacances.

0: On profite de notre week-end en musique avec cette belle chanson de Billy Paul, ta chanson d'ailleurs, à 11h23. Your Song, la playlist d'une vie, jusqu'à midi, son intégralité, comme tous les samedis. 11h midi, avec, pour l'occasion, à l'occasion des 10 ans de la ressourcerie La Dynamo de Chambon-sur-Voise, sa coordinatrice Alice Moyon.
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0: A girl like you, c'était A girl like you, effectivement, Camaro à 11h29, alors qu'on retrouve la playlist d'une vie.
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0: À l'occasion, justement, aujourd'hui, des 10 ans de la ressourcerie, la Dynamo de Chambon-sur-Voise, nous avons la chance d'accueillir sa coordinatrice, Alice Moyon, qui nous fait découvrir sa playlist groupe long, cette fois-ci, sur une forme de liberté de la fin des années 60. You can't touch this.

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1: J'ai choisi The Doors Light My Fire. Avec cette mère anglaise, Maggie Margaret Genn. Cette Margaret Genn nous a vraiment éveillés à toute la musique anglo-saxonne, les Swinging London de 69 ou toute la musique de transatlantique des États-Unis.

J'avais découvert aussi John Baez, qui était vraiment une super belle artiste, vraiment une voix incroyable. Qui est-ce qu'il y avait d'autre? La petite à lunettes rondes, avec une voix très éraillée, Janis Joplin. Janis Joplin, elle était incroyable, quoi. Moi, quand j'ai écouté sa voix et quand j'ai vu la petite bonne femme que c'était, je m'étais dit, ça sort de cette voix.

0: quand même un bel homme à l'époque.
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2: J'adore Light My Fire dans le choix d'Alice Moyon, coordinatrice et animatrice de la ressourcerie à Chambon-sur-Voueize, qui passe l'heure en notre compagnie. Voici Whitney Houston avec I Will Always Love You, amour toujours et encore. Juste après, je vais vous donner quelques infos précises, quelques infos utiles, et puis on retrouve Alice pour poursuivre en musique.

0: heures dans votre programmation avec cette jolie voix de Whitney Houston à 11h37. Quelques infos utiles, Barbara Streisand juste après avec Woman in Love. Amour toujours et encore, vous avez vu, ça sent quand même les vacances, moi je dis.
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0: Il fait très chaud. Ici Creuse vous recommande d'être prudent, de bien vous hydrater, de rester au frais pour les personnes sensibles et de veiller sur vos voisins. À ce propos, Ici Creuse lance son week-end spécial éventail jusqu'à demain midi. Venez nous rendre visite à la radio à Guéret pour récupérer gratuitement votre kit chaleur, un éventail et un chapeau. La journée nationale du don d'organes, c'est ce mardi 23 juillet. Dans ce cadre, les infirmières de la coordination hospitalière tiendront un stand d'information au centre hospitalier de Guéret de 10h à 16h. Vous pourrez échanger avec des professionnels de santé et avoir tous les renseignements nécessaires. Ne pas oublier le premier forum de la formation vers l'emploi. Celui-ci se déroulera ce mardi 23 juin de 13h30 à 17h. Ça se passe à la quincaillerie numérique de Guéret. Ce rendez-vous est libre et gratuit. À bon entendeur!
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0: Born in Love, Barbra Streisand, à 11h42.
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0: Et la playlist d'une vie, toujours au micro ici Creuse de Gaëtan Spagnol, avec Alice Moyon. Parfois, un simple morceau peut faire remonter des personnes qu'on n'a pas vues depuis longtemps.

J'ai choisi Coldplay Trouble. Alors pourquoi Coldplay Trouble ? J'ai fait un lycée agricole dans le nord de Sèvres. Donc là, on était en 2002 et nous avions les CD. On se gravait des CD.

toutes nos plateformes aujourd'hui de musique en ligne, etc. Donc on découvrait comme on pouvait, quoi. Mathieu, fort sympathique, m'avait passé plusieurs CD, donc Coldplay Trouble, et cet album, ben, je l'ai écouté quand même en boucle, et je pense que dès que j'entends Trouble, je veux dire, je suis replongée, en fait, dans mes années lycée, qui étaient pour moi des années vraiment, vraiment super, quoi.

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1: Coldplay Trouble dans la playlist d'Alice Moyon qu'on retrouve dans un instant. Je vous rappelle que c'est aujourd'hui l'anniversaire, les 10 ans de la ressourcerie La Dynamo à Chambon-sur-Voueize.
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Florent Pagny, je sais qui je suis et l'on retrouve notre invité de la playlist d'une vie, Alice Maillochon, avec une énergie à la fois légère, chaleureuse et profondément humaine. Can't touch this.

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1: J'ai choisi Gilberto Gil, Palco. Pour moi, ce titre, il est arrivé en 2015. Je suis arrivée en Creuse pour reprendre des études en 2014. À un an après avoir repris ses études, j'ai rencontré mon mari. Il m'avait fait une playlist, puisque quand on s'est rencontrés au fin fond de Saint-Victor-en-Marche pour une super animation Artitrade à l'époque, où j'ai vraiment mis un temps infini à trouver Saint-Victor-en-Marche. Je me suis dit, je vais finir par faire demi-tour. Et finalement, j'ai trouvé Saint-Victor, j'ai rencontré mon mari, ça a été un coup de foudre incroyable. Tout simplement, on sortait du parking qui était un champ et on marchait côte à côte sans se parler. Je me suis dit, Alice, t'es quand même venue pour rencontrer des gens. Et je lui ai posé une question toute bête et de là est partie une discussion interminable jusqu'à 3h du matin. Et il a dû repartir à l'île Maurice puisqu'il est creusois par son papa et mauricien par sa maman. Il a dû repartir là-bas parce qu'il vivait là-bas. Mais il m'a fait une super playlist, dont Gilberto Gil.

quand j'écoute du Gilberto Gil, ben, je trouve que c'est que de la joie, quoi. Parce que, en fait, déjà, d'une, c'est dansant. Tout de suite, on ressent la chaleur du Brésil. C'est quand même hyper chantant et entraînant. Donc, Gilberto Gil, dès que ça commence, bah, je dandine un peu sur moi-même, quoi.

guitariste de Bubsy avec Alice Maillouchon. C'est les 10 ans aujourd'hui. C'est l'anniversaire de la ressourcerie à Chambon-sur-Voise de Dynamo. Merci encore. Elle était au micro de Gaëtan Spagnol. Retour de la playlist d'une vie le week-end prochain, bien sûr, 11h midi. Et d'ici là, 6h20, 8h20 à partir de ce lundi.

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0: Invisible Touch Genesis.
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0: Nous sommes aujourd'hui samedi, le 20 juin. Merci de nous être fidèles. Passez un agréable week-end. 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Il est midi. Nina Sobeski, les températures vont continuer à grimper en Creuse.
2: Jusqu'à 37 degrés cet après-midi selon Météo Creuse. On est en vigilance orange canicule et le pic de chaleur est attendu dans les 3 prochains jours. Le préfet de la Creuse a donc activé le plan hors sec pour venir en aide aux personnes vulnérables. Un numéro vert est aussi à notre disposition. C'est le 0800 06 66 66. Il va donc faire très chaud dans les écoles creusoises la semaine prochaine. 7 d'entre elles vont fermer, soit entièrement, soit juste l'après-midi. Fermeture complète par exemple à Azérabe et Saint-Sébastien lundi et mardi. À Fursac, les élèves auront classe seulement le matin jusqu'à la fin de la semaine. Idem pour l'école maternelle d'Aubusson. On vous a mis tous les détails sur notre site ici.fr. La Creuse est aussi en risque sévère pour les incendies. La preuve en est ce nouvel incendie hier. 2,5 hectares ont brûlé dans un champ d'orge à Gouzon, au village de Périgord.
0: Certains trains vont rester à quai jusqu'à lundi.
2: Là encore, conséquence de la chaleur. En tout, 31 intercités sont supprimés sur la ligne Paris-Toulouse. Une précaution, car dans ces vieux trains, la clim risque de tomber en panne au-dessus des 33 degrés. Selon la SNCF, ce problème devrait être réglé avec l'arrivée des nouvelles rames oxygène. Elles sont attendues pour la fin de l'année prochaine, mais pour les syndicats cheminots, il y a déjà des solutions possibles. Franck Arrivé est délégué CGT à Brive.
3: On a des TGV aujourd'hui qui sont garés bon état, donc inutilisés sur le réseau ferroviaire français. La CGT porte déjà depuis l'année dernière de pouvoir avoir recours à ce type de matériel TGV. On pourrait imaginer que les trains du matin et les trains d'extrême soirée qui sont maintenus seraient faits avec des rames corail et que les coupures qui sont faites en milieu de journée sur les fortes chaleurs pourraient être effectuées avec des rames TGV. On peut pas le faire du jour au lendemain parce qu'on n'est pas formé à ce type de rame, ça nécessiterait d'anticiper. L'entreprise joue le pourrissement et elle joue effectivement sur les rames oxygène en 2027 en disant bah attendez, en 2027 tout ira bien, mais en attendant comment on fait quoi?
2: Cette solution, un député auviennois l'a déjà proposée au PDG de la SNCF, Jean Castex, qui a écarté l'idée et dit qu'il fallait tenir comme ça jusqu'en 2027. Et à cause de la chaleur, plusieurs événements sont aussi annulés ce week-end, des événements sportifs comme le Challenge Vert à Saint-Marc-à-Loubeau, mais aussi certains feux d'artifice comme celui de la Sellette ou de Saint-Chabray. Vous avez la liste sur notre site ici.fr. Vous allez peut-être vous rafraîchir au bord du lac de Vassivière cet après-midi. Vous y croiserez des canoës et des nageurs, non pas des sportifs mais des manifestants. Les opposants au projet de porcherie à Vassivière appellent un rassemblement dans l'eau car ils s'inquiètent d'une pollution du lac liée à l'épandage de lisier. Le rendez-vous est donné sur la plage de Broussa à 15h. Le préfet de la Creuse doit dire d'ici un mois s'il donne ou non son accord pour cette porcherie de 1200 porcs. En ce moment, une centaine de personnes sont rassemblées devant la gendarmerie de Gouzon à l'appel de l'ancienne députée LFI Catherine Couturier. Elle est en train d'être entendue par les gendarmes après la plainte déposée par le député UDR de la Creuse Bartholomé Lenoir. Il l'accuse de l'avoir insultée lors de sa venue sur le marché de la Souterraine à la fin du mois dernier. À Guéret, ils et elles vont marcher pour plus d'inclusivité. C'est la 6e marche des fiertés à Guéret cet après-midi. Elle partira du jardin de la

0: respect, ça fait toujours plaisir. Il y a pas mal d'équipes qui sont très bonnes, il y a des très bons joueurs en Creuse, donc on va tout faire, on va faire le maximum pour remporter ce trophée.
1: Et la finale de cette Coupe du Monde de foot de Guéret a lieu ce soir à 20h au stade Léo Lagrange.
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1: La météo, Sylvie, on reste prudent, s'hydrate bien, voilà. On va faire chaud cet après-midi.
3: Absolument, vigilance orange pour le département de la Creuse avec des pointes entre 34 et 38 degrés. On reste donc très très prudent. Merci de nous avoir suivis. On se retrouve bien évidemment, nous, demain matin à partir de 7h. Moi, je reviens avec Thibaut et toute la petite famille vous accompagner cet après-midi. Que voulais-je vous dire d'autre? Les chapeaux, le kit été, eh ben, les chapeaux, il n'y en a plus. Ils sont disparus comme des petits pains. La bonne nouvelle, c'est qu'il y en aura à gagner tout au long de cet été. Et comme vous êtes fidèles, vous repartirez avec un chapeau, c'est certain. Il ne me reste plus qu'à vous souhaiter une agréable après-midi. Il va être l'heure pour nous de retrouver Willy Revoli, midi 5.
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7: Bonjour, merci d'avoir choisi votre radio ici. C'est Willy vient déjeuner chez vous, numéro 1063.
8: Oh là là,
7: ça filoche. Ça filoche, mes amis. Bonjour la tribu.
8: Bonjour.
7: Alors, qui est là aujourd'hui? Nicolas Malabeuf. Bonjour mon bon Nicolas.
9: Bonjour Willy, bonjour tout le monde.
7: Et Fabien Aymon, notre geek. Bonjour mon Fabinu.
10: Bonjour Willy, bonjour à tous.
7: Et bienvenue à tous mes amis. J'espère que vous avez passé une bonne semaine.
8: Excellent.
7: Il a fait beau, ça y est, on est en été. C'est ma saison préférée. C'est la saison du soleil, des godivots et des amours sans lendemain.
8: Oh, mais ça c'est le meilleur.
9: C'est pour vous.
7: On se rappelle à la rentrée, ouais, ouais, bien sûr. Voilà. Bon, dans tous les cas, à consommer avec modération. Et aujourd'hui, mes amis, comme cette saison me met en joie, on va vous proposer jusqu'à 13h une émission différente, une émission pas pareille. On va vous proposer une spéciale. Il nous manque à la télé. Pourquoi? Eh bien, parce que, voilà, parce que je suis le patron et que je fais ce que je veux. J'avais envie aujourd'hui de réunir deux grandes figures du PAF. Ils nous ont divertis, informés, amusés, émus. Ils sont deux. Il y a un homme, il y a une femme. On fera donc Shabadabada jusqu'à 13h. Je vous les présente dans une minute. Mais d'abord, évidemment, mes amis, vous savez, vous faites l'émission avec nous. D'abord sur le groupe Facebook,
10: vous,
7: Fabinho.
10: Si vous voulez réagir sur Facebook, vous tapez Youpi la vie avec Willy Revelli. Bim, on vous lit. Et il y a Bernadette qui nous a laissé un message cette semaine. Elle a fait un tour au Futuroscope. Elle a posté une photo sur le groupe. Donc merci Bernadette. Vous pouvez faire comme elle sur Facebook. C'est gratuit. Vous tapez Youpi la vie avec Willy Revelli.
7: Merci beaucoup. Et appelez-nous à 0810 055 056. Vous allez reconnaître les voix de nos deux invités dans un petit instant. Si vous avez envie de les appeler pour leur dire allô, je vous aime, ou allô, je ne peux pas vous blairer.
10: Appelez-nous quand même.
7: On prend tout le monde. 0810 055 056 et vous repartez avec quoi?
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7: 100 euros.
10: Et le tirage au sort, c'est demain.
7: Eh ben voilà. Est-ce qu'on a tout dit?
8: On a tout dit.
7: Allez.
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7: Allez, ouvrons cette spéciale, il nous manque à la télé. Bonjour Mireille Dumas.
11: Bonjour.
7: Et bonjour Philippe.
11: Youpi la vie.
12: Oui. Bonjour.
7: Bonjour, ça va Philippe?
12: En pleine forme.
7: En pleine forme, ça va Mireille?
11: Très bien.
7: Bon, je suis très très heureux de vous voir, vraiment. D'abord, est-ce que vous connaissiez tous les deux?
12: Oui.
7: Oui, vous étiez déjà croisés.
11: Et je l'ai interviewé, Philippe.
7: Ah, oui. Justement, c'est la question que j'allais vous poser après.
11: Oui.
7: Très, très bien.
11: Il y a longtemps.
7: On va prendre le temps comme ça de parler un petit peu de votre parcours. Je suis très contente de vous revoir parce que vous m'avez élevé mal, sans doute. Mais vous m'avez élevé. Vous avez été un petit peu ma maman et mon papa. Parce que moi, je suis comme Nicolas, un vrai, et comme Fabien d'ailleurs, un vrai, vrai enfant de la télé. Tiens, je vais vous poser la même question à tous les deux. Est-ce que des gens dans la rue en ce moment vous disent, bah alors, Mireille, qu'est-ce que vous devenez? Parce que quand on fait plus de télé, on a l'impression qu'on fait plus.
11: Ouais,
7: c'est
11: pas
7: le cas,
11: c'est toujours,
7: hein.
11: Mais c'est toujours adorable, c'est toujours très très sympathique, bienveillant, des petits selfies, des petits voilà. Et puis avec c'est vrai que le fait de faire la chaîne YouTube en plus ça remet un peu.
7: Exactement.
11: Avec les plus jeunes, ce qui est sympa.
7: C'est pas mal,
11: ça donne un coup de jeune,
7: une discrétion médiatique mais pas un retrait, si vous faites entre autres des documentaires,
11: bien sûr,
7: voilà.
11: Bien sûr,
7: et

0: Ah bah oui, je suis très active.
1: Très active. Et Philippe, alors vous, vous revenez avec un livre qui s'appelle « Jamais trop tard ». On va en parler dans un petit instant. Dans la rue, les gens vous disent quoi, Philippe, quand ils vous croisent ?
2: Ah bah ils me saluent, ils me disent que je ressemble beaucoup à Philippe Risoli.
1: Ouais. Alors c'est, pas faux. C'est pas faux. Il y a un petit air. Jamais vous a dit que vous ressembliez à Mireille Dumas ?
2: Bah pas encore, mais ça va peut-être arriver.
0: On n'a pas été mariés encore, sauf par vous.
2: Oui. Mais ce qui est amusant, c'est que je fais également du théâtre et que lorsque vous allez faire des selfies, parce qu'on ne fait plus ni autographe, ni carte, ni rien, c'est des selfies maintenant.
1: Bah ouais.
2: Quand on fait des selfies, ils me disent, mais alors sinon, vous faites quoi ?
1: Je fais du théâtre, je viens de jouer, voilà. Je viens de jouer devant vous à l'instant. Mireille, mais vous, pourquoi vous n'avez plus envie de faire les émissions que vous faisiez comme avant,
0: mais parce
1: par exemple.
0: Que j'ai commencé par faire du documentaire, par être réalisatrice de documentaire. J'adore ça, filmer, interviewer, parce qu'un documentaire, vous faites. Je fais aussi mon métier de journaliste, et c'est une passion pour moi d'être réalisatrice de documentaire. Ouais. Donc j'ai toujours dit qu'après l'antenne, parce que quand ça s'est arrêté une fois, deux fois, et puis après vous avez envie d'être un peu maîtresse de votre destin. Et comme j'ai ma propre société de production et maintenant la chaîne YouTube, eh bien je me suis dit à moi la liberté.
1: Ouais.
0: À moi aussi les documentaires et ne plus dépendre de l'audience et de la régularité, etc. Et je suis vraiment, je suis très très très heureuse, sereine, enfin, tout le temps.
1: Philippe, vous faisiez, puisqu'on parlait d'audience, c'était hallucinant. Ah
2: bah oui. Pour une finale du Juste Prix le dimanche, par exemple, on pouvait, alors il y a eu une époque où on dépassait les 10 millions de...
1: Tu te rends compte
2: le dimanche midi. Hein. Mais disons qu'au moment où moi j'ai quitté, c'était encore largement au-dessus des 6-7 millions. Quoi.
1: Ouais.
2: Donc, donc c'était pas mal.
1: Oui, c'était pas mal. C'était Mireille, là, vous disiez tout à l'heure, j'ai déjà interviewé Philippe, parce qu'évidemment, on vous connaît beaucoup avec Ballet Masque, avec Vie Privée, Vie Publique, donc des émissions de confidence. C'était nouveau ça à l'époque, les émissions de confidence comme ça.
0: Oui, c'était très nouveau, surtout de donner la parole à des anonymes.
1: Ouais.
0: Et parce que c'était aussi ça le plus important, c'était d'aborder des sujets dont on ne parlait pas, sujets tabous.
1: Tous les sujets.
0: Tous les sujets. Je crois que la première émission de Ballet Masque, c'était sur l'homosexualité, mais on a abordé les violences faites aux femmes, aux enfants, le harcèlement, tous les sujets dont on parle. Moi, ça... Toujours, je suis stupéfaite quand j'entends aujourd'hui, enfin, on en parle, se libère. Mais non, parole, c'est toujours libérée. Les victimes de violences, que ce soit des enfants, des femmes et d'autres, et des gars, et des hommes, des victimes d'autres hommes, témoigner, mais on ne les entendait pas. Il n'y avait pas cette chose absolument extraordinaire qui existe aujourd'hui, de réseaux sociaux qui, pour le meilleur comme pour le pire, mais qui est une caisse de résonance aussi.
1: Philippe, justement, vous qui avez, Mireille faisait accoucher des personnes connues ou pas d'ailleurs, Philippe, vous qui avez été accouché par Mireille, alors,
3: qu'est-ce que ça fait ?
0: Il n'y avait pas des anonymes, pas des personnes qui étaient violentées.
1: Vous racontiez, vous aviez tout dit, comment on se sentait quand
2: On ne dit jamais tout.
1: Ah, on dit jamais tout.
2: Jamais.
1: Mais en tout cas, vous étiez senti tranquille, rassuré,
2: confiance. L'important dans ce genre d'exercice, c'est effectivement d'être en confiance.
1: Ouais, voilà.
2: Si tu n'as pas confiance, tu mens.
1: Bah oui.
0: c'est ça.
2: Donc, il faut y aller. Puis, il faut savoir ce que tu veux dire, parce qu'on a toujours plus ou moins quand même un message à faire passer.
1: Ouais.
2: C'est rare qu'on vienne gratuitement déculoter sa pensée sans fausse pudeur, si j'ose dire. Mais bon, Mireille est évidemment une grande professionnelle. Là, je parle sur le plan technique de la radio et de la télévision. Et ensuite, elle a le background pour t'interviewer. Parce que le problème, moi, je le vois, tu vois, quand on parle du, par exemple, du livre, quand je vais dans certaines interviews, quand j'ai en face de moi des gens qui n'ont pas le répondant, si tu veux, nécessaire. Non pas que je me place au-dessus d'eux, mais je trouve que ce qu'on voit aujourd'hui dans les médias n'est plus tout à fait hauteur de ce qui était avant.
1: Exactement. Vous allez nous dire dans un instant, Mireille, si vous aviez pourquoi vous avez ce pouvoir où on vous dit tout. Il vient d'où ce pouvoir ? On va en parler dans un petit instant, Mireille. Je vous laisse le temps de la réflexion de cette
0: question. Dites tout.
1: On va parler de quoi dans un instant, mon Fabinho, avec toi ?
3: Dans un instant, l'actu web, on va se replonger dans les jeux télé des années 90.
1: Ah, alors restez avec nous, mes amis. Mais d'abord, tiens, on va écouter Michel Jonas.

0: C'était Michel Jonas, bien évidemment.
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0: Les prisonniers est émerveillé par ce talent d'animation que j'ai. Hein. Depuis tout à l'heure, il me regarde.
3: Je regarde, bien sûr.
0: Qu'est-ce que c'est que ce truc?
4: Il comprend pas.
3: Je vois le moindre détail.
5: Il apprend
0: le métier. Philippe Risolier, Mireille Dumas sont avec nous. Allons les applaudir.
6: Ouais.
0: Moi, je les aime. Je suis tellement contente de vous voir. Vous pouvez pas savoir, ça me fait trop plaisir que vous soyez avec nous. On fait une spéciale télé. Il nous manque à la télé, juste pour le plaisir, parce que j'avais envie de les voir. Je sais que ça vous fait plaisir à la maison. Lui, moins. C'est pas bien le mot. Mais je suis obligé de le passer,
4: merci.
0: C'est contractuel.
4: Voilà. Et ça m'arrange. Il est l'heure de la mise à jour. Alors, mise à jour un peu particulière aujourd'hui. Nous avons la chance d'avoir Mireille Dumas et Philippe Risoli. On va se replonger dans les années 90, que certains internautes sont nostalgiques de ces années-là, car à cette époque, il y avait pas mal de jeux télé qui sont devenus cultes aujourd'hui. Sur YouTube, j'ai trouvé un quiz spécial jeux télé. On va le tester ensemble. Saurez-vous reconnaître ce premier générique de l'époque?
0: C'était les amours, le premier générique des amours présenté à l'époque.
4: Avec Jean-Luc Reichmann, les amours jeux télévisés où des couples devaient répondre à des questions sur leur vie commune pour tester leur connaissance mutuelle. Les candidats n'hésitaient pas à se livrer comme cette dame qui raconte un rêve un peu coquin.
7: On dormait tous les deux dans notre lit et puis je rêvais en train de passer mes vitesses sur mon permis polois, mais avec le sexe de mon mari.
4: Oh.
7: Je faisais première, deuxième, troisième. Et je l'ai eu mon permis.
4: Et elle a eu son permis. Voilà, belle anecdote. Autre générique, autre jeu télé.
8: Motus,
4: bravo, présenté par
9: Thierry Beccaro.
4: Voilà, Motus, jeu télévisé de mots où les candidats devaient donc deviner un mot mystère en plusieurs essais avec des indices donnés par les lettres bien placées. Alors pour obtenir ces indices, il fallait remuer, vous savez, les boules de Motus.
10: Ah oui.
4: D'ailleurs, certains candidats avaient un peu de mal avec cette règle.
11: Vraiment, je vous demande instamment de m'écouter attentivement et de remuer les boules. Jean-Jacques, vous êtes d'accord avec moi?
12: Entièrement.
11: Hein, il faut... Non. Vous devez brasser les boules.
12: Ça fait 30 ans que je lui dis.
5: C'est un petit peu orienté.
4: Toujours. Nous sommes toujours dans les années 90 avec un autre jeu culte. Sur France 2. Patrice Lafont.
0: Pyramide.
4: Le but était de faire deviner des mots ayant un rapport avec le thème donné en utilisant au maximum, vous savez, 8 briques. Ouais. Après chaque candidat, choisissez de faire deviner le mot avec une brique, deux briques, trois. Voilà, on comprend toujours rien. Bref, tout dépend de la personne qui joue avec vous. Écoutez, là, le candidat va tenter de faire deviner en 3 briques. Il regarde son partenaire et là, il sent que ça ne va pas le faire.
13: En 3.
14: J'ai l'air si con que ça.
4: Oui, voilà. On n'osait pas le dire. Allez, passons sur TF1 avec ce générique.
15: Famille en or.
4: Dans ce jeu, deux familles devaient deviner les réponses les plus fréquemment données par un panel de personnes à des questions du quotidien. Écoutez cet extrait, on sent qu'on est dans les années 90 car ce genre de réponse, ça ne passe plus maintenant.
16: Et vous perdez la main, attention, que va me proposer la famille Martin? Lorsque vous êtes en colère, vous tapez sur quoi? Joël.
17: Les enfants.
16: Vous tapez sur les enfants, c'est bien content. Sur le chien, après ça marche pas, paf, c'est les enfants qui prennent.
4: Avec la voix bien sûr de Patrick Roy. Et on termine avec le meilleur générique du monde.
5: Le juste prix, les souvenirs.
4: Là, j'ai 8 ans là. Le juste prix, les candidats devaient donner donc le juste prix à différents produits du quotidien. Écoutez, j'ai retrouvé quelques pépites niveau candidat, Philippe.
14: Qui c'est qui?
18: Ma femme est là dans le public.
14: Ah, votre femme est là.
18: Oui.
14: Elle se prénomme votre femme.
18: Christine. Eve.
14: Ah. Vous faites
0: c'est
14: quoi?
0: Plus le nom de sa femme.
19: Non, on est revoir, je te donne.
14: C'est vrai.
19: Oui. Comment?
14: J'ai rien compris à ce que vous m'avez dit. J'ai compris d'Eure-et-Loire, je fais du boudin, mais ça doit pas être ça. Dites-moi d'où vous venez, ce que vous faites dans la vie.
1: Je viens de Pamiers, dans
14: l'Ariège. Parlez plus fort, Annick, dans le micro.
1: De Pamiers, dans l'Ariège.
4: Voilà, pour résumer, voilà, pour faire un bon jeu, il faut de bons candidats et surtout un bon animateur. Pendant des années, Philippe Risoli, vous avez animé le juste prix, mais aujourd'hui, vous recevoir ici, ça n'a pas de prix.
0: Ah, c'est gentil. C'est la première fois qu'il dit une gentillesse.
4: Oui.
8: Estimez-vous heureux, hein, parce que là,
0: c'est exceptionnel.
4: Mais non, mais ce qui est dingue, c'est votre voix, en fait. Elle n'a pas changé. Là, on ferme les yeux, j'ai 8 ans.
0: Et Mireille, pareil.
4: Hein. Ouais, pareil. Ouais, non, mais c'est
0: tous
4: vrai.
0: Les deux. On ferme les yeux, on sait qui vous êtes.
4: C'est dingue.
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0: Vous en parlez très bien dans le livre, les hauts, les bas, il y a tout dans Jamais trop tard. On sent en lisant le livre et là en vous écoutant là dans les extraits que vient de dire Fabien, l'amour que vous aviez pour les candidats.
6: Des gens.
4: Mais oui.
0: Franchement, là, oui. On peut pas mentir là-dessus. Quand on entend ça, on ment pas.
3: Non, mais je pense que j'ai, enfin, une de mes forces, c'est que j'ai jamais joué un jeu à la télévision. C'est-à-dire que j'étais moi-même. C'est-à-dire que je plaisantais avec les candidats. J'allais parfois un petit peu loin, ce qui fait qu'on a pu me le reprocher en me disant tu t'es moqué. Ah. Mais j'avais toujours derrière quelque chose de gentil pour rattraper ce que ma première phrase. Peut-être encore plus vrai aux millionnaires où là, l'animé était encore bien plus difficile de présenter le juste prix.
0: Là, c'était à des vrais numéros que vous faisiez. Là, vous étiez puis des duos. Vous... C'est-à-dire le candidat, vous, avec des cadeaux, tous les cadeaux qu'on vous a emmenés. Vous les avez gardés, toutes ces choses.
3: Alors, ils sont restés. Alors, j'en ai quelques-uns. J'ai une canne épée, notamment gravée. Oui, une canne épée. qui s'appelle, et je le raconte dans le livre, ça s'appelle un maquila.
0: Vous, Mireille, on vous a moins fait de cadeaux ?
5: Ah non, j'ai eu énormément de cadeaux.
0: Des boîtes d'antidépresseurs.
5: Alors, non, pas du tout. J'ai reçu des bouteilles. Ah. Vous savez, on jette une bouteille à la mer avec des messages à l'intérieur que j'avais du mal à enlever. J'ai reçu des pierres, des beaucoup de dessins, beaucoup de lettres, évidemment. Évidemment. Et puis des tricots, des chandails. J'ai reçu. Mais oui, mais.
4: Vous pouvez faire un vide-grenier, là, avec ça.
0: Mais rhabillé pour l'hiver.
5: Mais beaucoup de petits cadeaux qui étaient très touchants.
0: Bon, on va continuer à parler de tout ça dans un instant. Nicolas, tu as préparé une surprise pour
4: qui? Eh bien, je vais retracer la belle carrière de Mireille Dumas.
0: Toi, tu y passeras aussi, Philippe. Oui. Après, ça sera avant Mireille, une autre star, c'est Mylène Farmer. Avec C'est à qui le tour? C'est que je suis un grand fan de Mylène Farmer.
4: Ah oui. Vous l'avez vu plusieurs fois en concert.
0: 150 fois, elle ne m'a jamais vu.
3: On est tous fans de Mylène Farmer.
0: On est tous fans.

0: C'était Mylène Farmer, bien évidemment, c'est elle qui le
1: tourne. 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
2: 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Et après, c'est à moi.
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0: Maintenant, c'est à toi le tour, ma chère Mireille. Mon cher Philippe, je vous présente Nicolas Malabeuf. Ah. Quel âge tu as, mon Nico?
4: J'ai 25 ans.
0: 25 ans,
4: en
0: Nico.
4: 2000.
0: C'est un vrai fan de télé. Il connaît tout, mais depuis la naissance de la télé. Et là, tu vas rendre hommage à Mireille
5: avec
0: Dumas.
5: Les génériques tout à l'heure. Tout. Alors, il y a une méga révision.
0: Non, il sait tout. Mireille, d'abord, c'est vous qui passez à la casserole. En plus, après, ça sera Philippe.
4: Et oui, aujourd'hui, on a le bonheur de recevoir Mireille Dumas. Mireille, vous débutez dans l'émission Sexy Folie, la première émission où on évoquait ouvertement la sexualité à la télé. C'était en deuxième partie de soirée sur Antenne 2. Et en 86, Michel Blanc vous fait de drôles de confidences.
6: Fétichiste, je crois que si, tout fétichiste, c'est quoi? Par exemple, de porter le pull d'une femme qu'on aime, c'est par exemple. Vous savez, je me parfume avec une autre toilette de femme qui est l'autre toilette d'une femme que j'ai beaucoup aimée. Ça va faire prétentieux si je dis que je suis une bombe sexuelle, non?
7: Je crois que c'est à vous dire. Une petite bombe?
4: Une petite bombe!
6: C'est péjoratif.
4: Et oui, Mireille, vous en avez même profité grâce à Sexy Folie pour aller dans une boîte de striptease. Vous vous faisiez plaisir à l'époque. Et alors, vous êtes la meilleure des confidentes, on a envie de tout vous dire. Catherine Lara vous a même avoué une relation avec Georges Moustaki et c'était très chaud.
8: Vous racontez aussi avoir eu une aventure, hein,
9: oui,
8: avec notre fameux pâtre grec, Georges Moustaki.
9: Et oui, le pâtre grec. Le avec bon pâtre grec, parce qu'il est magnifique, Georges.
10: Oui.
9: C'était surtout une histoire d'amitié. Un soir, à force de me faire la cour, il m'a fait le jardin également.
4: Oh là là. Et alors, un jour, vous allez chez Léon Zitrone pour l'interviewer, mais alors ça se passe pas comme prévu. Il voulait avoir les questions en avance. Il vous engueule et demande à ce que vous écrivez les questions en amont. Ouais. Et je crois même qu'il vous séquestre.
8: Oui.
4: C'est assez fou.
8: Exactement. C'était complètement dingue. Premier entretien. Moi, j'avais une admiration. Oh, on était tous comme ça devant Zitrone à l'époque. Et effectivement, il m'a enfermé avec le cadreur et le preneur de son. J'étais là comme une petite fille à écrire mes questions que j'ai dû passer sous la porte. Quand je l'ai passé sous la porte, il a ouvert. Donc il a lu, il m'a dit « Ok, on y va ». On a fini l'entretien, il m'a dit « Mademoiselle, vous ne serez jamais journaliste, je m'oppose à la diffusion de…
0: Oh » Voilà,
8: vous n'avez pas joué le jeu, vous avez posé des questions qui n'étaient pas écrites.
0: Oh, bravo, hein.
8: C'était monstrueux.
4: Il avait une drôle de réputation. Et alors Mireille, vous échangez aussi bien avec les stars que les anonymes, mais aussi les petits bouts de chou. Il y a tout pile 40 ans, vous les interrogez sur leur rapport à la politique.
11: Et toi, est-ce que tu as une opinion, toi?
12: Je sais pas de quelle partie je serai, moi. Parce qu'il y en a qui disent la vérité dans la gauche et d'autres dans la droite. Il y en a qui disent les mensonges. On sait pas les départager.
13: La gauche, je crois que c'est les communistes ou le contraire. Et la droite, c'est les socialistes.
4: C'était mignon, presque ça.
0: Ouais.
4: Et alors Mireille, j'ai un peu peur quand même pour l'état de notre studio. Un jour, vous inaugurez le plateau de Vie privée, vie publique avec Pierre Palmade et le plafond n'a pas tenu.
14: C'est vrai que je me suis dit,
15: du tonnerre.
14: C'est vrai? C'est ça?
15: Je sais pas.
16: On l'entend, nous, hein. Je sais pas ce que c'est.
14: C'est effrayant.
15: Ça me fait peur.
8: C'est quoi?
16: On est en train de chercher. Mais
14: c'est la guerre?
8: On peut continuer.
16: La troisième guerre.
8: On continue à tourner,
0: Oh là là.
4: Waouh.
0: Oh là. Ça, c'est le plateau.
4: Oui,
8: c'est carrément le plafond qui s'est effondré.
4: Oh.
8: Mais on aurait pu être vraiment tués. Heureusement qu'il y avait, vous savez, les barres de sécurité hyper dures et tout. Et moi, c'est vrai que je ne suis pas vraiment stressée. Vous voyez, j'étais la dernière à quitter le plateau.
4: Oui. On continue.
8: Allez, on y va. Voilà.
4: Et alors, Mireille, vous avez aussi commenté l'Eurovision. C'était avec Cyril Ferraud au début des années 2010. Et alors, je ne sais pas ce que vous aviez bu avant l'émission, mais c'était du lourd.
17: Arrive Togi. Je ne sais pas comment on prononce Togi. Il a été mannequin et je tiens à dire qu'il aurait dû le rester.
18: Très bien,
17: Oui. Il s'est lancé dans la chanson par hasard en remplaçant un ami, c'est ce qu'on nous a dit.
18: Et il n'aurait pas dû le faire.
17: Voilà. Il n'aurait pas dû. Énorme morceau avec l'Irlande. Ce sont les frères Bogdanov.
18: Non, pas du tout.
17: Si, je vous jure.
18: Elle a bu.
8: Cyril me disait de me calmer, c'était tellement drôle. Parce que l'Eurovision, ce qui est marrant quand même, c'est de.
14: Il faut se lâcher un peu.
8: Bah oui, sinon vous en souhaitez, non?
4: Second
8: pour
4: degré.
8: Le téléspectateur.
4: Ouais. Et alors, j'ai un potin sur vous, Mireille Dumas, vous êtes un petit peu pyromane, vous avez tous les talents. Vous aviez failli mettre le feu à votre collège, vous étiez caché sous un bureau pour fumer un cigare piqué à votre frère, et il y avait des nuages autour du collège.
8: Non, c'est pas ça. C'est que pour faire grande, à l'époque, je devais être en troisième et tout, j'avais piqué effectivement un cigare qu'on fumait entre nanas, des adolescentes sous le bureau, parce que j'étais interne. Donc voilà, et la fumée sortait de dessous le bureau. Du coup, une pionne, comme on appelait ça à l'époque, est venue. Et puis on s'est retrouvés collés pendant 15 jours, 3 semaines, interdiction de quitter le lycée. Voilà.
0: Je vous laisse le temps de fumer tranquillement votre cigare. Parce qu'on va faire une petite pause. Et puis après, il y aura justement, évidemment, les infos pratiques près de chez vous avec le Ici Express.
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21: Juin est le mois de sensibilisation au dépistage du cancer du col de l'utérus. À cette occasion, le centre hospitalier d'Aubusson, en partenariat avec le conseil départemental de la Creuse, organise une demi-journée de dépistage sans rendez-vous. C'est ce lundi 22 juin de 13h30 à 17h30 directement au centre hospitalier d'Aubusson. Un examen simple, rapide, qui peut permettre un diagnostic précoce et sauver des vies. En raison des fortes chaleurs, Evolis 23 adapte l'organisation de ses déchets. 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Si les températures dépassent les 30 degrés, pensez donc à vérifier les horaires avant de vous déplacer. Toutes les informations sont mises à jour sur la page Facebook d'Evolis 23. 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
0: Partons gaiement vers la deuxième demi-heure de votre talk show du samedi. Alors ici, c'est comme le talk show de Léa Salamé qu'à l'époque.
4: Mais en pas pareil.
0: Sinon, c'est la même chose. Hein. Jusqu'à 13h, nos invités sont toujours Mireille et Philippe Rizzoli. Pourquoi ils sont là? Parce que
4: on les aime.
0: Et puis je sais que vous les aimez, vous êtes contents de les entendre. Moi, en tout cas, j'avais envie de les revoir. Et ils restent encore avec nous pendant une petite demi-heure avec votre tribu, notre enfant de la télé, Nicolas Malabeuf. Il est chez lui, là.
4: Ah oui, là, c'est bien, là. C'est l'émission de mes rêves.
22: Il drague Mireille depuis tout à l'heure pendant les 10.
0: Fabien Emo drague Philippe.
22: Philippe, un bon feeling.
0: Belle émission, on casse tout le monde. Bien sûr, vous le savez, vous faites cette émission avec nous, mes amis. Vous êtes chez vous ici. C'est la plus grande émission de radio du monde. Vous êtes tous des chroniqueurs, tous. D'abord, vous réagissez sur le groupe Facebook.
22: Oui, Youpi la vie avec Willy Revelli. Nous avons un message de Carole. Merci pour votre bonne humeur. Cela fait chaud au cœur. Donc merci et continuez à réagir sur l'émission du jour. C'est complètement gratuit. Vous allez sur Facebook et vous tapez Youpi la vie avec Willy Revelli.
0: Merci. Appelez-nous. Tiens, 0810 055 056. C'est la libre antenne du week-end. Vous passez à tout instant. Vous pouvez papoter avec nos invités. Vous repartez aujourd'hui.
4: Alors, pas comme dans le millionnaire. Non. Il n'y a pas de roue à tourner. Non. Il faut juste nous appeler.
0: Il n'y a pas de million.
4: Alors, elle ne vaut pas un million parce qu'après, il faudrait qu'on ferme. Elle vaut 100 euros et on vous l'offre en fin d'émission.
0: Les gens
4: demain.
0: Qui connaissent la maison savent qu'il n'y a pas un million. Donc voilà, 0,8.
22: Bah, vous prenez tout en même temps.
0: Pas, je peux rien, donc je vous laisse que ça, une petite carte, c'est déjà pas mal. Merci beaucoup. Mais d'abord, si vous n'avez pas suivi l'actu, pas de problème, l'actu vous suit. Il est temps pour moi de mettre
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0: Et comme aujourd'hui, nos invités sont Mireille Dumas et Philippe Rizzoli. On commence ces actus télé avec ce tremblement de terre. Michael Goldman et Marlène Schaaf quittent la Star Academy.
22: Oh là là.
0: Je sais, c'est terrible. Je sais pas comment on va se remettre de tous ces départs. Allez, courage. Allez. Hein. Marlène est partie parce que pareil qu'avec le reste des profs, ils s'entendaient comme chien et chaff. Michael Goldman qui quitte la Starac. Jean-Jacques Goldman qui a écrit Danson pour Céline Dion. Mais qu'est-ce qui arrive à cette famille là, Philippe Risoli est redevenu hype avec la reprise de Cuitasse les bananas par Julien Doré. J'espère que ça ne va pas donner des mauvaises idées à d'autres, parce que je ne suis pas sûre de survivre à la reprise de Beau le lavabo par Kenji Girac et de Jolie poupée par Vianney. Mireille Dumas intente un procès contre TF1 pour plagiat. En tout cas, elle devrait. Elle a raison. Masque Singer, c'est bas les masques. Merde, c'est la même chose. La roue de la fortune, Secret Story, le juste prix. En fait, la TV d'avant, ben, c'est la TV de maintenant. France 2 annonce l'arrêt de l'émission Bel et Bien. Pour les animateurs, c'est moche et mal. France 2 arrête également les maternelles. Ça lui fait un point commun avec Jean-Luc Lahaye.
22: Oh,
0: France 2 arrête aussi Interville. Pour Nagui, c'est stop à la vachette. France 3 arrête l'émission Duel en famille. Là, ça lui fait un point commun avec Anthony Delon. À France Télévisions, ils font tellement de coupes, c'est plus une chaîne de télé, hein, c'est un rabbin. Patrick Pomme-d'Arvor, PPDA, visé par 3 nouvelles plaintes. Bah, il allait quand même pas se laisser piquer la vedette par Patrick Bruel. Hein. PPDA, plainte pour dégoûtant animateur. PPDA, bien sûr, le célèbre présentateur du Juté de 20h.
22: Oh,
0: selon Paris Match, l'avenir d'Anne-Elisabeth Lemoine semble compromis à la présentation de C'est à vous. Il va être sympa le rendez-vous à la DRH. Bon bah, Anne-Elisabeth, c'est à vous. Bah, c'est plus à vous. Allez, tu dégages, merci. Un ex-candidat de Top Chef sur M6, accusé par 10 employés de harcèlement, qu'on est donc déjà son prochain menu, entrée, plat, pervers. Enfin, la question du jour. Est-ce que la série télé préférée des chouettes, c'est Alerte au mal hibou? Eh ben, vous avez 2 heures. Allez, heureusement, dans 194 jours, c'est fini 2026.
22: Bravo.
0: Voilà. Bon, c'était un rapide coup d'œil sur la télé. Vous la regardez encore, la télé, Philippe? Oui.
5: Moi, je suis un enfant encore de la télé, je la regarde encore et toujours.
0: Et la radio aussi, vous l'écoutez beaucoup.
5: Et j'écoute la radio.
0: Parce que vous avez fait les matinales dans une autre radio qui s'appelle... Je ne peux pas dire le nom sur cette antenne.
5: Oui.
0: Mais là, je sais que c'était l'un de vos moments préférés dans votre carrière aussi, hein, que d'animer une matinale radio.
5: Alors, l'animer, c'était bien.
0: C'était
5: mais
0: se lever.
5: Se réveiller.
0: En fait, c'est vous voulez faire une matinale, mais en soirée.
5: Voilà. C'est exactement ça, en fait.
0: Et Mireille, vous regardez aussi la télé, vous êtes aussi fan de télé. Vous regardez
8: alors, moi,
0: encore
8: je ne suis
0: un petit
8: pas
0: peu.
8: Une enfant de la télé, ouais. Bizarrement. Vous savez que vous parlez d'émissions que vous connaissez,
0: ouais,
8: et que moi, je n'ai pas vues à l'époque,
0: ah, oui,
8: mais que j'ai regardées quand je faisais mes.
4: Sur le tard.
8: Oui, des documentaires, voyez, en regardant des archives, et tout à coup, je découvrais.
4: Ah, d'accord.
8: Oui, je découvrais ce que j'aurais dû voir à l'époque.
0: Voilà.
8: Mais je regarde un petit peu la télé. Ouais.
0: Eh bien, dans un instant, on va continuer ce petit moment qu'on a ensemble, juste pour le plaisir, avec Mireille Dumas et Philippe Risoli. Mais là, si vous avez un petit coup de mou, je parle pas pour vous, mais je sais que vous avez besoin d'un petit coup de mou. On a la solution pour vous. Dès que je vais vous dire à vous, vous allez me faire palabapapala, et je peux te dire que là, ça va aller beaucoup mieux. Regarde,
22: ça va pas bien.
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22: Palabapapala.
0: Voilà,
22: là, ça va mieux.
0: Ça va pas mieux, Philippe?
5: Je me sens revigoré.
4: Voilà.
5: Non, mais une question, les deux, là.
0: Je t'en prie.
5: T'as mis combien de temps à les dresser?
0: Ouais, mais ça le sent.
4: C'est pas fini encore.
0: T'as vu, ils répondent aux doigts
8: à l'entraînement.
0: Ils ont peur de moi. Ils sont tétanisés par moi.
4: C'est l'argent.
0: Voici Ricky et Paul.

0: a pas perdu la main.
1: Ouais, alors Sarah
2: Roselli vient déjeuner chez vous.
1: C'est vrai, c'est vrai que Philippe, je suis un peu déçu.
3: Parce que moi, je suis un parigot.
1: Risoli d'origine.
3: Risoli.
1: Alors,
3: Sarah Ketiam.
1: Bravo. Mireille Dumas et Philippe Risoli sont toujours avec nous. Merci de partager ce déjeuner avec tout. Mireille, tiens, tout à l'heure, vous nous disiez un petit peu tous les sujets que vous abordiez à l'époque dans Vie privée, Vie publique ou Bas les masques. Est-ce qu'une fois, il y a une chaîne qui vous a dit non, pas ça, on parle pas de ça, Mireille? Ou est-ce qu'on vous laissait tout faire?
4: Alors, on me laissait tout faire, mais une fois, c'est vrai qu'il y a une émission qui était préparée avec la direction, d'ailleurs, avec l'accord évidemment de la chaîne, qui était sur la transsexualité. Enfin, maintenant, on dit transgenre, on dit pas transsexualité, et qui était diffusée en prime. Et il y a eu la direction a eu peur. Il y a eu campagne un peu de presse sans avoir vu, en estimant que finalement, c'était pas possible de donner la parole à des personnes qui ne savaient pas exactement quel genre choisir. Vous vous rendez compte, on en parlait comme ça à l'époque. On a été, on s'est retrouvés déprogrammés. On est passé en deuxième partie de soirée. Et l'histoire fait qu'on a fait en S2 autant d'audience qu'en prime. Et l'émission qui était l'émission littéraire qui passait en prime.
1: Vous avez peut-être fait des sujets sur le droit à mourir, Mireille.
4: Vous savez pourquoi j'en parle.
1: Bien sûr.
4: Voilà. Déjà dans les années 90, j'ai le droit de choisir ma mort. On parlait de ça. Vous rendez compte, tous ces sujets-là, quand j'y pense, et aujourd'hui, on en est encore à se poser des. Ouais. À légiférer, à ne pas savoir, longuement, etc. Ouais. Et moi, j'ai été très jeune, confrontée à des témoignages de cette sorte, de personnes qui disaient c'est mon ultime droit, j'ai le droit de choisir. Et moi, je me suis engagée. Je suis devenue adhérente de l'association pour le droit de mourir dans la dignité, parce que je trouve qu'en 2026, c'est comme le droit à l'avortement. Je trouve que c'est un droit personnel et qui n'engage pas les autres.
1: Exactement.
4: Donc on devrait l'avoir.
1: Philippe, vous avez une opinion là-dessus ou vous voulez qu'on passe à autre chose?
3: On va peut-être passer à autre chose.
1: On va passer à autre chose, il n'y a aucun souci. On peut passer à autre chose. Dans votre livre, vous vous racontez tout, donc Jamais trop tard, mes années télé et les autres à l'archipel. À un moment donné, vous évoquez le malentendu qu'il y a eu avec Cuitas les bananas. Vous pouvez nous dire un petit peu, parce que c'était pas, normalement, ça devait pas être cette chanson un petit peu festive.
3: C'est un titre que j'ai écrit le soir de l'arrêt du millionnaire.
1: Voilà.
3: Dont on parlait,
1: donc expliquez-nous. Donc on vous dit, voilà, Philippe, on arrête le millionnaire.
3: Donc je suis rentré chez moi, je me suis mis à écrire comme je le fais souvent d'ailleurs. Et j'ai écrit, il y a des jours, tu sais pas pourquoi ça devrait marcher, ça marche pas. Il y a des jours, tu sais pas pourquoi tu devrais dormir, mais tu dors pas. Donc là, c'est pas, on n'est pas écroulé de rire, là. Et donc je cherchais un mot et puis j'avais en tête, tu sais, le film de Woody Allen qui s'appelait Bananas. Et j'ai voulu faire une rêve, je dis, elles sont cuitasses, les bananas. Et comme les inconnus avaient fait les 100 patates, j'ai dit, coupé en dos, les patatos. Bon, il n'y a pas de frites. Et puis, en fait, ça a été un peu dénaturé. Je ne vais pas rentrer dans le détail, parce que l'histoire est longue. Et c'est devenu, effectivement, une chanson totalement festive qui ne correspondait pas du tout à l'univers de ce que j'écris normalement. Donc, ça m'a un petit peu peiné, on va dire. Ça, c'est...
1: Ça vous ennuie de reprendre, allez, vraiment, pas plus d'une minute, Philippe, pour nous raconter, parce que vous le racontez très bien dans le livre. Le jour où, à TF1, on vous a dit, on arrête. Parce que c'est vraiment, faut vous dire, mes amis, que Philippe Risoli, là, pour les plus jeunes, c'était pas une star. Le mot existe même pas pour le qualifier. Les audiences que vous faisiez tous les jours sur TF1, la première chaîne, à l'époque, encore plus qu'aujourd'hui. Et alors, ça s'arrête en 3 minutes.
3: Oui, alors que le juste prix s'arrête, c'est normal, on est en 2001, 2002, c'est l'arrivée de l'euro. Un jeu axé sur les prix, ça n'a plus de sens parce qu'on comprend plus rien à rien. Donc tout ça, c'était prévu. En revanche, moi, je devais rebondir soit avec une variété, donc en prime time, soit avec une émission caritative, justement, le dimanche après-midi. Et un jour, au mois de juillet 2001, je reçois un coup de téléphone de feu Étienne Mougeot, qui était le patron et qui m'a baladé pendant 10 minutes. Comment tu vas, grand? Ça va, grand?
1: Grand, il disait toujours grand.
3: Comment ça va? Ça fait combien de temps qu'on est ensemble, etc. Puis t'es à l'antenne tous les jours. Ça fait 14 ans que t'es à l'antenne tous les jours. Je me disais, est-ce que ce serait peut-être pas mal que tu laisses reposer ton image. Alors, je lui dis, bah non, Étienne, moi, je suis en pleine forme, ça marche bien, le public est là. Je n'ai aucune envie de laisser reposer mon image. Oui, voilà. Alors, il a changé de sujet. Il est parti sur la Starac sans me la proposer, mais en me demandant ce que je pensais jeune Nikos Aliagas, qui arrivait donc sur l'antenne de TF1. Bon, parce que je vais lui confier la Star Academy, donc voilà.
1: Donc toi, tu es
3: au téléphone, tu sens quand même là le boulet va, tu vois. Ouais. Tu te dis, mais qu'est-ce qui va ça? Et il a eu cette phrase qui a failli être le titre de mon livre, mais je me suis dit, je veux pas avoir un titre négatif. C'est dans l'immédiat, je n'ai pas de projet pour toi. Bon, et donc voilà, ma collaboration s'est arrêtée là.
1: La suite est dans le livre grand.
3: Oui.
1: Jamais trop tard, mes années télé et les autres, c'est aux éditions L'Archipel. On va continuer à en parler dans un instant. Nicolas Malabeuf revient dans un instant. On va s'occuper de notre ami Philippe Risoli en archive. Mais d'abord, on va écouter Slimane et Claudio Capeo avec Chez toi. Chez toi, non.

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3: Ah oui, j'ai la chance et le bonheur d'être à côté de Philippe Rizzoli. Philippe, vous avez commencé en ces murs, vos débuts à France Inter en tant que reporter dans l'émission Adrénaline de Jacques Pradel.
4: Exact.
3: Et vous aviez fait un sujet sur Gilbert Montagnier intitulé « Les non-voyants sont-ils aveugles ?»
4: Exact.
3: C'était pas mal. Et alors, Philippe, j'aurais pu dire même Jean-Patrick, puisque à la radio, au début des années 80, on vous demande de changer de prénom puisqu'il y a déjà un Jean-Patrick, il y a déjà un autre Philippe, pardon, oui. Et il y a cette musique qui passe. Jean-Patrick Cap de Vielle, et donc vous vous appelez Jean-Patrick Rizzoli à ce moment-là.
2: Si ça était chez là, on aurait eu Sheila
4: Rizzoli.
2: C'est le dernier qui passait.
4: Tu sais, j'ai souvent fait pile ou face, moi, dans ma vie.
3: Et alors, fin des années 80, vous arrivez sur TF1, vous animez Jeopardy. Et alors, c'était pas toujours évident.
4: J'ai eu d'autres
3: avec les
4: émissions
3: candidats
4: avant, hein, mais oui. Jeopardy, on va dire oui.
5: Et pour mener rondement ce Jeopardy, voici Philippe Rizzoli.
6: Colette, on commence avec vous, Colette. Colette, vous venez d'où, vous, Colette?
7: De Maison Lafitte.
6: Oui, vous faites quoi, Maison Lafitte?
7: Rien.
6: C'est déjà bien, Colette.
3: Et alors, dans les années 90, vous êtes à la tête du millionnaire. Il fallait avoir les fameuses 3 télés pour tenter de remporter le million. Explosion de joie.
8: Le premier millionnaire du mois de juillet 1995, c'est vous. Vous êtes millionnaire.
3: Je change de femme à partir de soir, il avait dit le candidat. Et alors Philippe, c'était très sérieux, je crois que vous n'aviez même pas le droit de toucher la roue, il y avait un huissier de justice, etc. Et alors, autre jeu culte pendant 10 ans, le juste prix, un 1er avril, vous parlez avec une candidate pendant 10 minutes au téléphone, et en fait c'était votre maman, mais vous ne l'aviez même pas reconnue à ce moment-là.
4: Non.
3: Et alors, un autre jour, un candidat que vous aviez déjà croisé, on a frôlé la cata, il avait failli révéler votre adresse à l'antenne.
9: Je suis ravi.
10: Je vous connais parce que j'ai relevé les compteurs chez vous.
9: C'est pas vrai.
10: 20 rues.
3: 20 rues.
9: Ah non, je le crois pas. Il me dit qu'il est à l'EDFDF et qu'il est venu relever les compteurs chez moi. En plus. Ah bah, là, je suis clair.
11: C'est moi qui n'avais pas de home jacking.
3: Il s'en est passé des choses sur le plateau du Juste Prix. Un autre jour, vous rangez votre cigarette dans votre poche de pantalon.
4: Oui.
3: Sauf que sans vous en rendre compte, la cigarette crame le pantalon. Votre cuisse est brûlée et vous hurlez à l'antenne. Et enfin, le petit potin, Jean Marais. L'acteur Jean Marais était fan du Juste Prix.
4: Bah,
3: il vous a même offert une jolie sculpture.
4: Ouais. Oui, alors j'ai reçu un petit mot, c'est surtout le mot « j'ai la sculpture ». Effectivement, j'ai reçu un mot. « Cher Philippe, je vous regarde chaque jour avec joie
3: ».
4: Signé Jean Marais. Avec une sculpture, mais je ne l'ai jamais rencontré. En revanche, celui qui était aussi malade du Juste Prix que lui, je l'ai rencontré. On a fait des interviews croisées, je suis allé sur son plateau. Il voulait même écrire un rôle pour moi au cinéma, c'était Claude Chabrol.
2: Ah oui.
4: Qui arrêtait les tournages et tout pour.
2: Pour regarder le Juste
4: regarder
2: Prix.
4: Le juste
2: trop,
4: mais
2: c'est qu'il était en tournage, il arrêtait pendant une demi-heure, une heure.
4: Ah, mais il arrêtait, regardez.
2: Incroyable.
4: C'est assez étonnant.
2: Vous êtes très bien grand.
3: Vous allez les enfants.
2: Vous êtes un bon invité, grand. Donc restez.
12: Ça, c'est vous. Ça, on ne peut pas vous le dire, vous, grand.
3: Non, petit.
2: Grand, jamais on me le dit. C'est quand même incroyable. Mes amis, dans un instant, on va terminer cette émission. Mais je sais que vous aimez la publicité. C'est une espèce de.
3: On adore.
2: C'est un bonheur.
4: On adore.
2: Comme
4: pour ça.
2: Comment, quand on s'appelle Philippe Rizzoli, comment est-ce qu'on lance la pub? On dit quoi? On dit.
4: On dit.
2: Ah oui, là, effectivement, vous avez perdu la main.
4: Attends. On se retrouve un peu de pub, on se retrouve dans 30 secondes.
3: On reste là.
2: En étant un peu aimable.
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2: De retour. retour ici, c'est Willy vient déjeuner chez vous. On passe à table tous ensemble le samedi et le dimanche entre midi et 13h. Mais vite, ce sont les 5 dernières minutes. Si, si, il faut qu'on se dépêche. Alors vite, vite, terminons, passons au dessert avec nos deux invités du jour de cette spéciale. Il nous manque à la télé. Mireille Dumas.
4: Ces émissions en public, ça va.
7: On fait tout.
2: Ça va, Philippe, depuis tout à l'heure?
4: Ah, je suis en pleine forme.
2: Oui, ça se voit, ça se voit.
4: Là, ça y est, j'ai commencé, nous, on est des diesels. Donc, on rentre dans le.
2: Dans 3 minutes, on part. Donc, Philippe se réveille. Ça fait plaisir. Mireille. Alors, Mireille, je l'ai dit en débutant l'émission, vous n'êtes pas à la retraite, bien au contraire. Déjà, vous êtes extrêmement présente sur les réseaux sociaux, sur YouTube, par exemple. C'est quoi cette chaîne? Alors, on peut y retrouver quoi?
13: Eh oui, c'est une chaîne où je publie au moins trois archives d'entretien déjà qui ont eu lieu dans les années passées, on va dire, et puis une intégrale chaque week-end maintenant, et chaque mois je retrouve, et c'est ce que j'aime beaucoup faire, une personne, un invité que j'ai eu
3: des anciens
13: 20, 30 ou 40 ans auparavant, et c'est génial parce qu'on voit non seulement l'évolution de la personne, mais en même temps l'évolution de la société. Puisque moi, ce qui m'a toujours intéressée quand même, en dehors de parler d'intimité, c'est aussi ce qui se passe dans la société.
2: Il y en a qui, je sais pas, parmi tous vos invités, qui vous ont dit, je pensais pas que j'allais dire tout ça, tu m'as fait dire de ces choses, Mireille.
13: Ah, beaucoup, souvent. Temps, souvent parce qu'on est dans quelque chose de. Et moi, je fais attention, justement. Je fais toujours attention parce que quand on est dans la confiance, parfois, on oublie aussi qu'il y a les caméras où maintenant. Vraiment, ça n'a plus rien à voir avec les années passées, avec il y a, on veut dire avant les réseaux, c'est-à-dire avant 2000. C'est-à-dire que maintenant, vous le buzz, vous dites une phrase, elle est reprise en boucle, elle circule, etc. Donc, quand même, je suis assez. Je dis toujours de penser, qu'on se confie, mais que pour autant, il va y avoir. La diffusion. Donc, je monte. Donc, j'arrive, je fais du montage.
2: Du montage.
13: Attention, parce que je vois que vous êtes tellement. Ça va être repris, évidemment. Ça va buzzer grave. Ça va buzzer grave. Attention, je vous ai à l'œil. Si vous coupez.
4: Je monte.
13: Non, mais le montage est essentiel pour ce genre de confidence.
2: Comment s'appelle la chaîne YouTube alors, Mireille?
13: Elle s'appelle Mireille. Enfin, il suffit de. Non, c'est. Vous tapez Mireille Dumas, vous allez sur la. Vous tombez sur la chaîne. Voilà. Et effectivement, je la fais en partenariat avec Lina. Et ce qui marche très bien, je tiens à vous le dire, c'est Facebook. Facebook, on a beaucoup.
3: 400 000 abonnés.
2: Et bientôt, là, vous allez en avoir plus. Parce qu'il y a tous les abonnés de Youpi Lévi avec Willy Rovelli qui vont venir chez vous. Ça vous fera encore plus de monde. Philippe, vous, c'est le théâtre depuis quelques années. Là, de toute façon, quand on réécoute tous les extraits du millionnaire du prix, envoyez le comédien. Enfin, pardon. C'était plus comédien qu'animateur déjà.
4: J'espère les deux, mais j'adore être sur scène, j'adore le contact avec le public. Curieusement, il y a pas mal d'auteurs qui m'envoient des pièces à lire.
2: Pourquoi curieusement? Arrêtez de vous rabaisser,
4: j'ai un petit peu de tout. Et là, il y en a une qui retient mon attention et que je vais essayer de monter. Deux hommes qui se retrouvent dans un appartement. Oui. C'est une pièce à deux.
2: Appartement et tac-tac les deux,
4: les deux, mais sauf que les deux pensent être dans leur appartement et pensent y retrouver leur femme, mais qui est la même personne.
2: C'est pas mal, ça.
4: Et donc, ça va être toute une discussion entre les deux mecs.
2: Ah, j'aime bien ça. C'est un projet
4: C'est un projet, oui, j'espère qu'il va pas trop tarder à arriver. C'est une pièce qui a été écrite par Jérôme de Verdière, vous savez.
2: Très bien, qu'on voit beaucoup.
3: Sur Paris Première.
4: Qui me l'a écrit un peu sur mesure.
2: Ça va être super. Ça va
13: cartonner. Et on lui souhaite de pouvoir la monter.
2: C'était pour vous faire plaisir,
4: appel à Mireille Dumas, puisqu'elle monte.
13: Bien sûr.
2: Mireille.
13: On se croirait aux grosses têtes. Faire de concurrence.
2: Ma chère Mireille, là, il nous reste une petite minute. Là. C'est combien? Une minute? Il nous reste 2 minutes. Il nous reste 2 minutes. Mireille, vous interviewez Philippe. Si vous aviez une question à poser à Philippe, et Philippe, vous répondez. Défilez pas. Allez, Mireille. Débrouillez-vous. À part quelle heure il est, s'il vous plaît. Creusez-vous un peu la tête.
13: Non, mais je voudrais savoir.
4: Qui êtes-vous?
13: Philippe, oui. Qui êtes-vous? Où allez-vous? Que pensez-vous?
4: Et Dieu dans tout ça.
13: Exactement. Non, mais aujourd'hui, vous êtes plutôt apaisé. Vous êtes en manque? Vous êtes,
4: alors, je sais pas. Suis-je un homme heureux, comme disait William Scheller? Oui, je pense être un homme heureux. Je suis comblé. J'aime...
13: Pas aigri.
4: Ah, pas du tout.
7: Non, on le voit dans le livre. Dans le livre, c'est très clair qu'il n'y a absolument pas d'aigreur.
4: Pas du tout. J'espère faire encore un peu de théâtre, être invité de temps en temps par Willy Revelli et d'autres. Ou vous. Oui. Voilà. Et donc, ça m'amuse.
13: On va se faire un retour.
4: Et je regarde toujours la télévision avec autant de plaisir, les petits nouveaux qui arrivent.
18: Votre programme préféré?
4: Je vois leurs forces, je vois leurs défauts. Là, pour l'été?
18: Oui, pour l'été ou en général. Est-ce que vous aimez regarder chez vous?
4: Eh bien, tiens, je vais regarder Fort Boyard cette année.
7: Pourquoi il va regarder Fort Boyard? Pourquoi?
4: Parce que d'abord, je veux voir la nouvelle mouture avec Cyril Ferraud.
7: Et pourquoi
4: ça,
7: aussi?
4: Ça me fera plaisir parce que je veux voir quelles sont les personnes qui s'en frottent.
7: Parce qu'il est venu. On vous en dira pas plus. Mais vous allez voir Philippe Risoli comme vous ne l'avez jamais vu.
18: Promet.
7: Mireille, on vous attend à Fort Boyard. Elle n'a pas envie de venir.
18: En tout cas, l'interview de Mireille en une minute, c'était beaucoup mieux que vous.
7: Oui. C'est moi,
18: ouais.
7: En une minute, elle a fait
18: mieux.
13: Pas Mazo pour aller à Fort Boyard.
7: Merci infiniment. Merci mille fois.
4: Bravo,
7: sur
4: Mireille.
7: YouTube, vous tapez bravo, Mireille Dumas, vous tomberez sur la chaîne YouTube de Mireille Dumas ainsi que sur la page Facebook. Et Philippe Risoli, le livre s'appelle Jamais trop tard, mes années télé et les autres chez l'Archipel et donc très bientôt au théâtre. Voilà. On a fait cette émission juste pour vous dire qu'on vous aimait.
18: On vous aime.
4: Et on
7: était
4: aussi.
7: Très, très, très heureux de vous voir.
13: Youpi la vie.
4: Bravo,
13: voilà,
4: bravo.
13: On aime la vie tous.
7: Mais voilà, youpi la vie et puis c'est tout.
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7: Et ben voilà, c'est fini.
18: La barbe, c'est pas possible.
7: Passez une belle journée dans un instant. Ma France week-end version économie. Et nous, on se retrouve demain. Il est 13h.
20: Bonjour à toutes et tous, bienvenue dans Ma France Weekend. Le samedi, l'équipe de Paris ici, les économies, est mobilisée pour votre pouvoir d'achat. Alors dans 5 minutes, on va s'occuper de nos enfants ou petits-enfants pendant les vacances. Aide, activité, culture, centre de loisirs ou stage, on va tout vous dire. Mais d'abord, l'actu de ce samedi. Bonjour Cyril Ardo.
21: Bonjour Valère, bonjour à tous. 13h et il est donc l'heure de ne pas sortir de chez soi. La France a très chaud ce week-end. 60 départements en vigilance orange, près de 41 millions de personnes concernées par la canicule. Un épisode étendu, durable et intense. 39 degrés attendus localement aujourd'hui, jusqu'à 41 degrés demain. Météo France envisage de déclencher l'alerte rouge, le plus haut niveau pour certains départements. Et Guillaume Fariol, ça ne se fera pas au hasard, il y a en fait de nombreux critères.
22: D'abord les températures maximales et minimales, la durée de la canicule, l'humidité aussi, des seuils propres à chaque département. Ils sont fixés en fonction des canicules passées et du niveau d'acclimatation du territoire, c'est-à-dire s'il est plus ou moins habitué à connaître des épisodes de chaleur. Le Nord, par exemple, passera plus facilement en rouge que les Pyrénées-Orientales. D'autres critères entrent en jeu, les passages aux urgences, les consultations chez SOS Médecins ces derniers jours, notamment la décision finale est prise en concertation entre Météo France, les autorités sanitaires et les préfectures. Un passage en vigilance rouge, c'est le signe d'une canicule extrême, explique Météo France, exceptionnel par son intensité, par sa durée et par son impact sanitaire sur l'ensemble de la population. Les risques concernent aussi les personnes en bonne santé.
21: Explication de Guillaume Fariol. Et c'est dans ce contexte que le Premier ministre a convoqué une partie de son gouvernement. Réunion de crise toujours en cours à 7h. Et face à cette chaleur, de nombreux événements sont interdits un peu partout en France. À l'image du marathon du Vignoble dans le Bas-Rhin, de toutes les manifestations sportives dans le Lot-et-Garonne et à Mont-de-Marsan dans les Landes. Concernant la fête de la musique demain, la ministre de la Culture Catherine Pégard appelle à une extrême vigilance tout en laissant la main aux préfectures et aux mairies. Dans ce contexte, 10 départements sont placés cet après-midi en vigilance orange pour un risque d'orage. L'Aisne, les Ardennes, l'Aube, la Côte d'Or, la Marne, la Haute-Marne, la Meuse, la Nièvre, la Seine-et-Marne et l'Yonne sont concernés. Seule l'Aisne n'est pas touchée par la double vigilance orange aux orages et à la canicule. Et hier soir, deux hommes ont été légèrement blessés à Fampoux, près d'Arras, dans le Pas-de-Calais, après avoir été frappés par la foudre. Et puis, 3 départements présentent un risque élevé de feux de forêt selon Météo France. Il s'agit du Var, du Vaucluse et de l'Allier. Les conditions météo aggravent significativement le risque de départ et de propagation. Demain, l'Allier repassera en risque modéré. Dossier complet sur cet épisode caniculaire à retrouver sur notre site et sur notre application ici.fr. Près de 3 ans après le début du scandale et 75 ans après les premiers faits, une étape importante dans l'affaire Betaram. La commission d'enquête indépendante sur les violences commises dans cet établissement catholique des Pyrénées-Atlantiques vient de remettre son rapport. 12 mois d'enquête, plus de 130 personnes auditionnées, 37 auteurs identifiés et un constat de violence systémique d'une exceptionnelle gravité selon le président de la commission Jean-Pierre Mathias.
5: Je pèse les mots que j'emploie. Nous sommes dans cette commission un certain nombre à avoir travaillé sur des violences de masse. Certaines violences qui ont été perpétuées dans ces murs sont des violences qu'on peut assimiler à du sadisme ou de la torture. Les violences qui se sont passées ici ne sont pas des violences isolées. Ce sont des violences systémiques. Systémique, ça veut dire que les gens

0: familles, à leurs enfants. C'est une sorte de bombe à fragmentation.
1: Et la commission va remettre à l'Assemblée nationale début juillet des recommandations. La commission qui recommande à la congrégation de prendre en charge le suivi psychologique et d'accorder des réparations financières aux victimes de violences physiques et pas seulement aux victimes de violences sexuelles comme c'est le cas aujourd'hui. On passe au rugby avec la demi-finale du championnat de France ce soir. Qui du Stade français ou de Montpellier rejoindra Toulouse en finale? Match à guichet fermé entre deux formations qui se sont fait peur. Se maintenant de justesse au sein de l'élite la saison passée, le centre montpelliérain Arthur Vincent estime que son équipe a un avantage après avoir terminé deuxième de la saison régulière.
2: L'objectif c'était de se qualifier directement en demi-finale, couper en famille jusqu'au jeudi. Donc ça a été le mot d'ordre, ça a été ça. D'abord de couper, de souffler physiquement, mentalement, et de faire un maximum de fraîcheur. Et après arriver avec beaucoup d'appétit, tous très, très excités, très, très impatients pour cette demi-finale.
1: Et Montpellier, Stade français, le coup d'envoi, c'est donc ce soir à 21h05.
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1: Et la suite pour vous cet après-midi, c'est Valère Courrère, par ici, les économies.
5: Bonjour et bienvenue dans votre magazine Ma France, par ici, les économies. Vous connaissez désormais notre objectif. Chaque semaine, vous redonnez du pouvoir d'achat. Et aujourd'hui, on va s'occuper de nos enfants ou de nos petits-enfants pendant les vacances, les aides, les activités, les sujets culturels, les centres de loisirs, les stages. On va tout vous dire avec notre invité. Bonjour Catherine Acouboisiz.
6: Bonjour Valère.
5: Vous êtes responsable du service société pour le magazine Parents. Je vous propose pour commencer de répondre à cette première question. C'est Marcel qui m'a écrit sur mon mail, paricideseconomies@radiofrance.com. Je le lis. Vous organisez une émission pour occuper nos vacances pendant l'été, plutôt celles de nos enfants. J'imagine quand on part pas ou trop peu. Est-ce que ce n'est pas toujours pareil, des idées au rabais pour les moins bien lotis? Voilà la question de Marcel. Moi, je l'ai retenue parce que je trouve qu'elle a le mérite d'être... cache tout de suite. Qu'est-ce que vous lui répondez?
6: On rentre dans le sujet tout de suite. Alors, c'est vrai qu'il y a beaucoup de parents qui culpabilisent de ne pas pouvoir forcément payer des super vacances à leurs enfants. Toute notre communauté chez parents voit passer sur Instagram des mamans globetrotteuses qui vont aux quatre coins du monde. En vérité, quand on s'intéresse un peu plus en détail à leurs témoignages, on se rend compte que les enfants, même si on les amène à la muraille de Chine, ils vont fixer sur une colonie de fourmis. Et finalement, le plus simple, c'est parfois le mieux. Donc, pas de culpabilité par rapport à ça. Et non, c'est pas forcément au rabais, c'est simplement des choses peut-être plus simples, mais qui finalement font très très plaisir aux enfants.
5: Ce que vous nous dites, et ça c'est un bon point côté pouvoir d'achat, c'est que finalement, pour nous, adultes, parents, grands-parents, on peut avoir un regard différent sur les vacances idéales. Ce ne sont pas les mêmes vacances, des vacances idéales pour des parents ou des enfants.
6: Exactement, je crois qu'il faut se mettre à hauteur d'enfant sur ce sujet. Ça va permettre de décompresser déjà pas mal et se rendre compte que vraiment, le plus simple, c'est vraiment parfois le mieux. Et voilà, pas de culpabilité, on peut aller dans des choses très très simples.
5: Notre experte aujourd'hui, donc Catherine Acouboisiz, responsable du service société pour le magazine Parents. Dans cette émission, on va essayer donc de vous aider, hein, vous qui allez peut-être devoir gérer pas mal de temps à la maison avec vos enfants, travaillant aussi parfois. Bref, on va essayer de tenir pendant ces deux mois de vacances scolaires, c'est quand même assez long. Catherine, beaucoup de parents ont le sentiment qu'il faut donc partir loin pour que les enfants passent de bonnes vacances. Vous nous dites, c'est pas forcément le cas, mais alors à contrario, est-ce qu'on peut vraiment passer des super vacances en restant deux mois à la maison?
6: Alors, je pense que c'est vraiment une question d'ambiance là à mettre avec les enfants et okay. qu'on peut leur faire construire des souvenirs très très beaux tout en restant à la maison du moment qu'il y a une bonne ambiance.
5: Alors, une ambiance, ça veut dire qu'il faut s'investir.
6: Il faut s'investir. Ouais. Alors le il faut, c'est pas un mot qu'on utilise beaucoup chez parents et en général ça heurte un petit peu les parents quand ils entendent ça. Mais disons que il faut vraiment, je le redis, j'arrive pas à dire autrement, mais
5: c'est mieux d'eux.
6: Voilà, essayer d'être détendu, essayer de ne pas se stresser avec ça et de faire simple. Donc il y a des activités à faire près de chez soi facilement. On peut aller à la piscine.
5: Ouais, j'allais dire quoi par exemple?
6: Voilà, ouais. C'est ça. On peut faire très simple. Donc la piscine municipale, si elle est en extérieur, c'est encore mieux avec des toboggans. Mmh. Le parc, ça peut être tout simplement faire une balade à vélo. Si fait très très chaud, que c'est la canicule, pourquoi pas aller au cinéma? Voilà, alors sur deux mois, ça paraît comme ça très court, mais si on construit bien son petit planning, on peut arriver à faire quelque chose de très sympa.
5: Alors c'est exactement ce qu'on va essayer de faire, c'est de vous donner à vous qui nous écoutez des idées, des astuces pour réussir ces vacances, même si vous ne partez pas, ou si vous ne partez pas deux mois, ce qui est quand même le cas de la plupart des gens, on va dire.
6: Et oui, deux mois de vacances, c'est assez rare. Alors, sauf quand on est enseignant, il y a toujours l'exception des enseignants, mais même eux, ils ont du travail et puis

0: ils ont besoin de souffler.
1: Bien sûr.
0: Donc même eux, ils ont besoin de ces conseils-là. Il y a un vrai gap entre les calendriers-là.
1: Vous parliez de planning. Est-ce que vous recommandez, disons, est-ce que vous conseillez d'organiser les choses? C'est-à-dire, si on passe vraiment nos 3 semaines de vacances communes avec les enfants à la maison, parce que le budget est trop serré, qu'on partira pas cette année, ça concerne du monde, et encore cette année, notamment avec l'augmentation des coûts de la vie, etc. Est-ce que vous conseillez de faire un planning, d'organiser? Parce que ce cadre aussi, ça aide les enfants à se situer.
0: Oui, je crois que c'est important, surtout pour les plus petits, qui n'ont pas forcément une vision du temps encore très structurée. Donc ça peut aussi leur provoquer un peu d'angoisse et ça peut faire monter assez vite la pression à la maison. Donc pourquoi pas faire un planning, l'afficher un peu comme dans un centre de loisirs en fait, hein, et vraiment essayer d'organiser tout ça au mieux en demandant de l'aide. Enfin, je pense qu'on va en parler aussi, mais en trouvant des relais et en organisant au mieux les choses. Oui, je pense que c'est une très bonne idée de faire un planning et de l'afficher, d'en faire quelque chose de ludique en fait.
1: Il y a aussi des solutions de garde, hein, bien sûr. C'est-à-dire, on n'est pas forcément obligé, tenu ou en tout cas en capacité aussi de garder les enfants à la maison pendant ces 2 mois. Là, il y a différentes solutions, notamment les centres de loisirs.
0: Oui,
1: il y en a à peu près partout en France.
0: Oui, je crois que c'est crucial qu'on parle des centres de loisirs. Ouais. Il y en a partout en France. Donc, soit c'est la municipalité qui gère, soit ce sont de grandes associations comme Famille Rurale, par exemple. Et c'est vrai que les centres de loisirs, eux, ils ont à cœur de vraiment divertir les enfants. Ça ressemble à des vacances. Souvent, il y a des thématiques sur la semaine, il y a des veillées, il peut y avoir une journée de fête, des sorties un peu plus loin. Donc, je crois qu'il faut pas négliger les centres de loisirs parce qu'on n'y pense pas forcément. On peut aussi s'adresser aux centres de loisirs, par exemple, de la commune des grands-parents. Si on a la chance d'avoir des grands-parents qui se portent volontaires pour garder les enfants, ça peut les changer un peu de centre de loisirs. Je pense aux enfants qui y vont déjà toute l'année.
1: Ah oui, pas mal.
0: Pour leur changer un peu de cadre, en fait, pourquoi pas. Ou si on a la chance de télétravailler à la campagne ou ailleurs, à une autre adresse. Du moment qu'on a une adresse, on peut aller vers ce centre de loisirs. Alors, le tarif va peut-être être un petit peu différent parce qu'on n'est pas résident à l'année, mais ça peut rester intéressant d'aller voir ces centres-là aussi.
1: Centre de loisirs, c'est vraiment une option. Pour le coup, côté budget, en général, c'est accessible. C'est indexé aussi souvent sur les revenus.
0: Oui, c'est indexé sur le quotient familial. Donc là, c'est vraiment la CAF qui vous dira. Mais ça reste le plus avantageux. C'est parfois, en fonction des endroits, il y a vraiment de belles sorties organisées. Je précise aussi, parce qu'on le sait peu, mais que les collégiens peuvent être accueillis en centre de loisirs jusqu'à 12-13 ans. Ça dépend des communes. Là aussi, il faut se renseigner. Parce que c'est encore un âge entre 10 et 13 ans. On a du mal à les laisser en autonomie. Et même s'ils ne sont plus à l'école primaire, ils peuvent se diriger vers les centres de loisirs.
1: Bon, là, il est encore temps. Enfin, il est déjà un peu tard, mais on peut taper à la porte si
0: on
1: n'y avait
0: pas pensé. Oui, je crois. Ouais. C'est vraiment à voir en fonction de chaque situation. Mais normalement, on peut encore inscrire les enfants. Il y a aussi des dispositifs de vacances apprenantes dans certains établissements scolaires. Donc, école, collège, lycée. Là aussi, il faut se renseigner un petit peu sur sa zone.
1: Bon, la commune, moteur de recherche, appeler à droite, à gauche, à parler à l'école. Enfin, il faut y aller à fond.
0: À fond, service jeunesse de la ville. Ouais, c'est vraiment un bon contact pour trouver tout ce qui peut se faire autour de nous.
1: Là, il est encore temps. On va parler aussi des stages d'été parce que beaucoup d'associations, des entreprises proposent aussi des stages avec des tarifs plus ou moins accessibles. Avant ça, il existe des aides aussi pour occuper les enfants, pour les faire garder. Vous pouvez faire le point.
0: Alors, en fait, il y a 2 aides qui existent. Donc, il y a l'aide aux vacances enfants, l'AVE, et l'aide aux vacances famille, l'AVF. Okay. Et donc ça, normalement, les parents qui y ont droit sont directement informés via leur espace CAF.
1: Ok.
0: Et ça permet parfois d'aller jusqu'à prendre en charge 70% du coût du séjour. Donc c'est quand même important pour les parents qui voudraient envoyer leur enfant en colo. Mais ça concerne ceux qui ont un quotient familial inférieur ou égal à 800 euros. Donc c'est une partie des gens. Il y a aussi un autre dispositif qui existe. Alors j'ai pas noté la date, mais qui existe depuis quelques années, qui s'appelle le Pass Colo. Donc c'est pour les enfants de 11 ans. Là c'est très précis. Donc là il s'agit cette année des enfants qui sont nés en 2015. Et là aussi il y a des critères d'éligibilité en fonction du quotient familial. Et on reçoit normalement une notification dans son espace CAF. Donc vérifiez bien ces infos-là sur vos espaces.
1: Vérifiez bien. Et puis c'est des sujets dont j'ai eu l'occasion de parler dans ma chronique. Par ici les économies sur ici.fr, vous avez toutes ces infos, tous les liens, il faut vraiment pas hésiter parce qu'il y a beaucoup de Français qui passent à côté des aides auxquelles ils ont droit. Au niveau des stages organisés par le privé, associations, entreprises, il y a à peu près toutes les disciplines qui sont concernées. concernées, culturelles, artistiques, sportives. Est-ce qu'il y a certains stages qui coûtent moins cher que d'autres? Est-ce qu'il y a des bons plans?
0: C'est difficile de répondre comme ça, mais ce que je vois en faisant des recherches, et ce qu'on a fait sur Parents en faisant des recherches sur ces sujets, c'est que, en général, les associations sportives ou culturelles de la commune sont quand même moins chères que les structures privées, donc c'est pas une surprise. Donc c'est pas mal d'avoir le réflexe d'aller vers les clubs sportifs que les enfants fréquentent déjà l'année, qui organisent parfois des stages d'été, en fait, sur un sport ou de découverte d'autres sports, et c'est un bon moyen de tester une activité aussi ludique qui sera peut-être récurrente l'année d'après. Donc je crois qu'il faut aller taper de ce côté-là. Il y a aussi, je pense, au pass culture qu'on n'a pas évoqué pour les plus grands, parce que les ados aussi ont envie de sortir même s'ils sont tout seuls. Donc ça, c'est aussi important d'aller revoir ces offres-là. À partir de 15 ans, il y a des offres gratuites de spectacles. Voilà.
1: Et beaucoup de spectacles aussi, en tout cas de spectacles parfois l'été, des activités culturelles. Je pense au théâtre, des concerts de plein air, du cinéma de plein air, des musées aussi.
0: Oui,
1: il y a toute une offre culturelle pour les jeunes.
0: Offre. Je crois qu'il faut un peu se transformer en touriste, un peu de sa région, de son quartier même, et ne pas hésiter à lire la presse locale, et puis aller se renseigner en mairie et aller regarder un petit peu partout tout ce qui se fait. Avec les réseaux sociaux, on trouve les informations aussi facilement. Mais c'est vrai qu'il y a beaucoup de choses, donc on prend le sac à dos, on prend le guide du coin, et puis on se lance.
1: Et puis il y a tout ce qu'on peut faire à la maison, notamment quand il fait très chaud, on a envie de rester plutôt à la maison au frais le plus clair de la journée. On n'est pas obligé non plus tout le temps de barouder, parce que c'est aussi fatigant, notamment quand on est chez les grands-parents. Qu'est-ce que vous conseillez, ou quelles idées d'activités à la maison vous pouvez nous donner pour nous inspirer là? On est en train de préparer les plannings, ça y est.
0: D'accord. Alors, je crois qu'il faut faire assez simple, encore une fois. On n'a pas tous vocation à se transformer en animateur de centre de loisirs, donc le mieux, c'est peut-être d'associer les enfants, surtout si on a soi-même encore du travail à faire, ou si on est un peu dans une phase entre deux, en tout cas. Donc les associer à de la cuisine, les associer à du jardinage, pour ne pas avoir tout le temps à être animateur, mais plus à les associer. Moi, je trouve qu'une bonne idée aussi, c'est d'essayer, comme je disais un petit peu tout à l'heure, de mettre une thématique sur la semaine, de se dire, cette semaine, je sais pas, on va travailler, entre guillemets, on va parler des oiseaux, par exemple, on va faire quelque chose sur les oiseaux, donc on va les observer, on va les dessiner, on va en bricoler un, on va regarder un documentaire sur les oiseaux. Enfin, donner une thématique, ça peut donner quelque chose de sympa. Et puis après, on peut revenir à des choses que nous, on faisait en tant qu'enfants dans les années 80. Faire des gâteaux, les vendre dans le pâté de maison, des petits bouquets de fleurs. Je crois qu'il ne faut pas hésiter, et les enfants sont friands de ces idées-là. Faire des cabanes, être vraiment dans une optique, se mettre à hauteur d'enfant. Donc ça peut être aussi leur suggérer d'organiser un spectacle. Ça peut leur prendre toute une semaine, de faire des costumes, des décos, et de dire le vendredi soir, on viendra tous regarder, par exemple, ou faire une expo avec des dessins, avec du bricolage. Enfin, il faut faire très simple. Souvent, quand les enfants s'ennuient, simplement leur demander qu'est-ce que tu aimerais inventer. C'est juste cette petite phrase-là qui est très bonne, que les psys nous donnent souvent chez parents. Elle déclenche en fait la créativité, et puis voilà. Et puis pas hésiter non plus à les laisser s'ennuyer, parce que c'est important de s'ennuyer pendant les vacances, de chiller, comme on dit.
1: Absolument. Et puis parmi les bons plans, il y a aussi des associations qui proposent des lieux d'échange, de partage. Bonjour Vanessa Botella.
2: Bonjour.
1: Vous êtes coordinatrice du Café des Familles à Bordeaux, dans le quartier du Bacalan, c'est ça?
2: Oui, tout à fait.
1: Qu'est-ce que c'est un Café des Familles?
2: Alors, nous, on est un café, avant tout, et on est un lieu de vie où les parents peuvent venir avec leurs enfants, boire un café, manger une petite crêpe, et notre espace, il est dédié aux enfants. C'est-à-dire que les espaces sont définis pour que les enfants puissent évoluer en toute liberté, jouer, et voilà.
1: C'est déjà, kids c'est friendly, comme on dit. Donc, c'est-à-dire, les enfants sont les bienvenus, et c'est pensé autour d'eux. Et d'ailleurs, il y a tout un programme d'activités dans ce Café des Familles, Vanessa.
2: Oui, tout à fait. On a un programme mensuel où chaque jour, on propose des animations le matin, l'après-midi. Ça peut être de l'éveil artistique, ça peut être de l'éveil pour les tout petits de 0 à 3 ans, avec des intervenants comme du massage bébé, de la psychomotricité, des choses comme ça.
1: Et est-ce que ça coûte cher de venir boire un café chez vous? Est-ce qu'il faut être adhérent? Comment ça marche?
2: Alors, pour venir juste boire un café, non, c'est gratuit. On est ouvert à tous, sans distinction. Et les gens veulent participer à un atelier, il faut devenir adhérent. Et pour l'adhésion, c'est 28 euros sur une année entière. Donc non, c'est pas très cher.
1: Voilà, encore une fois, le secteur associatif qui a plein de, à la fois d'audace, de solidarité et de bon sens. Donc là, un café des familles à Bordeaux. Et vous êtes ouvert pendant l'été ?
2: Oui, on est ouvert tout le mois de juillet.
1: Eh ben voilà, on sait donc quoi faire si on est dans le coin. Et puis sinon, on peut chercher. Il y en a d'autres sans doute en France qui proposent ce type d'activité. Ça s'appelle d'ailleurs Café des Familles ou autrement, mais ça vaut le coup de se renseigner. Hein.
2: Exactement.
1: Merci beaucoup Vanessa Botella, vous êtes coordinatrice donc de ce Café des Familles à Bordeaux dans le quartier Bacalan. Et puis dans un instant, on va recevoir Anne Pémira, elle est experte en parentalité. Elle a écrit notamment le livre Wonder Parents. Elle va nous donner quelques conseils pour gérer la place des écrans pendant les vacances.

0: week-end de Mechanics Over My Shoulder sur votre radio locale ici.
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0: En version magazine, le thème aujourd'hui, on voit comment occuper nos enfants, nos petits-enfants pendant les vacances, hein, même si on ne part pas. Je suis avec Catherine Acouboisiz, responsable du service société pour le magazine Parents, et Anne Pémira vient de nous rejoindre. Bonjour Anne.
3: Bonjour Valère.
0: Bienvenue sur votre radio locale ici. Vous êtes experte en parentalité, autrice notamment de Wonder Parents, c'est sorti chez Payot. Qu'est-ce qu'on fait alors pendant les vacances selon vous? Est-ce qu'on bannit les écrans pour éviter de se faire piéger?
3: Alors les écrans, c'est pas un problème en soi en fait. Le problème, c'est quand ça devient l'activité par défaut de toutes les vacances. Et moi, ce que je constate avec les parents, c'est que finalement, ils ont peur de laisser les enfants s'ennuyer. Et donc, c'est pour ça qu'ils proposent des écrans, en général, pour pas qu'ils s'ennuient. Or, moi, ce que j'aime bien rappeler aux parents, c'est que finalement, un enfant n'a pas besoin d'être occupé en permanence. Il peut s'ennuyer et ça ne devient pas un problème qui est un problème à résoudre pour le parent. Au contraire, même ce que j'aime rappeler, c'est que l'ennui, c'est la porte ouverte vers la créativité, vers l'imagination. Et donc, au contraire, c'est plutôt profitable pour les enfants d'avoir ces temps un peu en creux pendant les vacances où justement, il n'y a pas d'écran et on peut faire autre chose.
0: C'est entendu, Anne Pémira. Petite question de parents avisés que je suis avec mes trois têtes blondes. Très bien, c'est noté, mais comment on résiste à la pression de l'ennui? Parce que des enfants qui s'ennuient, ça vous met une pression monstrueuse.
3: Et oui, exactement, parce que finalement, on a l'impression que c'est notre rôle de parents de combler tous ces un peu vides. Et puis les enfants, il faut le dire, ils sont doués aussi hein, pour nous amener vers
0: lobbyistes.
3: Ce qu'ils ont envie de faire. Mmh. Ça, c'est vrai. Ils nous mettent beaucoup de pression. Donc déjà, je pense que c'est important que quand même les écrans n'occupent pas toute la journée, parce que ce qu'on aime quand on est en vacances avec nos enfants, c'est aussi d'avoir des moments de discussion avec eux, d'avoir des temps de jeu, etc. Et pour ça, moi, ce que je propose aux parents, c'est de poser un cadre clair sur les moments où il peut y avoir des écrans et les moments où il n'y en a pas.
0: Okay.
3: Et ce qui est important, c'est qu'il y ait justement des moments sans et que ce soit plutôt régulier pour que ce soit plus facile à tenir. Parce que, comme vous l'avez rappelé, les enfants, sinon, vont être très bons pour venir négocier. Donc, par exemple, on peut très bien dire, mais pendant les vacances, l'écran, ça commence pas avant 15h. Et toute la matinée, début d'après-midi, ce sera pour autre chose. Et là, on peut prévoir une activité si on veut. Puis le reste du temps, ben, les enfants peuvent aussi trouver leurs propres activités.
0: Et on fixe évidemment une limite de temps. C'est-à-dire, il y a des créneaux, des fenêtres de tir. On leur donne la règle. On leur dit, ben voilà, sur cette période-là, c'est tant de temps. Comme ça, c'est clair pour eux. Ils ont besoin de cette clarté.
3: Alors, c'est sûr que c'est important d'avoir un cadre qui est à la fois clair et qui est cohérent dans la durée. Après, sur le temps, ça dépend un peu des enfants. C'est-à-dire que si vous avez des enfants qui, globalement, dorment bien, mangent bien, jouent, font les sorties avec vous sans difficulté, là, la limite n'est pas vraiment un problème. L'enfant la trouve finalement un peu par lui-même. Pour les enfants qui auraient tendance, justement, à chercher toujours plus d'écran, dans ce cas, oui, c'est bien, effectivement, de proposer, de mettre ce cadre en disant ben, les écrans, ce sera entre telle heure, par exemple, et de ne pas déroger à ça, parce que, non pas que ce soit un problème de déroger ou d'être flexible, mais c'est souvent que pour les enfants, c'est plus facile de retenir une règle qui est à peu près la même tous les jours, plutôt que d'avoir des règles un peu changeantes où, finalement, ils vont plus souvent venir vous voir en demandant, en disant « je m'ennuie, je ne sais pas quoi faire », et là, on aura un peu tendance à craquer. Donc, Ma préconisation, c'est effectivement des moments sans écran clair et peut-être même à appliquer à soi-même. C'est pas mal aussi pendant les vacances, si,
0: ah,
3: on, peut, si on a le courage. Parce que ça crée ces temps où, qu'il y ait des activités prévues ou pas, on n'a pas besoin d'être les gentils organisateurs des vacances de nos enfants. Mais en tout cas, il y a des moments qui seront propices à d'autres jeux, à des temps de lecture, des temps un petit peu en creux pour faire autre chose.
0: Eh bien, merci en tout cas pour ces conseils avisés, Anne Pémira. Vous êtes experte en parentalité et je renvoie notamment à cet ouvrage, mais enfin, il y en a d'autres, Wonder Parents, c'est sorti chez Payot. Merci beaucoup, Anne.
3: Merci à vous.
0: Je suis avec Catherine Acouboisiz. Catherine, c'est l'heure de notre quiz, hein, le vrai-faux, pour essayer d'avoir les idées claires sur ce sujet. Donc, disons, du temps partagé avec nos enfants cet été, qu'on parte ou pas, qu'on travaille ou non, quelques questions pour y voir clair si jamais on rattrape l'émission là en cours de route ou si on va avoir les idées claires sur le sujet. Alors d'abord, première question, vrai ou faux, les enfants ont besoin de partir loin pour passer de bonnes vacances?
4: Alors faux, sans hésitation. Je crois que l'important, c'est que les habitudes soient différentes et qu'on casse casse le rythme du reste de l'année. Comme je le disais tout à l'heure, qu'on fasse vraiment tout pour qu'il y ait une bonne ambiance. Ça peut être tout simple, aller prendre le petit-déj dehors. Ça peut être faire une boum dans la chambre le soir. Mais vraiment que ça ne ressemble pas au reste de l'année. C'est ça les vacances.
0: On casse le rythme. Vrai ou faux, les centres de loisirs peuvent être financés en partie par la CAF?
4: Oui, vrai. En fonction de votre quotient familial, vous aurez une partie qui sera financée par la CAF.
0: Vrai ou faux, les musées nationaux sont gratuits pour tous les enfants de moins de 18 ans?
4: Oui, c'est vrai, on ne l'a pas dit.
0: Ah, c'est bien,
4: ça. Et ça, c'est vraiment important. C'est des endroits en plus qui sont climatisés en général, donc ça peut être une bonne option aussi pour les occuper.
0: Vrai ou faux, certaines communes organisent des activités gratuites pour les enfants pendant l'été?
4: Vrai, il faut se renseigner dans votre service jeunesse pour connaître tout ce qui se passe autour de vous. Il y a des festivals, il y a des stages. En général, il y a pléthore d'événements. Et il ne faut vraiment pas hésiter à aller voir de ce côté-là.
0: Vrai ou faux, les échanges de garde, la solidarité entre parents, ça peut permettre de réduire les frais de vacances?
4: Alors oui, c'est une tendance très forte qu'on observe chez parents, mais même toute l'année, hein, il y a de plus en plus d'échanges. Les gens ont compris, je crois, que pour élever un enfant, il faut tout un village. Pendant les vacances, encore plus. Et donc, c'est important. On peut partager une babysitter, par exemple, avec plusieurs couples d'amis. On peut louer une maison pendant les vacances avec des copains aussi, même en télétravaillant, et partager vraiment cette charge mentale.
0: Merci beaucoup Catherine Acouboisiz, responsable service société pour le magazine Parents. Merci pour vos éclairages. Cette émission et toutes les autres, vous les retrouvez sur ici.fr. La semaine prochaine, on va prendre un cours non magistral de gestion du budget. Vos questions par ici leséconomies@radiofrance.com. À suivre, des infos près de chez vous et votre après-midi en musique sur votre radio locale ici.
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y a mille sirènes de joie sur ton chemin et c'est Julien Clerc qui l'affirme et ça fait du bien. On écoutait Ce n'est rien sur votre radio locale ici. Je vous souhaite un excellent samedi avec nous. C'est Sophie Nolveau pour vous accompagner cet après-midi comme chaque week-end. Vous êtes en train de vous demander ce que vous allez offrir à votre papa demain pour la fête des pères. Eh bien moi, je vous offre du sourire et de la musique avec dans un instant Chris Isaac et Blue Hotel. Et tout de suite, on accueille Amir avec un titre qui met en lumière la beauté des failles, des doutes et des imperfections. Voici à l'imparfaite.

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1: Au cœur d'eux, c'est votre rendez-vous au cœur de la Creuse. Et aujourd'hui, je suis à Feltin, en compagnie de Charlotte Marambert, qui est la teinturière de Mirobolan. Qu'est-ce que ça veut dire, Mirobolan ?
2: Alors, Mirobolan, c'est une ressource tinctoriale qui est très utilisée dans les teintures naturelles parce qu'elle est riche en tanins. Donc, c'est un des composés qu'on utilise souvent, en fait, en couleur végétale. Et puis, c'était un petit clin d'œil avec le cépa Mirobolan, qui vient de la même étymologie, dans le sens où le fait que c'était un tanin qui était utilisé pour les peaux. Donc, cépa Mirobolan, c'était plutôt négatif, voilà. Et je trouve ça c'est drôle.
1: Vous êtes teinturière. En quoi ça consiste ?
2: Teinturière, c'est celui qui va poser de la couleur sur une surface textile. Moi, je le fais uniquement avec des ressources naturelles, qui sont des plantes ou des insectes. On peut teindre sur des laines de couleur et on va avoir d'autres nuances qui vont apparaître.
1: Ici, on est à Feltin, au pays de la tapisserie. C'est une évidence ?
2: Oui, je suis installée ici depuis, ça va faire 3 ans. Et s'installer dans un bassin où le textile et les savoir-faire étaient fortement présent était une évidence.
1: Mais alors vous teignez quoi ?
2: À 80% de la laine, mais aussi de la soie ou des fibres cellulosiques, coton, chanvre, lin. Je teins sur tissu et surtout sur fil. Le champ de mes clients est très large. Ça peut être des designers, ça peut être des artisans de la tapisserie, du tissage, de la maille. Je travaille aussi pour la recherche, pour le CNRS. Je travaille pour des musées comme le Louvre, pour la restauration d'œuvres d'art textiles. Je travaille pour des artistes. Je travaille aussi pour des éleveurs qui veulent valoriser leur laine et la vendre d'une façon autre que naturelle et qui veulent poser une couleur tout en étant conforme à leurs exigences d'un élevage, propre et concerné.
1: Merci beaucoup Charlotte Marambert. Je rappelle que vous êtes la teinturière de l'entreprise Mirobolan à Feltin. Et bien on se retrouve demain sur votre radio Ici Creuse.
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0: vous écoutez ici, c'était l'artiste niçoise Samantha Cotta, dite Santa, avec Recommence-moi. J'espère que vous allez bien, que vous soyez en mode détente ou à fond au boulot. Ce sont vos chansons préférées qui rythment votre après-midi, avec dans quelques minutes Emmanuel Moire et Lionel Richie. Bon samedi.
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1: Très bel après-midi, il est 14h, vous écoutez ici. Toute l'info en France et dans le monde en 90 secondes avec Cyril Ardo.
2: Près de 41 millions de personnes sous la canicule, 60 départements en vigilance orange, 39 degrés attendus localement aujourd'hui, jusqu'à 41 degrés demain. Météo France envisage de déclencher l'alerte rouge, le plus haut niveau pour certains départements. L'organisme météo prévoit un plateau de chaleur entre lundi et jeudi avec des températures extrêmement élevées avant une baisse des températures vendredi. C'est face à cette situation que le Premier ministre a convoqué plusieurs ministres pour une réunion de crise ce matin. C'était en présence notamment de ceux de l'intérieur, de l'éducation, de la santé, des transports ou encore de l'agriculture et de la culture. Aucun membre du gouvernement n'a fait de déclaration à la sortie. Est-ce prudent de maintenir la fête de la musique demain? Sur ce point, la ministre de la Culture, Catherine Pégard, appelle à une extrême vigilance tout en laissant la main aux préfectures et aux villes. D'autres événements, notamment sportifs, ont eux été annulés un peu partout en France. Dans ce contexte, l'Aisne, les Ardennes, l'Aube, la Côte d'Or, la Marne, la Haute-Marne, la Meuse, la Nièvre, la Seine-et-Marne et Lyon passeront dès 16h en vigilance orange aux orages. Tous, sauf l'Aisne, sont déjà concernés par l'alerte canicule. La commission d'enquête indépendante sur les violences commises à Bétarame vient de remettre son rapport à la congrégation religieuse après 12 mois d'investigation. Elle parle notamment de crimes de masse, de sadisme ou de torture. 37 auteurs sont identifiés. Et puis du rugby ce soir, Stade Français contre Montpellier en demi-finale du championnat de France. Coup d'envoi à 21h05. Le vainqueur sera opposé en finale à Toulouse qui a battu le Racing 92 hier soir.
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4: En Creuse, aujourd'hui, les températures sont encore bien, bien hautes pour célébrer la musique. 34 à 38 degrés. Ce matin, nous avons eu un peu de pluie, du vent, fort heureusement, d'ailleurs. Une journée qui va rester relativement chaude, donc soyez prudents.
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0: petit moment de douceur en compagnie de Zucchero avec Senza Unadonna sur votre radio ici. Soyez les bienvenus si vous vous branchez à l'instant en prenant place dans la voiture, en allumant la radio au travail ou à la maison. C'est Sophie Nolveau au micro et je suis ravie de passer ce début d'après-midi avec vous. Dans un instant, des infos près de chez vous, mais juste avant, on accueille les trois chansons françaises à la suite.
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0: Avec Jane Birkin, le duo Obispo Cabrel, mais aussi Alain Souchon.
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0: Flashback très nostalgique avec Jane Birkin et ex-fan des 60s sur votre radio ici. Dans une poignée de minutes, je vous emmène à Rome avec Étienne Dao et sans plus attendre, voici des infos près de chez vous.
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2: Juin est le mois de sensibilisation au dépistage du cancer du col de l'utérus. 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C'est ce lundi 22 juin de 13h30 à 17h30 directement au centre hospitalier d'Aubusson. Un examen simple, rapide qui peut permettre un diagnostic précoce et sauver des vies. En raison des fortes chaleurs, Evolis 23 adapte l'organisation de ses déchetteries en cas de température à tenir au moins 36 degrés. 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

0: Vous écoutez ici, c'était Marc Lavoine et Catherine Ringer avec Qu'est-ce que t'es belle ? Avis aux retardataires. Demain, c'est la fête des pères. Il vous reste donc encore quelques heures pour dénicher un petit cadeau, réserver un resto, préparer une jolie surprise ou encore organiser un petit moment en famille. Parce que forcément, le plus beau des cadeaux reste sans doute le temps que l'on partage ensemble. Bientôt 15h et toute l'info en France et dans le monde en 90 secondes. Mais avant, ici, c'est le retour de la musique avec dans quelques minutes Eric Clapton, le dernier single de M. Pokora. Et il y aura aussi Chico Buarque. Bel après-midi.
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2: Vous écoutez Ici, très bel après-midi, il est 15h. Toute l'info en France et dans le monde en 90 secondes avec Cyril Ardot.
3: Il va faire chaud cette semaine. Météo France prévoit un plateau de chaleur entre lundi et jeudi avec des températures extrêmement élevées. Avant une baisse vendredi, l'organisme météo envisage de déclencher l'alerte rouge, le plus haut niveau pour certains départements. 60 départements sont actuellement en vigilance orange. Ça concerne près de 41 millions de personnes. Dans ce contexte, des événements annulés un peu partout en France, à l'image du marathon du Vignoble dans le Bas-Rhin, de toutes les manifestations sportives dans le Lot-et-Garonne et à Mont-de-Marsan dans les Landes. Pour la fête de la musique demain, la ministre de la Culture appelle à une extrême vigilance tout en laissant la main aux préfectures et aux villes. Détails à lire sur ici.fr. Trois départements présentent un risque élevé de feux de forêt selon Météo France. Il s'agit du Var, du Vaucluse et de l'Allier. Demain, l'Allier repassera en risque modéré. Crimes de masse, sadisme ou torture. Les conclusions gravissimes de la commission d'enquête indépendante sur les violences commises à Bétaram. Elle vient de rendre son rapport à la congrégation religieuse après 12 mois d'investigation. Elle doit remettre aussi début juillet des recommandations à l'Assemblée nationale. La chanteuse Véronique Sanson reporte un concert prévu vendredi à Haute-Rive dans la Drôme pour des raisons de santé. L'artiste de 77 ans a été hospitalisé fin mai pour une infection respiratoire aiguë. Le spectacle se déroulera le 7 juillet. Les billets reste valable. Et puis, du rugby ce soir, demi-finale de Top 14. Stade français contre Montpellier. Le coup d'envoi, c'est à 21h05. Le vainqueur affrontera Toulouse en finale.
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4: En Creuse, aujourd'hui, les températures sont encore bien, bien hautes pour célébrer la musique. 34 à 38 degrés. Ce matin, nous avons eu un peu de pluie, du vent, fort heureusement, d'ailleurs. Une journée qui va rester relativement chaude, donc soyez prudents.
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0: On écoutait Queen avec A Kind of Magic. Excellent samedi ici à l'écoute de votre radio. Sophie Nolvo pour vous accompagner dans toutes vos activités du week-end, hein, qu'elles soient ménagères, sportives ou encore divertissantes. Je vous le souhaite en tout cas. Dans quelques instants, on va faire le plein d'infos utiles et pratiques près de chez vous. Mais juste avant, on se détend avec les trois chansons françaises à la suite.
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0: Avec Maxime Le Forestier, une nouveauté signée Manon Isa, mais aussi Nino Ferrer.
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0: Vous écoutez votre radio ici, c'était Maxime Le Forestier avec Né quelque part. Dans un instant, on va retrouver le groupe REM. Ce sera juste après quelques petites infos d'ici.
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2: Il fait très chaud. Ici Creuse vous recommande d'être prudent, de bien vous hydrater, de rester au frais pour les personnes sensibles et de veiller sur vos voisins. À ce propos, Ici Creuse lance son week-end spécial éventail jusqu'à demain midi. Venez nous rendre visite à la radio à Guéret pour récupérer gratuitement votre kit chaleur, un éventail et un chapeau. La journée nationale du don d'organes, c'est ce mardi 23 juillet. Dans ce cadre, les infirmières de la coordination hospitalière tiendront un stand d'information au centre hospitalier de Guéret de 10h à 16h. Vous pourrez échanger avec des professionnels de santé et avoir tous les renseignements nécessaires. Ne pas oublier le premier forum de la formation vers l'emploi. Celui-ci se déroulera ce mardi 23 juin de 13h30 à 17h. Ça se passe à la quincaillerie numérique de Guéret. Ce rendez-vous est libre et gratuit. À bon entendeur.
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0: C'est une chanson écrite à New York en 62 et qui a pas mal voyagé, puisque l'artiste australienne Kylie Minogue en a fait un énorme succès en 87. Mais au moment de sa sortie, c'est une chanteuse française qui nous fait découvrir The Locomotion.
1: Quel est le premier train qui vous fera danser, ouais.
0: Et ce sont les premiers pas de Sylvie Vartan, qui a tout juste 18 ans à l'époque. Ne bougez pas, dans quelques minutes, il sera 16h et vous avez rendez-vous avec l'info en France et dans le monde en 90 secondes. Avant ça, on va écouter William Scheller, le nouveau single d'Alex Warren, mais aussi Axel Bauer. Très bel après-midi.
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1: Vous écoutez ici, il est 16h, très bel après-midi. Toute l'info en français dans le monde en 90 secondes, en compagnie de Cyril Ardo.
2: La fête de la musique sera par endroits bien silencieuse. Des événements annulés un peu partout en France, près de Paris, à Argenteuil ou à Nanterre, à Bayonne, entre 13h et 19h, ou encore en Isère, à Bourgoin-Jallieu. La ministre de la Culture appelle à une extrême vigilance, tout en laissant la main aux préfectures et aux villes. Combien de temps cette vague de chaleur va-t-elle durer? Plusieurs jours, répond Météo France, qui prévoit un plateau jusqu'à jeudi, avant une baisse vendredi. 60 départements sont actuellement en vigilance orange. L'organisme prévoit par endroit de déclencher l'alerte rouge. Prudence dans l'est et le nord du pays. À la chaleur s'ajoutent les orages. Vigilance orange qui débute à l'instant dans l'Aisne, les Ardennes, l'Aube, la Côte d'Or, la Marne, la Haute-Marne, la Meuse, la Nièvre, la Seine-et-Marne et Lyon. Il avait cofondé le géant du jeu vidéo Ubisoft avec ses quatre frères. Claude Guillemot est mort hier dans le crash d'un avion de tourisme à La Baule en Loire-Atlantique. Une autre personne a perdu la vie dans l'accident. Un temps d'hommage est prévu aujourd'hui à l'aérodrome où s'est écrasé la part. 37 auteurs identifiés, plus de 130 personnes auditionnées, 12 mois d'investigation. La commission d'enquête indépendante sur les violences commises à Bétaram vient de remettre son rapport à la congrégation religieuse. Elle parle notamment de crimes de masse, de sadisme ou de torture. 37 auteurs sont donc identifiés. Et puis, qui rejoindra Toulouse en finale de top 14 du rugby? Réponse dès 21h05 ce soir avec la demi-finale entre le Stade Français et Montpellier. Match qui se dispute à guichet fermé.
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4: En Creuse, aujourd'hui, les températures sont encore bien, bien hautes pour célébrer la musique. 34 à 38 degrés. Ce matin, nous avons eu un peu de pluie, du vent, fort heureusement, d'ailleurs. Une journée qui va rester relativement chaude, donc soyez prudents.
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0: Nicolas Serkis et ses camarades du groupe Indochine, tes yeux noirs sur votre radio locale.
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1: Bonjour. Le 16-19.
0: J'espère que tout va bien. Nous sommes le samedi 20 juin, samedi en Creuse et un samedi caniculaire. Je vous propose de vous poser, de profiter de la musique et de notre patrimoine. Marina Uri viendra nous rejoindre dans les prochaines minutes pour vous faire découvrir la maison du sculpteur à Anzem. Et pour la musique, de Michel pour le prix d'un, Berger et Jackson et Vita. Maintenant, ça fait mal, c'est son tout nouveau titre et c'est maintenant sur votre radio ici Creuse.

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1: Mais c'était quoi avant ?
2: Sur la route de la Guinguette à Anzem, en venant de Guéret, vous verrez sur votre gauche une maison avec des fenêtres blanches. C'est l'atelier du sculpteur Scal. Mais c'était quoi avant ?
3: Je suis Scal, sculpteur, avec joie de vous accueillir.
2: Donc votre maison, c'était la boucherie du bourg.
3: Une des boucheries du bourg, oui. Alors je crois que c'était la famille Fell qui aurait fermé, d'après les anciens qui habitent le village, dans les années 50. Mais il y a encore les traces.
2: Et donc là, le carrelage...
3: C'est ce qu'on appelle, je crois, du casson. Alors je ne sais pas si c'est l'expression qui est employée en Creuse, mais en général on appelle ça du casson, parce que ce sont des bouts de carrelage de toutes les couleurs, qui ont servi à faire le sol de l'atelier de boucherie. Et puis il reste encore au plafond, encore des suspentes pour les bouchers, où ils accrochaient les morceaux de viande. Atelier. Apparemment, c'était dans cet endroit qu'on accueillait les clients qui venaient. Donc ici, pareil, le même carrelage que dans l'autre partie. Et là, maintenant, j'ai transformé ça dans mon atelier de sculpture. Sur les matériaux, principalement des métaux, mais aussi du bois. Moi, ce qui m'importe, c'est le rendu dans les formes. J'apporte beaucoup d'importance à la lumière posée sur les pièces, les reflets, enfin. Et puis surtout, j'aime pas les lignes droites. Les gens qui aiment ce que je fais, c'est Jules Verne, Tim Burton, par exemple, me définit mieux comme recréateur.
2: Et là, par exemple, qu'est-ce qu'on a devant nous ?
3: J'irais un manège, mais qui est issu de plein de pièces différentes. Une montre, des engrenages. Alors évidemment, c'est un petit moteur de jeu d'enfant. Il y a un plateau qui tourne dessus avec comme un manège pour enfants. Mais là, au lieu que ça soit des chevaux, des voitures, ben là, c'est des symboles du temps.
2: Et est-ce que, comme les anciens clients de la boucherie, on pourra passer la porte et venir voir le manège du temps ?
3: Dès cet été, j'accueillerai les visiteurs. Notre partie qui est sans carrelage, peut-être leur bureau, peut-être pas leur comptage, j'en sais rien. En tout cas, là, il y a une grande partie qui est carrelée en casson, comme je disais tout à l'heure, qui est très pratique à entretenir quand on a un atelier de sculpteur.
2: Donc il y a un pont entre le passé et le présent quand même, ça reste de la boucherie à l'atelier.
3: Ah oui, tout à fait, j'ai choisi cette maison pour ça aussi, hein, parce qu'il y avait vraiment un passé, une architecture un peu curieuse, un peu décalée, et ça a fait beaucoup dans le choix, ouais, tout à fait.
2: Comment vous avez mené votre enquête ?
3: Principalement, je fréquente la bibliothèque de la COP, dans Zem. On est quelques-uns, et j'ai rencontré Brigitte, par exemple, à qui j'ai posé des questions. En tout cas, c'est grâce aux anciens du village que j'ai pu avoir quelques infos, quoi. J'ai une belle rencontre, je suis bien ici.
2: Dans cette maison, on ne découpe plus de la viande, mais des matériaux recyclés pour fabriquer des œuvres.

0: Nous sommes en plein cœur du week-end de la fête de la musique. Quelques communes vont s'animer dès la fin d'après-midi, comme à Rochefeltain ou encore Marsac. Et pour retrouver toutes les festivités, rendez-vous sur ici.fr. Nous allons également célébrer cette fête avec Alain Bachung et Charlotte Cardin. Ça se passe juste après cette courte pause.
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0: Du rock australien, assure sur votre radio locale, le groupe Midnighthall avec à sa tête Peter Garrett, Beds Are Burning, l'un de leurs plus grands titres. C'est à retrouver avant 17h. Et en attendant, voici quelques infos 100% creusoises. Elles sont signées Sylvie Fouquet.
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2: Juin est le mois de sensibilisation au dépistage du cancer du col de l'utérus. À cette occasion, le centre hospitalier d'Aubusson, en partenariat avec le conseil départemental de la Creuse, organise une demi-journée de dépistage sans rendez-vous. C'est ce lundi 22 juin de 13h30 à 17h30 directement au centre hospitalier d'Aubusson. Un examen simple, rapide qui peut permettre un diagnostic précoce et sauver des vies. En raison des fortes chaleurs, Evolis 23 adapte l'organisation de ses déchetteries. 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

Soirée foot peut-être pour vous avec de beaux matchs au programme Pays-Bas-Suède à 19h et Allemagne-Côte d'Ivoire à 22h, c'est à voir sur M6. Mais en attendant, c'est Fred Badard qui nous rejoint pour l'humour en tube. Fred, vous nous parlez de la fête de la musique ou plutôt de la défaite de la musique? Mais c'est pour rire.

0: on l'utilise trop peu souvent dans les chansons d'amour, mais c'est vrai que se prendre pour époux rime avec voir le loup. 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
1: Alors je fais glisser vos bas contre vos jambes longues. Je dénude vos pieds.
2: Ah, vous vous coupez pas les ongles ?

0: faire un effort.
1: Ah, ça c'est une ode à la femme comme on n'en fait plus. Et heureusement, hein, heureusement qu'avec un peu d'humour et beaucoup de Christelle Cholet, on se libère de certaines rimes. Si la musique est bonne, le rire est salvateur.
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0: Dans 10 minutes, il sera 17h, on fera le tour du monde de l'info. En attendant, Charles Doré et Desiree dans votre playlist Ici Creuse.
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1: Vous écoutez Ici Creuse, il est 17h, le tour du monde de l'info en 2 minutes.
2: "26 millions de personnes concernées dès demain par l'alerte rouge canicule. Elle sera déclenchée par Météo France à partir de midi. 35 départements touchés de l'ouest et du centre du pays. C'est la première fois qu'une si grande partie du territoire est au plus haut niveau de vigilance. 45 autres départements seront eux en vigilance orange canicule. Prudence actuellement, particulièrement si vous êtes dans l'est et le nord du pays. À la chaleur s'ajoutent les orages. Vigilance orange dans l'Aisne, les Ardennes, l'Aube, la Côte d'Or, la Marne, la Haute-Marne, la Meuse, la Nièvre, la Seine-et-Marne et Lyon. Dans ce contexte, la fête de la musique doit-elle se tenir demain? Le gouvernement interdit l'alcool à cette occasion dans les départements qui sont en vigilance rouge. L'événement est par ailleurs annulé dans plusieurs endroits en France, à Argenteuil ou à Nanterre près de Paris, à Bourgoin-Jallieu en Isère ou encore à Bayonne jusqu'à 19h. Dossier complet sur la canicule à retrouver sur l'appli ICI et sur notre site ici.fr. Et dans le reste de l'actualité, ce samedi, la commission d'enquête indépendante sur les violences commises à Bétarham vient de rendre son rapport à la congrégation religieuse après 12 mois d'investigation et plus de 137 personnes auditionnées. 3 ans après le début de la polémique, 75 ans après les premiers faits, ce sont 37 auteurs qui sont identifiés. Et dans leur rapport, les auteurs parlent de crimes de masse, de sadisme et de torture. Le monde du jeu vidéo français perd l'un de ses pionniers, dit la ministre du numérique après la mort de l'un des cofondateurs d'Ubisoft, Claude Guillemot, à l'âge de 69 ans, dans le crash d'un avion de tourisme hier à La Baule en Loire-Atlantique. Un temps d'hommage est prévu aujourd'hui à l'aérodrome où s'est écrasé l'appareil. Les funérailles de l'artiste britannique David Hockney, célébrées aujourd'hui à Londres. Le célèbre peintre qui a vécu en Normandie plusieurs années a été inhumé dans la plus stricte intimité familiale. Des cérémonies en hommage à son œuvre sont prévues tout autour du monde et notamment à Paris l'an prochain.
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4: Une journée chaude, 34 à 38 degrés, quelques nuages de temps à autre. Cette nuit, la nuit est calme et généralement propice à l'observation des étoiles. Seuls quelques rares nuages peuvent apparaître temporairement, mais rien de bien méchant. Les températures pour cette nuit de 14 à 20 degrés. Demain, dimanche, le soleil brille largement avec des températures du même acabit aujourd'hui, pour le solstice d'été et la fête de la musique, 35 à 38 degrés.
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0: Bernard Lavilliers, Nicoletta pour ce duo incroyable Idée Noire sur votre radio locale.
1: Ici Creuse, Thibault Alphonse, jusqu'à 19h.
0: Et cet après-midi, nous allons suivre Dominique Aupetit. Il est à Feltin, il est en compagnie de Charlotte, elle est teinturière au cœur de son atelier. C'est dans les prochaines minutes. Côté musique, Jack et Carla nous donneront la recette pour faire un bon tube. Paolo Conte et Christophe Maé pour nous montrer sa lune. Et c'est maintenant sur votre radio locale.

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1: Au cœur d'eux, c'est votre rendez-vous au cœur de la Creuse. Et aujourd'hui, je suis à Feltin, en compagnie de Charlotte Marambert, qui est la teinturière de Mirobolan. Qu'est-ce que ça veut dire, Mirobolan ?
2: Alors, Mirobolan, c'est une ressource tinctoriale qui est très utilisée dans les teintures naturelles parce qu'elle est riche en tanins. Donc, c'est un des composés qu'on utilise souvent, en fait, en couleur végétale. Et puis, c'était un petit clin d'œil avec le cépa Mirobolan, qui vient de la même étymologie, dans le sens où le fait que c'était un tanin qui était utilisé pour les peaux. Donc, cépa Mirobolan, c'était plutôt négatif, voilà. Et je trouve ça assez drôle.
1: Vous êtes teinturière. En quoi ça consiste ?
2: Teinturière, c'est celui qui va poser de la couleur sur une surface textile. Moi, je le fais uniquement avec des ressources naturelles, qui sont des plantes ou des insectes. On peut teindre sur des laines de couleur et on va avoir d'autres nuances qui vont apparaître.
1: Ici, on est à Feltin, au pays de la tapisserie. C'est une évidence ?
2: Oui, je suis installée ici depuis, ça va faire 3 ans. Et s'installer dans un bassin où le textile et les savoir-faire étaient fortement présent était une évidence.
1: Mais alors vous teignez quoi ?
2: À 80% de la laine, mais aussi de la soie ou des fibres cellulosiques, coton, chanvre, lin. Je teins sur tissu et surtout sur fil. Le champ de mes clients est très large. Ça peut être des designers, ça peut être des artisans de la tapisserie, du tissage, de la maille. Je travaille aussi pour la recherche, pour le CNRS. Je travaille pour des musées comme le Louvre pour la restauration d'œuvres d'art textiles. Je travaille pour des artistes. Je travaille aussi pour des éleveurs qui veulent valoriser leur laine et la vendre d'une façon autre que naturelle et qui veulent poser une couleur tout en étant conforme à leurs exigences d'un élevage, propre et concerné.
1: Merci beaucoup Charlotte Marambert. Je rappelle que vous êtes la teinturière de l'entreprise Mirobolan à Feltin. Et bien on se retrouve demain sur votre radio Ici Creuse.
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0: Pour profiter de la fête de la musique, rendez-vous cet après-midi à la bibliothèque multimédia du Grand Guéret ou encore à Chénier, au Moulin de Piau. Il y aura également des concerts à Cressa et rendez-vous sur ici.fr pour retrouver la liste complète des rendez-vous commune par commune. Quant à nous, on célèbre la musique avec les Rolling Stones et c'est juste après cette courte pause.
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1: Ça vous a pas échappé, il fait chaud, du coup on va se désaltérer avec le chœur Grenadine de Laurent Voulzy. Et puis Shakira chantera également Zoo, cet extrait de la BO de Zootopia 2. Et c'est à suivre juste après des infos 100% pratiques, 100% creusoises. Elles sont signées Sylvie Fouquet.
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3: Il fait très chaud, ici Creuse vous recommande d'être prudent, de bien vous hydrater, de rester au frais pour les personnes sensibles et de veiller sur vos voisins. À ce propos, ici Creuse lance son week-end spécial éventail jusqu'à demain midi. Venez nous rendre visite à la radio à Guéret pour récupérer gratuitement votre kit chaleur, un éventail et un chapeau. La journée nationale du don d'organes, c'est ce mardi 23 juillet. Dans ce cadre, les infirmières de la coordination hospitalière tiendront un stand d'information au centre hospitalier de Guéret de 10h à 16h. Vous pourrez échanger avec des professionnels de santé et avoir tous les renseignements nécessaires. Ne pas oublier le premier forum de la formation vers l'emploi. Celui-ci se déroulera ce mardi 23 juin de 13h30 à 17h. Ça se passe à la quincaillerie numérique de Guéret. Ce rendez-vous est libre et gratuit. À bon entendeur!
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0: pour cette fête de la musique. Si vous aimez les années 80 et pour redécouvrir des pépites, rendez-vous de 19h à 21h à Pio. Un DJ vous proposera une sélection originale de titres vinyles. Un bond temporel dès 19h. Lui aussi nous propose des bonds dans le temps. Stéphane Bern est sur votre radio locale ici Creuse. Aujourd'hui, direction le temps où on avait une haleine de poney.
1: Au 15e siècle, la Chine invente la brosse à dents et l'Europe les caries. Chacun son domaine. En matière d'hygiène bucco-dentaire, l'Occident a eu un petit train de retard, voire un gros TGV. Au 15e siècle, on se contente d'un cure-dent ou d'un linge humide pour se frotter les dents. Difficile de dire ce qui était le plus sale, le torchon ou les dents. Le duc et la duchesse d'Orléans, eux, utilisaient une sorte de fil dentaire du nom d'esguillette, un cordon de soie utilisé pour se nettoyer les dents. Mais c'est tout. Bref, à une époque où l'on se balade à cheval, les Européens ont souvent une haleine de poney. Alors qu'en Chine, au même moment, on manie déjà la brosse à dents. Elles sont fabriquées à partir d'un manche en bambou garni de poils de sanglier et permettent de se débarrasser des bactéries sans abîmer les gencives. Sauf qu'à l'époque, le made in China restait en Chine. Pas d'import-export et encore moins de livraison en 24 heures.
2: Tiens, voilà le facteur.
1: Il a fallu attendre le 18e siècle pour que l'Europe se dote à son tour de cet instrument qui préserve haleine fraîche et dentition. On doit son invention, version européenne, à un Anglais dénommé William Addis. Mis en prison, la légende raconte que c'est en observant un gardien en train de passer le balai qu'il aurait eu l'idée de sa nouvelle invention, la brosse à dents. Il perfectionne l'instrument à sa sortie de prison et 240 ans plus tard, l'entreprise qu'il a fondée continue d'en vendre par millions en Grande-Bretagne.
3: Ça chasse les bactéries et mes gencives.
1: La prochaine fois que vos enfants ont la flemme de se brosser les dents, proposez-leur le torchon sale.
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0: secondes pour vous annoncer Zazie, Youssou N'Dour, Néné Chéri et vos infos à 18h. Et c'est juste après cette courte pause. Parfait, 7 secondes, quel talent!
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2: Il n'y avait jamais eu autant de départements en vigilance rouge en même temps. 35 départements de l'ouest et du centre du pays concernés demain par cette alerte, la plus élevée qui soit. À partir de midi, 26 millions de personnes seront touchées. 45 autres départements seront eux en vigilance orange canicule. Des vigilances orange aux feux de forêt demain pour le Var, les Bouches-du-Rhône, le Vaucluse et le Gard selon Météo France. Le Var et le Vaucluse sont déjà concernés par cette alerte aujourd'hui. À quoi ressemblera la fête de la musique sous une chape de plomb? Le gouvernement en tout cas interdit l'alcool à cette occasion dans les départements en vigilance rouge. Plusieurs communes ont décidé d'annuler les festivités. C'est le cas par exemple à Argenteuil ou à Nanterre près de Paris, à Bourgoin-Jallieu en Isère ou encore à Bayonne jusqu'à 19h. Dossier complet sur la canicule à retrouver sur l'appli Ici et notre site ici.fr. Après 12 mois d'investigation et 75 ans après les premiers faits, la commission d'enquête indépendante sur les violences commises à Bétharram vient de rendre son rapport à la congrégation religieuse. Dans son rapport, les auteurs parlent de crimes de masse, de sadisme et de torture. Ils doivent remettre début juillet des recommandations à l'Assemblée nationale. Un enfant de 2 ans et demi en urgence, il était dans sa poussette et s'est retrouvé coincé entre deux voitures à Lorient dans le Morbihan. Les secours ont également pris en charge les témoins en état de choc. La chanteuse Véronique Sanson reporte un concert prévu vendredi à Haute-Rive dans la Drôme pour des raisons de santé. L'artiste de 77 ans a été hospitalisé fin mai pour une infection respiratoire aiguë. Le spectacle se déroulera le 7 juillet. Les billets restent valables. Il est également possible de demander un remboursement. Et puis du rugby à suivre ce soir, demi-finale de Top 14. Stade français contre Montpellier à partir de 21h05. Le vainqueur affrontera Toulouse en finale. Le match de finale se disputera samedi prochain.
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4: Une journée chaude, 34 à 38 degrés. Quelques nuages de temps à autre. Cette nuit, la nuit est calme et généralement propice à l'observation des étoiles. Seuls quelques rares nuages peuvent apparaître temporairement, mais rien de bien méchant. Les températures pour cette nuit de 14 à 20 degrés. Demain, dimanche, le soleil brille largement avec des températures du même acabit aujourd'hui, pour le solstice d'été et la fête de la musique, 35 à 38 degrés.
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2: Sur la route de la Guinguette à Anzem, en venant de Guéret, vous verrez sur votre gauche une maison avec des fenêtres blanches. C'est l'atelier du sculpteur Scal. Mais c'était quoi avant ?
3: Je suis Scal, sculpteur, avec joie de vous accueillir.
2: Donc votre maison, c'était la boucherie du bourg ?
3: Une des boucheries du bourg, oui. Alors je crois que c'était la famille Fell qui aurait fermé, d'après les anciens qui habitent le village, dans les années 50. Mais il y a encore les traces.
2: Et donc là, le carrelage...
3: C'est ce qu'on appelle, je crois, du casson. Alors, je ne sais pas si c'est l'expression qui est employée en Creuse, mais en général, on appelle ça du casson, parce que ce sont des bouts de carrelage de toutes les couleurs, qui ont servi à faire le sol de l'atelier de boucherie. Et puis, il reste encore au plafond, encore quelques des suspentes pour les bouchers, où ils accrochaient les morceaux de viande. Mon atelier, apparemment, c'était dans cet endroit qu'on accueillait les clients qui venaient. Donc ici, pareil, le même carrelage que dans l'autre partie. Et là, maintenant, j'ai transformé ça dans mon atelier de sculpture. Sur les matériaux, principalement des métaux, mais aussi du bois. Moi, ce qui m'importe, c'est le rendu dans les formes. J'apporte beaucoup d'importance à la lumière posée sur les pièces, les reflets, enfin... Et puis surtout, j'aime pas les lignes droites. Les gens qui aiment ce que je fais, c'est Jules Verne, Tim Burton, par exemple, me définit mieux comme recréateur.
2: Et là, par exemple, qu'est-ce qu'on a devant nous ?
3: Je dirais un manège, mais qui est issu de plein de pièces différentes. Une montre, des engrenages... Alors évidemment, c'est un petit moteur de jeu d'enfant. Il y a un plateau qui tourne dessus avec comme un manège pour enfants. Mais là, au lieu que ça soit des chevaux, des voitures, ben là, c'est des symboles du temps.
2: Et est-ce que, comme les anciens clients de la boucherie, on pourra passer la porte et venir voir le manège du temps ?
3: Dès cet été, j'accueillerai les visiteurs. Notre partie qui est sans carrelage, peut-être leur bureau, peut-être pas leur compta, j'en sais rien. En tout cas, là, il y a une grande partie qui est carrelée en casson, comme je disais tout à l'heure, qui est très pratique à entretenir quand on a un atelier de sculpteur.
2: Donc il y a un pont entre le passé et le présent quand même, ça reste de la boucherie à l'atelier.
3: Ah oui, tout à fait, j'ai choisi cette maison pour ça aussi, hein, parce qu'il y avait vraiment un passé, une architecture un peu curieuse, un peu décalée, et ça a fait beaucoup dans le choix, ouais, tout à fait.
2: Comment vous avez mené votre enquête ?
3: Principalement, je fréquente la bibliothèque de la COP, donc dans Zem, on est quelques-uns, et j'ai rencontré Brigitte, par exemple, à qui j'ai posé des questions. En tout cas, c'est grâce aux anciens du village que j'ai pu avoir quelques infos, quoi. Je fais de belles rencontres, je suis bien ici.
2: Dans cette maison, on ne découpe plus de la viande, mais des matériaux recyclés pour fabriquer des œuvres.
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0: 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Un pokora et scorpion, ça arrive dans vos oreilles dans les prochaines minutes.
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0: C'est Tusco, Mylène Farmer et Véronique Sanson, ça arrive dans la prochaine demi-heure sur votre radio locale ici Creuse. Et juste le temps de retrouver quelques infos 100% creusoises. Elles sont signées Sylvie Fouquet.
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2: Juin est le mois de sensibilisation au dépistage du cancer du col de l'utérus. À cette occasion, le centre hospitalier d'Aubusson, en partenariat avec le conseil départemental de la Creuse, organise une demi-journée de dépistage sans rendez-vous. C'est ce lundi 22 juin de 13h30 à 17h30 directement au centre hospitalier d'Aubusson. Un examen simple, rapide qui peut permettre un diagnostic précoce et sauver des vies. En raison des fortes chaleurs, Evolis 23 adapte l'organisation de ses déchetteries en cas de température atteignant au moins 36 degrés. 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Si les températures dépassent les 30 degrés, pensez donc à vérifier les horaires avant de vous déplacer. Toutes les informations sont mises à jour sur la page Facebook d'Evolis 23. Pensez-y.
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0: Ce matin à 7h20, nous avons lancé un défi à Léonard, notre bricoleur maison, pour rénover à moindre coût notre cuisine. Demain, 7h20, vous verrez s'il a réussi cette mission. En attendant, c'est Patrice Gascoigne, notre monsieur télé, qui nous rejoint pour parler de la fête de la musique sur France 2. Et c'est forcément avec votre radio ici.
1: Il fut une époque où, pour parler de la fête de la musique, je laissais Garou poser des questions à Laurie Tillman.
2: Dans la fête de la musique, il y a
3: musique, forcément.
2: Justement.
1: Alors ce soir sur France 2, pour une fête de la musique proposée en direct du mythique théâtre antique d'Orange, il reste la musique, mais maintenant il n'y a plus de Garou. Laurie Tillman a mérité ses galons d'animatrice solo de ce grand show devant plus de 7000 spectateurs. Dans cette immense scène à ciel ouvert, l'affiche des artistes qui vont se produire devant vous est alléchante. Cela va de la gagnante de la Star Academy, Marine, à notre représentante à l'Eurovision, Monroe, en passant par Magic System, Claudio Capeo, Faudel, Sheila, Taïk, Elodie Frégé, Christophe Willem. Mais figurez-vous qu'en regardant ce casting, j'ai remarqué que la plupart ne portent pas leur vrai nom. Ils ont adopté un pseudo d'artiste. Taïk, il s'appelle en vrai Julien Boidji. Claudio Capeo, son vrai nom, c'est Claudio Rucolo. Et on parle de Christophe Willem, dont le patronyme est en fait Christophe Durier. Et si on demandait au chanteur révélé en 2006 par l'émission de M6, À la recherche de la nouvelle star, et si on lui demandait comment était né ce nom de scène, Christophe Willem?
4: Alors Willem, parce que c'était un prénom que mes parents avaient voulu me donner. Donc je me suis dit, tiens, il y a quand même un lien, c'est un pseudo, mais ça reste un lien avec quelque chose. Que mon deuxième prénom, c'est Frédéric. Donc Christophe Frédéric, c'était quand même compliqué comme pseudo. Et puis non, le jour où j'ai pris ce pseudo, c'est quand j'avais fait le film live. J'avais fait un film live et j'étais à la fac à ce moment-là et je voulais pas du tout que ce soit connecté à moi ou quoi que ce soit. Et donc j'ai pris ce pseudo bien avant de faire La Nouvelle Star en fait. Et du coup, quand j'ai fait La Nouvelle Star, ça a été la continuité. J'ai dit bon, je vais garder le pseudo que j'ai pris, voilà.
1: Donc c'est un bon choix finalement.
4: Oui, c'est pas mal. Regardez, celui-là, il m'a porté bonheur quand même ce choix.
1: Et voilà, vous saurez ce soir en regardant La Fête de la Musique comment Christophe Durier est devenu Christophe Willem. Christophe Willem qui sera sur scène pas très loin de Annie Chancel. Tout le monde sait qui est Annie Chancel? Mais si, je suis sûr que vous la connaissez, voire même pour certains d'entre vous, vous avez déjà fredonné ses tubes. Donne-moi

0: L'école est finie, enfin pas tout à fait, hein, mais en tout cas les coulisses télé du jour sont finies. Rendez-vous ce soir sur France 2 devant la fête de la musique avec Laurie Tillman. Quant à nous, on se retrouve demain avec l'authentique Patrice Gascoigne, enfin moi quoi, via sans pseudo, mais avec quand même de nouvelles coulisses télé.
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0: vos infos à 19h et on chantera à tue-tête les lacs du Connemara de Michel Sardou et Music and Lights d'Imagination. C'est dans le meilleur des années 80 de Laurent Petit-Guillaume. Quant à moi, je vous retrouve demain, dès 16h. Allez, bonne soirée avec Ici Creuse.
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1: 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Bon début de soirée, il est 19h.
2: millions de Français auront très très chaud et ne demanderont qu'une chose, de l'ombre et de l'eau fraîche. Plus du tiers des départements français est demain en vigilance rouge canicule. Guillaume Fariol, cette alerte débutera à midi.
3: 35 départements en vigilance rouge à partir de demain, c'est un record. Jamais autant de territoires n'ont été en alerte maximale canicule en même temps. Cette alerte rouge s'étend de la Nouvelle-Aquitaine jusqu'à l'Île-de-France. Elle est synonyme d'une canicule extrême, exceptionnelle par son intensité, sa durée, par son impact sanitaire pour l'ensemble de la population, explique Météo France. C'est la 9e fois que la vigilance maximale est déclenchée, 9e fois depuis 2019. 45 départements également sont en orange, des pointes à 40 attendues demain dans de nombreux territoires. Ensuite, eh bien, ce sera encore plus chaud. Lundi pourrait devenir la journée la plus chaude jamais enregistrée. Elle devrait rivaliser avec les jours les plus caniculaires d'août 2003 et de juillet 2019.
2: Explication de Guillaume Fariol. Et dans le même temps, 4 départements, le Var, les Bouches-du-Rhône, le Vaucluse et le Gard, seront eux en vigilance orange au feu de forêt selon Météo France. Et puis ce soir, 10 départements de l'Est et du Nord du pays sont concernés par une alerte orange aux orages. Dans ce contexte, le gouvernement interdit la présence d'alcool lors des fêtes de la musique pour les départements en vigilance rouge. Certaines communes un peu partout en France ont décidé d'annuler les festivités demain. C'est le cas par exemple à Argenteuil ou à Nanterre près de Paris, à Bourgoin-Jallieu en Isère ou encore à Bayonne jusqu'à 19h. Dans ces villes donc, vous ne serez pas dérangé par les sonos au moment d'aller vous coucher. Pas sûr pour autant que le sommeil vienne facilement car on dort mal en période de canicule. Voici quelques conseils du professeur Pierre Philippe, chef du service de médecine du sommeil du CHU de Bordeaux.
4: L'endormissement et en particulier la continuité de sommeil est liée à l'abaissement de notre température centrale. L'important, c'est de pouvoir refroidir son corps pour s'endormir. Et il y a deux temps. Il y a un premier temps qui est au moment où vous allez vous endormir, il faut absolument pouvoir perdre des calories plutôt par les extrémités, c'est-à-dire les mains et les pieds. Et donc, pour favoriser un endormissement, ce qu'on peut recommander, c'est de prendre une douche fraîche relativement prolongée juste avant d'aller au lit. Et ensuite, il y a le principe, comme vous le décrivez, de la continuité de la baisse de température au cours de la nuit, où là, il faut essayer d'avoir la chambre la plus fraîche possible. Alors, bien entendu, c'est toujours une histoire de gradient. C'est-à-dire, s'il fait 40 dehors, c'est illusoire de vouloir avoir une chambre à 20 ou 21 degrés. Mais le plus frais sera la chambre, le meilleur, vous aurez une continuité de sommeil.
2: Le professeur Pierre Philippe, chef du service de médecine du sommeil du CHU de Bordeaux. Dans le reste de l'actualité, la commission d'enquête indépendante sur les violences commises à Bétharram vient de rendre son rapport à la congrégation religieuse après 12 mois d'investigation et plus de 137 personnes auditionnées. Ce sont 37 auteurs qui sont identifiés. Le rapport parle de crimes de masse, de sadisme et de torture. On referme ce journal avec une idée en cette période de forte chaleur. Prendre un peu de hauteur dans les massifs près de chez vous. Arthur Blanc, par exemple, les Alsaciens se ruent, eux, dans les Vosges.
5: Tout est calme sur la crête, un petit vent frais très agréable et 7 degrés de perdu pendant l'ascension. Dès sa première minute de temps libre, Michel de Haguenau s'est jeté sur sa moto.
6: J'avais ma journée de libre et du coup j'ai choisi de faire un petit tour à moto en altitude, à la fraîche. À moto, on le sent bien quand on monte au fur et à mesure de la plaine vers l'altitude, on sent la fraîcheur arriver, c'est très agréable.
5: Lui reprend la route pendant que les randonneurs se reposent. Annie marche toutes les semaines avec son groupe strasbourgeois.
7: On a un guide, Stéphane, qui s'occupe bien de nous. Il sait toujours nous trouver des itinéraires où on est un peu au frais, à l'ombre. Et voilà, on a un petit vent frais. Voilà. Ça va être dur de revenir dans la pollution et la chaleur.
5: Effectivement, Stéphane a pensé son itinéraire en fonction de la chaleur qu'il fait en bas.
8: On a choisi de venir ici précisément pour pouvoir faire notre marche hebdomadaire dans des conditions supportables.
5: Et je peux vous dire que ces itinéraires sont apprécié dans le groupe. Il a la cause, Stéphane, notamment avec Myriam.
9: Il s'occupe bien de nous, c'est vrai. En hiver, il emmène de la soupe, de la tisane, pour tout le monde.
10: Et là, vous avez emmené quoi, là, du coup?
11: J'ai emmené un sirop d'hibiscus, mais j'ai oublié tous les gobelets. Voilà.
5: Pas de bol, mais au moins, il y a de l'eau. C'est encore ce qu'il a de meilleur pour les longues balades en ce moment.
2: Le reportage ici à Alsace, dans les Vosges, d'Arthur Blanc. Et puis, un mot de rugby. Qui rejoindra Toulouse en finale de Top 14? Réponse ce soir à partir de 21h05 avec la demi-finale entre le Stade Français et Montpellier. Match à guichet fermé. La finale, elle, sera disputée samedi prochain.
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13: Une journée chaude, 34 à 38 degrés, quelques nuages de temps à autre. Cette nuit, la nuit est calme et généralement propice à l'observation des étoiles. Seuls quelques rares nuages peuvent apparaître temporairement, mais rien de bien méchant. Les températures pour cette nuit de 14 à 20 degrés. Demain, dimanche, le soleil brille largement avec des températures du même acabit qu'aujourd'hui. Aujourd'hui, pour le solstice d'été et la fête de la musique, 35 à 38 degrés.
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14: Bonsoir à tous, c'est l'heure de l'apéro et ici c'est en musique bien sûr. Attention quand même, 100% années 80, ça peut être addictif. Et du coup, ça nous arrange parce qu'on est là tous les jours. Allez, à la vôtre et ça commence comme ça.

0: Les lacs du Connemara, c'était Michel Sardou.
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0: Alors au début, Michel Sardou, il n'y croyait pas. Il ne pensait pas que ça serait un tube. Mais c'est lorsqu'il a entendu l'orchestration magistrale réalisée lors de l'enregistrement de la musique à Londres dans les fameux studios d'Abbey Road qu'il est sûr de tenir là un titre qui va marquer son parcours. Et c'est le cas. Les Lacs du Connemara seront numéro 1 du top dès décembre 1981. Et après cette petite virée en Irlande, c'est l'Afrique du Sud et le combat de Nelson Mandela avec Mandela Day, Simple Minds.
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0: Le groupe Niagara, c'était « Je dois m'en aller ». Sur le premier album du duo qui va révolutionner la pop en France, ça c'était en 1986, donc 5 ans avant la séparation, la fameuse chute de Niagara. Oui bon, un petit peu d'humour, pour une mauvaise nouvelle, ça fait du bien. Alors pour la suite de 100% des 80, ce sera plutôt une chute de pluie, avec l'un des titres phares de Supertramp, It's Raining Again, juste après ça.
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0: Creuse, c'est 100% années 80 jusqu'à 20h. Et tout de suite, quelques infos près de chez vous.
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2: Il fait très chaud. Ici Creuse vous recommande d'être prudent, de bien vous hydrater, de rester au frais pour les personnes sensibles et de veiller sur vos voisins. 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La journée nationale du don d'organes, c'est ce mardi 23 juillet. Dans ce cadre, les infirmières de la coordination hospitalière tiendront un stand d'information au centre hospitalier de Guéret de 10h à 16h. Vous pourrez échanger avec des professionnels de santé et avoir tous les renseignements nécessaires. Ne pas oublier le premier forum de la formation vers l'emploi. Celui-ci se déroulera ce mardi 23 juin de 13h30 à 17h. Ça se passe à la quincaillerie numérique de Guéret. Ce rendez-vous est libre et gratuit. À bon entendeur!
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0: Music and Light, c'était Imagination.
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0: Et après avoir fait tourner la boule à facettes sur le dance floor grâce à Imagination, on revient au répertoire français avec Catherine Lara et un slow de 3 minutes 45 qui devient un de ses classiques dès 85. Il s'agit bien sûr de Nuit Magique. Catherine Lara qui sera cet été sur scène, notamment avec son spectacle Identité, avec la compagnie Cumo, Festival Off d'Avignon le 13 juillet et au Festival Ultrason de Notre-Dame-des-Monts en Vendée le 24 juillet. Bref, deux nuits magiques.
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0: Bleu comme toi, c'était Étienne Daho. Le monde est bleu comme toi. Il n'y a bien qu'un poète comme Étienne Daho pour écrire ça, avec une mélodie efficace pour danser. Eh bien, il en a fait un tube indémodable. Dans un instant, dès 20h, Émilie Mazoyer va vous faire découvrir la playlist de son invité. Mais en attendant, notre balade dans les années 80 se poursuit avec Paul Young. Come back and stay. Il arrive juste après ça et belle soirée à tous.
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0: savez peut-être quelles sont les chansons préférées de votre chanteuse préférée. Bah, vous allez le savoir jusqu'à 21h. On est avec Julie Zenati. C'est elle qui choisit la programmation musicale de Décibel.
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0: Salut à toutes, salut à tous et bienvenue. Vous le savez, le décibel du week-end est un petit peu différent. Celui du dimanche est programmé par les auditrices et les auditeurs. Ce sera demain, en plus jour de fête de la musique. Et aujourd'hui, donc, Julie Zenati est avec nous pour faire le DJ. Bonsoir Julie.
3: Bonsoir.
0: Bienvenue. Veille de fête de la musique. C'est pas facile à dire.
3: C'est la veille de la musique. On a qu'à tout parler comme ça.
0: C'est bien. Ça va être long. Jusqu'à 21h, on va y arriver. Allez, je propose un jingle pour nous reconcentrer. Julie Zenati,
3: oui.
0: Bonsoir et bienvenue.
3: Bonsoir.
0: Avant de découvrir cette sélection de chansons absolument magnifique, je me demandais si justement tu avais toi des souvenirs de fêtes de la musique. Oh, je vois à ton visage que oui. Alors écoute, je t'en supplie, partageons.
3: Certains dont je pourrais parler, d'autres que je réserverai à ma fille quand elle sera grande et un peu plus grande et plus en âge de faire des bêtises.
0: Ah d'accord. Ah donc on a eu des fêtes de la musique un petit peu échevelées.
3: Et puis l'inconscience de l'adolescence,
0: ouais,
3: qui fait que on traverse Paris à pied, on va n'importe où pour aller écouter tel groupe qui est dans tel endroit et tu finis dans tel petit bar où t'as pas le droit de rentrer mais tu te débrouilles quand même pour rentrer et puis t'appelles tes parents d'une cabine téléphonique et tu dis non mais c'est bon je dors chez machin et en fait jamais tu n'arriveras chez machin parce que c'est bien trop loin et t'es à l'autre bout de Paris. Enfin, mais j'ai des souvenirs de fêtes de la musique très joyeuses en fait à Paris.
0: Ouais.
3: Moi j'adorais aller vers les Abbesses, vers Montmartre et il y avait souvent Kezia Jones aussi dans le 9e arrondissement qui jouait tout le temps en fait et je pense même que cette année elle est encore là.
0: Oui, c'est
3: tout à fait possible. Et donc c'était notre premier step pour monter ensuite vers Montmartre et on se retrouvait toutes les copines, évidemment on se pimpait un peu, hein. C'était un peu la soirée, quoi.
0: La soirée.
3: C'était le début de l'été et tout. Et puis on allait découvrir des petits groupes. On faisait en sorte de pas trop se perdre. Et puis on dansait dans la rue, quoi.
0: Ouais.
3: Ça, c'est des beaux souvenirs.
0: Un des grands moments de la fête de la musique. Alors vous la vivrez demain, comme vous voudrez, partout en France, parce que demain c'est la date officielle de la fête de la musique. 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Alors Julie, on fait aussi la fête de la musique ensemble,
3: oui.
0: Parce que quand je t'ai demandé de choisir des chansons, je vois que tu as pris ma requête très au sérieux. Tu nous as fait une playlist très éclectique.
3: Parce qu'il fallait que ça corresponde à des anecdotes. Alors,
0: ouais.
3: Du coup, c'est pas la plus festive de la Terre.
0: C'est pas faux.
3: C'est pas faux. Mais on a quand même. Enfin, j'ai pas trop mauvais goût.
0: Non, exactement.
3: Mais c'est pas très joyeux. Heureusement que c'est demain la fête de la musique.
0: Oui, c'est ça. Ce soir, on se prépare.
3: On se prépare
0: et on va démarrer donc avec une chanson de Whitney Houston qui s'appelle The Greatest Love of All. Là, pour le coup, la chanson est belle, mais c'est le destin de Whitney qui est un peu tristoun. C'était ta chanteuse préférée quand t'étais petite, Whitney ou...
3: C'est ma chanteuse préférée.
0: Encore aujourd'hui.
3: Ah ouais, dans l'absolu, en fait. Je pense que c'est cette voix qui m'a donné envie de chanter. C'est grâce à cette chanson-là que j'étais repérée dans un club de vacances au karaoké. Et Whitney Houston, j'ai toujours une fascination pour sa voix, pour son destin aussi, voilà, c'est une artiste qui m'a toujours bouleversée. Même quand je comprenais pas l'anglais, j'avais l'impression de comprendre ce qu'elle racontait. C'est comme ça que j'ai découvert l'interprétation et le pouvoir de l'interprétation au-delà de la langue, en fait.
0: Ouais. Et le fait qu'on connaisse son histoire, en vrai, à moins d'être très très fan, il a fallu attendre qu'elle soit morte pour comprendre un peu toutes les difficultés qu'elle avait traversées et toutes les douleurs de la vie de chanteuse.
3: Oui,
0: et toi, puis, tu le savais à l'époque ou tu l'as su pareil un peu plus tard?
3: Il y a beaucoup de choses qu'on savait déjà, mais le fait qu'elle ait autant souffert d'être une chanteuse noire qui fait de la musique pour les blancs, c'est comme ça qu'on la décrivait, ça a dû être terrible à vivre. Parce qu'en fait, t'es nulle part.
0: T'es maltraité des deux côtés.
3: Des deux côtés. Et puis, à côté de, et puis la solitude dans laquelle ça te met. Et je pense que c'est ça qui c'est ce mal-être-là et ce regard qu'on a posé sur elle qui a été déclencheur de tout le reste de ce désarroi dans lequel elle s'est empêtrée et malheureusement, les mauvaises rencontres, les mauvais hommes. Mais il reste toujours cette voix.
0: Alors on va l'écouter. Whitney Houston, hommage. Et donc Julie Zenati qui vous dit que c'est cette voix qui lui a donné envie de chanter. Alors pour ça aussi, merci Whitney.

0: Elle a 40 ans, cette chanson incroyable, Greatest Love of All, Whitney Houston. Alors vous l'avez écoutée à la maison, moi j'ai eu de la chance en studio, donc dans une oreille j'avais Whitney Houston dans mon casque, et puis dans mon autre oreille j'avais Julie Zenati qui, donc je peux en témoigner, connaît la chanson par cœur à la virgule près, et effectivement fait partie de ces personnes un peu surhumaines qui peuvent la chanter. Et donc tu chantais ça gamine au karaoké?
1: Ouais, je chantais ça. Je sais pas.
0: T'avais une voix d'adulte, en
1: oui,
0: fait.
1: Oui, j'ai toujours eu une voix d'adulte. C'est toujours ce qui a été très étrange dans la perception des gens sur moi. Parce que du coup, mais toute petite, mais qu'est-ce que c'est cette grosse voix? Voilà. Puis alors, en plus, quand j'étais petite, c'était, enfin, il n'y avait pas de contrôle. Donc c'était. Je montais, je ne ressortais jamais, quoi. C'était assez. Je pense que pour les gens, c'était un peu animal de foire, quoi. Il y avait un truc un peu comme ça. On aurait pu
0: phénomène, disons, animal de foire, enfin, tout de suite.
1: Oui, tout de suite, c'est vrai.
0: Mais ça, tu sais ce que c'est? Ça, c'est la mère en toi qui parle, parce que tu te dis que peut-être tu laisserais pas tes enfants être sur scène aussi, montrer autant petit.
1: Alors, non, je crois pas. Je pense que...
0: C'est dur, animal de foire, de dire ça quand même, Julie.
1: Ouais, c'est ça, c'est dur. Je n'ai jamais été très, très tendre à mon sujet. Est-ce que c'est de l'humour ou est-ce que c'est un manque de confiance en soi? Je ne sais pas. Mais non, mais c'est vrai que très vite, j'ai constaté que ma voix... suscitait beaucoup de d'attention,
0: oui.
1: et pas de l'admiration, en fait, pas waouh, c'est fou, quel talent, cette profondeur de voix, cette étendue vocale qu'elle a, enfin on était tout de suite dans la technique de la chose.
0: Ouais.
1: Et c'est vrai que moi, je chantais juste parce que ça me faisait kiffer, quoi. Et c'est pour ça que mes parents m'ont laissé faire. C'est parce que ça me faisait kiffer. Eux, ils m'exhibaient pas du tout. C'était pas du tout leur truc.
0: Ouais. Alors, justement, ce côté voix adulte chez une toute jeune fille nous amène à la chanson suivante, qui est tirée de Starmania.
1: Oui.
0: Voilà, comédie musicale, la comédie musicale des comédies musicales. Il y a Diane Dufresne qui chante Les adieux d'un sexe symbole.
1: Ouais.
0: C'est une chanson d'une femme en fin de carrière, un peu au bout du scotch.
1: Au bout du roule.
0: Voilà, vraiment, elle a tout vu, elle a tout supporté, les bons hommes, tu sens qu'il y a de la drogue, tu sens qu'il y a de l'alcool,
1: il y a
0: tout.
1: Elle est complète.
0: Et qu'elle est en train de dire, allez, moi je raccroche, je me casse, et je vous laisse entre vous, salut les moches.

0: Donc ça, c'est la chanson. Et puis, il y a toi. À quel âge on te fait chanter cette chanson ?
1: À quel âge je chante cette chanson ?
0: Tu chantes c'est cette choix. Chanson, c'est ton choix.
1: Ma sœur écoutait tout le temps Starmania à la maison. Elle se prenait pour Cristal, France Gall.
0: France Gall.
1: Tout ça. Ouais. Et moi, j'ai eu un kiff absolu sur Stella Spotlight, sur ce personnage-là, sombre, la star déchue, la femme objet. J'ai tout de suite eu une incohérence particulière pour ce personnage qui m'a beaucoup touchée.
0: Oui.
1: Et quand mon père jouait Starmania au piano, je lui ai dit, voilà, moi je voudrais chanter les adieux d'un sex symbol. Et donc, je devais avoir 10 ans. Et dans cette chanson, il y a une petite phrase un peu coquine qui dit... je me souviens vraiment de l'endroit, ouais. C'est « Sur qui on éjacule, seul sur mon acropole ouais. ». Voilà, et c'est vrai que dans la bouche d'une petite fille de 10 ans, c'est étrange. Moi, je ne savais même pas ce que ça voulait dire.
0: Bah non, c'est ça.
1: Donc, au bout d'un moment, ma mère m'a dit « Tu peux dire sur qui on se bouscule ». Donc voilà.
0: Bravo madame.
1: Bravo madame.
0: Très bon réflexe.
1: Merci madame, parce que c'est sûr que bon, c'était toujours un peu gênant.
0: Ouais, ouais.
1: Alors parce que j'ai posé la question « Mais ça veut dire quoi ?» Et mon père m'a répondu « Il y a le dictionnaire ». Et après, évidemment, c'était mieux qu'on se bouscule.
0: Ouais, ouais.
1: Et du coup, ce qui est assez rigolo pour l'anecdote, c'est cette chanson-là donc, m'a toujours suivie. Et finalement, m'a amenée jusqu'au rôle de Notre-Dame de Paris, jusqu'à à chanter La Monture en studio avec Luc Plamondon et ma mère à côté. Et Luc qui se retourne un peu gêné vers ma mère en lui disant « Ça vous dérange pas qu'elle dise « Délivre-moi de ma ceinture, viens-en moi, petite ordure !» Et là, ma mère la regardait et dit « Vous savez, depuis qu'elle a 10 ans, elle chante sur qui on éjacule. Ouais. » Donc, je pense que ça devrait aller. Et voilà.
0: Et voilà, Julie Zenati, qui d'instinct est allée vers Diane Dufresne. Nous, on y va pour le bonheur de réentendre cette chanson absolument poignante. Les adieux d'un sexe symbole dans Starmania.

0: L'équivalent musical du triple salto, double boucle piqué, que ne sais-je encore.
1: Cet indice.
0: Incroyable. Cet indice.
1: Oh,
0: Julie Zenati. Eh ben, tu sais quoi? Je te remercie parce que les adieux d'un sexe symbole, donc Diane Dufresne, dans Starmania, 79, Plamondon Berger. C'est pas la chanson de Starmania qu'on réécoute le plus. Peut-être non. Parce qu'elle nous met mal à l'aise.
1: Oui, aussi peut-être, ouais.
0: Qu'elle dit des trucs super vrais, que là, on l'écoute après la mort de Loana, quelques mois après. Ah, mais ouais. Mine de rien, ça fait penser à toutes ces nanas qu'on a sacrifiées comme ça sur l'autel de la célébrité.
1: Bien sûr.
0: Et en fait, elle dit les mots, comme on
1: dit
0: aujourd'hui.
1: Elle dit les mots, et c'est toujours actuel. Et voilà. Voulez-vous voir la mort en face? Elle s'habille en technicolor. Je pense qu'on ne peut pas vivre au travers uniquement du petit écran. Et notre métier doit savoir s'arrêter aux portes de chez nous. C'est très important.
0: Alors oui, mais quand on commence comme toi très jeune, ou comme quand on a cet énorme tube, Si je m'en sors, qu'on va écouter là, ton premier tube d'il y a une 25aine d'années maintenant, hyper jeune, comment tu fais justement pour faire la part des choses? Parce que évidemment, quand t'as un mari, quand t'as des enfants, etc., tu sais arrêter à un moment d'être la chanteuse. Mais est-ce que toi, à un moment de ta vie, t'as été que la chanteuse 24 sur 24?
1: Oui, bien sûr. Moi, j'ai été la chanteuse jusqu'à mon album Plus de Diva.
0: Ah oui?
1: Ouais, donc à l'époque, j'ai 28 ans.
0: Et tu fais ce choix de ne plus être 24 heures sur 24 la chanteuse et de préserver un petit peu ta vie, parce que tu sens que si tu...
1: Non, c'est l'échec.
0: Ah, c'est l'échec.
1: C'est l'échec de cet album.
0: Qui fait que
1: je me rends compte que je ne prends plus aucun plaisir à faire ce que je fais, que la pression est trop forte, que je suis trop le centre de la vie de plein de gens au-delà du public. Hein. C'est vraiment l'industrie en elle-même.
0: Oui, les gens qui sont dans ton équipe, qui travaillent pour toi.
1: Dans mon label, ouais. Dans tout ça. Je sens qu'on attend énormément de moi, plus que mes parents le jour de mon brevet. et c'est à partir de là, je pense, que je rentre dans la création de cet album qui s'appelle Plus Diva, donc je pense que c'est pas tout à fait anodin. Oui. Avec le recul et quelques années de psychothérapie. Et c'est ce que j'appelle, c'est un très bel album, mais c'est vraiment un album suicide. C'est tout ce qu'on n'attendait pas de moi, tout ce qu'on ne voulait pas de moi, et je l'ai fait.
0: Ouais.
1: Et il est très beau. Mais c'est vraiment, c'est le saut du voile de la mariée des trottas, quoi. On y va, quoi. On y va, franco.
0: Et là, maintenant, avec le recul,
1: ben merci.
0: T'as eu raison.
1: Ouais. Ben merci, en fait.
0: Merci l'instinct, merci les tripes aussi.
1: Merci l'instinct, je pense. Merci mon chemin, en fait. Parce que ça devait être mon chemin. À un moment, il fallait que je m'écrase pour pouvoir redéfinir ce qui était essentiel et nécessaire à la vie de manière générale. Et il fallait que je puisse construire ma vie en dehors de cette voie qui m'a apporté beaucoup de bonheur. C'est comme je l'appelle, et ma meilleure amie et ma meilleure ennemie, parce ça devenait très addictif aussi, ce succès. Donc il fallait que ça s'arrête.
0: Et ça te permet, là, maintenant, en 2026, d'avoir fait la paix avec tes plus grands succès et aussi avec les choses qui ont moins marché.
1: Bien sûr.
0: Et donc de réenregistrer avec bonheur,
1: ah oui,
0: Si je m'en sors, pas toute seule cette fois.
1: Bah parce que la chance que j'ai avec cette chanson, c'est que cette chanson, elle est rentrée chez les gens. Aujourd'hui, comme je le dis, cette chanson ne m'appartient plus, et depuis longtemps maintenant. Et j'ai reçu des milliers de témoignages sur cette chanson, où les gens m'ont dit que c'était un peu la lumière au bout de leur tunnel. Et évidemment que je leur remercie et je de l'avoir porter et de s'en être servi comme d'un pansement, parce que c'est ce que j'ai fait aussi moi en écrivant cette chanson, mais j'avais envie de pouvoir la transmettre encore une nouvelle fois au travers d'une autre voix, et c'est pour ça que j'ai choisi de chanter avec la chorale de Bondy, qui sont des jeunes enfants, des ados, qui eux racontent le Si je m'en sors encore différemment, parce que c'est pas le même que le mien.
0: Ça résonne pas de la même manière chez les enfants.
1: Ben non, parce que pour eux aujourd'hui la société est différente, c'est pas les mêmes problématiques adolescentes qu'à mon âge, ils sont pas confrontés aux mêmes problèmes que je pouvais l'être à mon âge, et en même temps quand ils la chantent, ils me disent que ça leur fait du bien. Donc, peut-être que ce pansement-là, il va pouvoir passer les années et, ouais, hein, et les générations.
0: Et ils t'en ont parlé, justement, ces petits chanteurs, ces petites chanteuses. Le si je m'en sors, alors je sais pas si c'est indiscret de te poser la question, mais qu'est-ce que ça signifie pour eux, de quoi ils se sortent en chantant cette chanson-là?
1: Oui, c'était important pour moi de comprendre, au-delà juste de la technique de la chanson et du fait que tout le monde la chante en radio-crochet ou télé-crochet et tout en crochet.
0: J'avoue, je lui ai fait un peu de mal au karaoké moi-même. Ça m'est déjà arrivé.
1: C'est pas grave. C'est pas grave. C'est pas grave. Non, je t'en veux pas. Ça va, mes oreilles n'ont pas saigné.
0: Non,
1: oui, bien sûr, je leur ai demandé. Et c'est fou parce que, eh ben, quand on écoute leurs témoignages, certains enfants disent, moi, ça m'a permis de me dire si je m'en sors, ça m'a permis de me battre contre le harcèlement. Quand on dit si je m'en sors, c'est subir et résister après le divorce de parents qui se déchirent.
0: Ah oui, c'est dur, ça.
1: C'est la violence familiale. J'ai eu aussi ce type de témoignage-là. Le courage de parler et de dire ce qui arrive aujourd'hui peut ne pas être mon demain et je vais m'en sortir. Ils ont mis beaucoup plus d'espoir, eux, dans cette chanson que moi j'ai pu en mettre en l'écrivant.
0: On l'écoute, cette nouvelle version de Si je m'en sors, Julie Zenati, et dans Décibels.

0: entre cette nouvelle version de Si je m'en sors et puis l'album sorti récemment, Le Chemin, on se dit que les concerts de Julie Zanatti en ce moment, ça doit être magnifique et très plein de spiritualité. Il y en a un qui arrive à Paris, à l'église de la Madeleine.
1: Oui.
0: T'as beaucoup joué récemment dans les églises. Dans
1: oui, ça fait un an.
0: Voilà, c'est...
1: C'est le cadeau, c'est la fin du chemin.
0: Ouais, oui, c'est ça.
1: Ça y est.
0: Toutes ces églises, toutes ces façons de chanter finalement qui sont très très différentes. Le 17 septembre donc à Paris à la Madeleine, il y aura avec toi des choristes, il y aura avec toi des musiciens. Ça va être un moment vraiment important. Et je crois que tu t'y prépares. Enfin depuis de longs mois, t'es déjà allé à l'église de la Madeleine pour essayer de capter un peu l'ambiance qui est particulière dans cette église-là.
1: Ouais, dans cette église, c'est assez particulier parce que c'est vraiment... J'ai fait une rencontre avec cette église. C'est une église que j'ai toujours vue pour passer de l'autre côté de la Seine par rapport à là où j'ai toujours habité. Je suis toujours passée par la place de la Madeleine, je l'ai toujours vue et je n'y étais jamais entrée. Et j'y suis entrée par hasard et j'ai eu l'impression d'être complètement envahie par beaucoup de douceur, de la plénitude. Je me suis sentie prise dans les bras. Je ne sais pas comment expliquer. Pourtant, j'ai fait beaucoup d'églises et j'ai rencontré des lieux merveilleux. Mais là, j'ai eu l'impression que j'avais une petite place, j'avais quelque chose à raconter ici. Et puis, ce qui est assez joli, et peut-être que c'est ça que j'ai ressenti aussi, c'est que dans cette église, il n'y a que des femmes.
0: C'est rare.
1: Jeanne d'Arc, Marie-Madeleine, Sainte-Thérèse. Et donc, toutes les représentations sont des saintes.
0: Et des femmes.
1: Voilà.
0: Ah.
1: Et je pense que c'est peut-être ça, en fait, de façon très inconsciente encore, qui m'a appelée vers cet endroit. Et c'est un endroit qui est très doux, qui est très très doux. C'est en fait dans cet endroit, il y a beaucoup de joie. C'est très joyeux. Je suis entrée dans des églises où c'était beaucoup plus lourd, où on sentait que il y avait eu beaucoup de prières, beaucoup de demandes où c'était...
0: Ouais, ouais.
1: Voilà, enfin, on capte les énergies, les pierres gardent des énergies, je rentre pas dans un truc chamanique. Hein,
0: Oui, mais bien sûr, quand tu vas à l'église, parfois c'est parce que t'es désespéré. Il y a des églises qui sont pleines de larmes.
1: Voilà,
0: ça, c'est sûr.
1: C'est ça, pleines de larmes, c'est tout à fait le mot. Et là, j'ai senti une église pleine d'espoir. Et...
0: Tu dois avoir hâte.
1: J'ai hâte.
0: Ouais, 17 septembre.
1: Ouais, j'ai hâte. J'ai hâte et en même temps, j'ai pas hâte parce que quand je l'aurais fait, je l'aurais fait. Après, je le ferai plus. Et je sais que ça va être un moment fort et clé dans ma carrière. Je sais que je sais pas où ça va m'emmener, mais en tout cas.
0: T'as toujours le chemin, hein, de toute façon, Julie Zanatti.
1: Ça n'arrête jamais.
0: L'album marche. Et le chemin. Donc, ce concert exceptionnel à Paris, à l'église de la Madeleine, ce sera le jeudi 17 septembre. Si vous pouvez être là, soyez là. Faut pas rater. À tout de suite.
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0: Et on a de la chance parce que ce soir notre invité, c'est la divine Julie Zanatti. Tu nous as choisi des chansons qui ont donc un rapport avec des moments de ta vie.
1: Ouais.
0: Mais en vrai, la musique dans ta vie, c'est comment d'ailleurs ? C'est toute la journée, c'est être très égoïste avec des écouteurs ou tu fais profiter à toute ta famille ? T'es comment ?
1: C'est très égoïste avec des écouteurs et c'est surtout pas toute la journée.
0: Ah, intéressant. T'as des moments clés pour écouter de la musique?
1: J'ai des moments clés parce qu'en fait, le problème quand j'écoute de la musique, c'est que j'entre trop dedans. Et du coup, après, je peux être mal pendant un petit moment.
0: Tu veux dire si une chanson te touche très fort?
1: Ouais.
0: Une éponge à...
1: Je suis une éponge, oui.
0: Ah oui, d'accord.
1: Moi, le seul endroit pour me recentrer, c'est le silence. C'est pour ça que j'ai trouvé mon truc dans les églises.
0: Hein, oui, parce c'est
1: que
0: ça. Pour le coup,
1: t'es pas embêtée.
0: Je suis pas embêtée, quoi, tu vois. Bah, les voisins, c'est le cimetière. Donc ouais, souvent, oui, effectivement, il n'y a pas beaucoup de bruit.
1: Voilà.
0: Ok. Donc si on te met une chanson déprimante, possiblement, tu vas déprimer.
1: Ouais, complètement. Ouais, je suis complètement une éponge. J'ai aucune personnalité.
0: Et c'est quoi ton seuil de résistance à une chanson que tu n'aimes pas ou à une musique que tu trouves vraiment pourrie?
1: 32 secondes.
0: Tu te casses.
1: Je quitte
0: la pièce.
1: Je bouche mes oreilles.
0: Ouais.
1: Non, je quitte le projet. Tout de suite.
0: Elle quitte le loft.
1: Ouais.
0: Je sors.
1: Ah ouais. Moi, si tu veux me faire fuir, mets-moi un truc que j'aime pas. Je ne peux pas rester. C'est-à-dire que j'ai l'impression que ça agresse mes oreilles, mon mental, mon cœur, mon corps, tout. Ça m'agresse entièrement.
0: Alors, comme on veut qu'elle reste, ce qu'on va faire, c'est qu'on va mettre une chanson que Julie Zenati a choisie elle-même.
1: En espérant ne pas agresser les gens.
0: Ah bah, respire encore, Clara Luciani. Voilà,
1: tout le monde, on aime que cette chanson. Tout le monde l'aime, cette chanson.
0: Alors, c'est un alors pour beaucoup, en tout cas pour moi.
1: C'est Covid.
0: C'est sorti Covid.
1: Bah,
0: c'est déconfinement.
1: Sûr. Bah oui.
0: C'est ta chanson du déconfinement.
1: Mais évidemment, parce que moi, j'ai détesté le confinement.
0: Horrible.
1: Ah, on est d'accord.
0: Oh,
1: moi, mon mari m'en parle encore, comme de ses émotions, que c'était les bisounours. Ah, c'était super, on faisait manger toute la journée. Moi, j'avais envie de flinguer tout le monde. Je voulais sortir de chez moi.
0: Et déjà, t'as pas divorcé, bravo. Moi, j'ai divorcé direct en sortant. Premier truc que j'ai fait. Est déconfiné? Appelez l'avocat.
1: Non, mais lui, il était beaucoup dans la cave. Il a refait toute la cave. Franchement, nickel.
0: C'était ça le secret.
1: Ouais, ben, il était pas là. Au sous-sol. Et moi, je faisais mon album dans l'autre sous-sol. Vraiment, on s'est pas beaucoup vu finalement. Mais et du coup, cette chanson est sortie. Et là, je me suis dit, ok, il y a cette chanson, c'est-à-dire que moi aussi, je sors. C'est marrant, en fait, je me souviens encore sortir de chez moi avec mon masque, parce qu'on est sorti longtemps avec des masques, en fait. Hein, et avec, il faut que ça bouge sous mon masque.
0: Mais quand même.
1: Ah oui, allez, respire encore, même avec le masque, vas-y, respire. Je me souviens encore de cette bouffée d'oxygène de cette chanson. C'est marrant. En fait, elle m'a réconciliée avec la vie, quoi.
0: Merci Clara. Respire encore. Parce que vous aussi, vous l'avez vécu. Ce moment où tu ouvres la porte en grand.
1: Et tu pars, et tu sors, et tu cours.
0: Oui !
1: Liberté !

0: respirer encore. C'était la consigne dans la chanson de Clara Luciani qui a été très bien appliquée donc par Julie Zenati. Oui. Oh, quelle bonne idée de réécouter cette chanson.
1: Elle est incroyable cette chanson.
0: Il faut que tu aies ton émission de radio, je t'annonce. Hein.
1: Pour avoir juste cette
0: super
1: chanson.
0: Goût. Non, t'imagines, tu passes que ça.
1: Que ça. Et ça s'appelle comment? Respire encore.
0: Ça s'appelle Respire encore. Ah,
1: elle va pouvoir se faire la piscine avec les droits d'auteur, hein, dites.
0: C'est sûr. Julie Zenati est notre invitée ce soir dans Décibel. En attendant d'aller nager dans la piscine de Clara Luciani, on continue donc à découvrir tes choix musicaux. Première voix masculine de la soirée.
1: Ah oui, j'en ai pas beaucoup.
0: Bonsoir monsieur, Daniel Balavoine.
1: Oui.
0: Alors, qu'est-ce qu'il représente pour lui? En plus, voix masculine, mais qui va dans les aigus.
1: Mais oui, incroyable. Aussi, c'est ça en fait. C'est une voix non genrée finalement.
0: Oui, pour le coup, oui. Vraiment.
1: Bah oui. Ouais. Bah évidemment, première rencontre avec Balavoine, bah c'était sur évidemment Starmania.
0: Oui.
1: Enfin, auditivement parlant, hein, puisque j'avais 2 ans, peut-être même 4 ans, je crois 5 ans. Et puis ensuite, j'ai continué à écouter parce que c'était une voix qui me touchait. Et au-delà de ça, j'ai toujours été très impressionnée par l'écriture de Daniel Balavoine. J'y ai toujours senti une forme de spiritualité, toujours un regard vers le ciel.
0: Je vais t'interrompre, pardon, mais Julie Zenati écrit ses chansons. Message à la communauté. Parce que, non, elle chante super bien et tout, mais en fait, la meuf écrit. voilà, pardon, je referme la parenthèse, mais puisque tu dis que t'es touchée par l'écriture de Balavoine, c'est pareil, les gens ne savent pas, il écrit pas, on s'en fout, il chante bien. Toi aussi, comme tu chantes bien, on s'en fout un peu de savoir si c'est toi, mais c'est toi. Oui. Voilà, je referme la parenthèse. Donc, Balavoine.
1: Et Balavoine, en fait, j'ai toujours senti cet attrait spirituel dans sa façon d'écrire, avec toujours cette idée que on pourra. Ah, peut-être ça sera les femmes qui sauveront le monde, peut-être ça sera Dieu qui sauvera le monde, peut-être. Et il y a cette chanson, l'Aziza, pour la petite histoire, je la chantais premier plateau télé et je pars à Agadir. Non, c'était à Marrakech à l'époque pour le concert de la tolérance.
0: Ouais.
1: Donc on me demande de venir chanter. Et à cette époque-là, j'ai fait un duo avec Passy qui se retrouvera par la suite sur mon
0: premier album. Mais oui.
1: Et donc à l'époque, c'est Manu Viro donc qui était le programmateur.
0: Et il est toujours le programmateur. Par exemple, le concert de la fête de la musique demain,
1: c'est Manu aussi.
0: Ah oui,
1: oui. Et donc, c'est ma première télé. Il invite donc Passy et moi à venir faire ce duo. Et puis, Passy loupe l'avion.
0: Ah mince.
1: Donc moi, j'ai 18 ans, c'est ma première télé. Il y avait aussi d'autres chanteurs. Il y avait Patrick Fiori, il y avait Nourrit. Et de façon très mignonne, Patrick me dit, moi je dois chanter l'Aziza, est-ce que tu veux qu'on le fasse ensemble? Et c'était sympa parce qu'en plus, on se connaissait de. Enfin, on venait de faire. On était encore en plein Notre-Dame de Paris.
0: Oui.
1: Il a bien vu que, moi j'allais rester là, puis j'allais regarder le concert de la tolérance, puis j'allais pas chanter. Et puis j'avais amené ma belle robe et tout. Enfin, j'étais prête. C'était ma première vraie télé, quoi, en tant que Julie Zenati, fleur de lys de Notre-Dame de Paris.
0: Ouais.
1: Et donc, du coup, j'ai chanté l'Aziza avec Patrick et c'était fou parce que c'était en plein milieu de la place Jemaa el-Fna avec plein de gens. Et on a chanté l'Aziza et c'est là où tu te rends compte que la portée des mots et puis surtout le bonhomme pouvait enjailler n'importe quelle foule et faire lever des foules. C'est que moi j'étais pas connue, Patrick pas non beaucoup non plus. On arrive au Maroc, on chante l'Aziza et les gens sont avec nous et chantent avec nous. Et là tu te dis waouh, ok, ça c'est très très fort. C'est-à-dire que ma première émission, tu me prends un public qui
0: c'est une vague d'amour, quoi.
1: Et puis c'est comme si Balavoine était là, quoi. C'était fou.
0: Ah, c'était beau. Merci de partager toutes ces histoires avec nous, Julie Zenati. Voici l'Aziza.

0: soir dans Décibel. Dis donc, mais tu vas chanter tout l'été. Alors, parce qu'on parlait de ton concert là à l'église de la Madeleine, c'est une chose. Mais tu vas chanter aussi tout l'été avec un chœur incroyable. C'est les chœurs du Sud.
1: Oui.
0: C'est eux qu'on a entendu chanter à Korsou Medzoumou.
1: Voilà. Bien sûr.
0: J'ai dit Korsou Medzoumou. Ce n'est pas le nom évidemment.
1: Medzoumou.
0: Le grand concert au Vélodrome, les fameux 3000 choristes, c'était les chœurs du Sud.
1: Moi, j'en aurais que 500. Hein, tranquille.
0: Oh, mais c'est déjà pas mal. Mais c'était peut-être pas au Vélodrome tout l'été aussi.
2: Vélodrome tout l'été.
0: Il en fallait beaucoup au Vélodrome. Mais donc, toi, tu es en fait évidemment cette voix de cristal de la chanson française qui sera là avec ses choristes. Oui. 40 concerts, c'est énorme.
1: Oui, c'est vrai.
0: Tout le mois de juillet, début de mois d'août.
1: Voilà. Ouais. C'est mon GR20. À moi. C'est mon petit gérard.
0: Non, mais ça va être incroyable. Donc ça,
1: oui, non, je suis
0: répertoire, c'est.
1: Je fais un petit florilège de mes tubes. Je suis très contente de pouvoir les chanter dans le Sud, parce que c'est vrai qu'avec la tournée des églises, je ne suis pas allée beaucoup dans le Sud.
0: Ouais.
1: J'ai plus fait le Nord, l'Est, la Bretagne, tout ça.
0: Paris à la rentrée, la Madeleine.
1: Et donc là, c'est un peu ma récré, parce que c'est très chouette de chanter avec un chœur, c'est une autre énergie, je me fonds là-dedans, et puis c'est très festif.
0: Ouais.
1: Donc voilà, ça va être 40 jours de fête.
0: Vous allez avoir toutes les infos sur lecoeurdusud.fr. Tournée, ça c'est le Sud, oui, Julie Zenati.
1: Oui, c'est ça, le Sud.
0: Été 2026, partout dans le Sud. Tu vas chanter D'où je viens ?
1: Ben non.
0: Et ben pourquoi ?
1: Et ils n'ont pas travaillé.
0: Ils n'ont pas travaillé. C'est pas grave, on va l'écouter maintenant. Alors, d'accord. J'adore cette chanson. Toi aussi, elle a une place particulière dans ton cœur ?
1: À moi, c'est la chanson de la résurrection. Hein.
0: Ouais.
1: C'est 5 ans après Plus de Diva. C'est le moment où je casse le jouet, où je quitte la maison de disque, où
0: je prends mon indépendance,
1: je change de vie carrément.
0: Ouais.
1: Et il y a beaucoup moins de numéros de téléphone dans mon téléphone, mais en même temps, c'est les vrais qui restent. Donc, ça permet de faire le ménage. C'est pas mal de le faire avant ses 30 ans. Et c'est juste avant mes 30 ans. Et je tombe enceinte de ma première fille, enfin, de ma fille, j'en ai qu'une, qui s'appelle Ava. Et j'ai besoin de lui raconter que de là d'où je viens, on ne baisse jamais la tête et on avance. Et parfois, on peut penser que notre dureté, elle est d'origine, mais que c'est plutôt de la pudeur. Et voilà.
0: D'où je viens, Julie Zenati, chanson à part dans son répertoire et ce soir, dans Décibel.
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0: Julie Zenati. Quelle masterclass, cette chanson. Bravo, Julie.
1: Merci.
0: Je suis très contente qu'on ait passé cette soirée ensemble. Je rappelle qu'on pourra t'applaudir à Paris, à l'église de la Madeleine, le 17 septembre prochain. Évidemment, c'est le chemin logique après ton album Le Chemin, que je recommande à tout le monde. Et je t'annonce qu'on a 20 secondes pour que tu nous dises pourquoi on termine l'émission avec Liza Minnelli et New York, New York.
1: Liza Minnelli, New York, New York, c'est la chanson qui m'a fait passer plein d'étapes au fur et à mesure de ma carrière. Et je me souviens avoir passé 4 mois dans mon rôle de Fleur de Lys, accompagnée de tous mes compères. Et on fait une émission de télé et on dit « qu'est-ce que tu aimerais chanter ?» Je dis « New York, New York » de Liza Minnelli. Et je me souviens de la tête de Garou qui tout d'un coup ouvre les yeux et fait « ah oui, en fait, c'est une Américaine celle-là ». Et voilà, et j'étais assez fière de ce moment-là avec mon anglais chewing-gum.
0: Ouais.
1: Donc voilà, Liza Minnelli, ça a toujours été très important, non pas pour le lever Jean, mais vraiment pour cette chanson.
0: Alors on y va, en se régalant les amis, et j'embrasse l'American Julie Zenati.
1: Yeah.
0: Thank you so much.
1: You're welcome, it was a pleasure.
0: À la prochaine, merci Julie, bravo
1: merci
0: pour tout.
1: Merci et bonne fête de la musique.
0: Oui, merci.
1: Oui.

0: quelle merveille cette chanson. Et merci à Julie Zenati pour ce bon moment passé ensemble. Décibel, c'est terminé pour ce soir. Merci à l'équipe de l'émission, Iris Guitoni, Enzo d'Hospital, Iki, Elodie Bianca Maria, Sadika Raoult et Franck Moilier. Puis merci à vous d'avoir écouté.
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0: Et merci d'avoir choisi ICI, les amis. Votre bon goût est récompensé. La musique continue à 21h.
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4: Cette chanson, c'est ma berceuse d'enfance et même quand j'étais encore dans le ventre de ma maman. C'est la chanson qu'elle m'a toujours chantée pour m'endormir et elle la chante super bien. 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

0: J'ai ce rapport-là très particulier avec cette chanson, puisqu'elle m'endort, même si je l'adore.
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1: Saviez-vous que Michel Delpech rend hommage à un groupe de rock dans son titre « Quand j'étais chanteur » ?
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1: En 1975, Delpech est en plein succès. Il n'a que 29 ans, mais avec l'auteur Jean-Michel Riva, il s'amuse à se projeter à l'âge de 73 ans. Delpech y campe un ancien chanteur vedette des années 70, assis seul dans un bistrot de province, regardant ses succès passer avec mélancolie. Écoutez attentivement les chœurs.
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1: Ce n'est pas du français mais bien de l'anglais. C'est un hommage aux Beatles. Les chœurs égrènent des titres mythiques Far Away Sgt. Pepper, Far Away Penny Lane, Far Away Strawberry Fields Forever, Far Away Yesterday. 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

Lola Baye est une chanteuse, autrice, compositrice qui mêle douceur, humour et spontanéité. Si vous avez pu la voir dans l'émission The Voice, ce qu'elle affectionne aujourd'hui, c'est sillonner le monde rural pour chanter dans les tout petits villages.

0: M'ennuyer, Lola Baye. Un coup de cœur, ici même. 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

0: En 2009, Calogero traverse une période de doute. Il sort l'album L'Embellie et fait alors appel au service de Jean-Jacques Goldman pour le titre C'est dit.
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0: D'abord trop complexe, la chanson se simplifie sous les conseils du maître. Goldman pousse Calogero à épurer sa mélodie pour laisser place à l'essentiel. C'est ainsi qu'apparaît la phrase culte « On n'est riche que de ses amis ». Le succès est immédiat et redonne le sourire à l'artiste.

0: qui prouve que la simplicité et l'amitié sont les meilleurs remèdes au vague à l'âme.
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4: C'est un titre.

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1: C'est un titre qui m'a particulièrement touché, j'espère qu'il vous a touché aussi.
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1: Vous écoutez Camille Perrer avec T'as eu vent de nous deux.

0: La chanson parle de la passion pour l'écriture, la musique, le partage. Et la jeune artiste de Romans-sur-Isère s'est inspirée du roman d'Alain Damasio, La Horde du Contrevent. Camille Perrer, t'as eu vent de nous deux. Un coup de cœur ici de Romardèche.
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3: Alors, je rappelle que nous jouons avec Leïla qui joue avec Ici Nord et Laurent Ici Loire-Océan. Leïla qui est mariée à Thibaut, qui a deux petits chats, qui vend des très bonnes crêpes et des chichis. Et Leïla qui tire les cartes, qui aime l'astrologie. Bref, une femme exceptionnelle.